Dieu peut aussi vous placer quelque part qui serait même meilleur que ce poste que vous pensiez vouloir. Mais même lorsque vous parlez de quelque chose comme être promu à un poste, souvent les gens ne réalisent pas qu'avec chaque promotion vient une plus grande responsabilité. Mon mari, avant d'entrer dans le ministère à plein temps, il y a de nombreuses années, il travaillait dans le domaine de l'ingénierie et il était dessinateur et ils avaient des chefs de groupe pour chaque travail de conception. Et ces chefs de groupe devaient voyager et ils avaient plus de responsabilités. Et ils gagnaient un peu plus d'argent, mais pas tellement. Et ils ont offert à Dave l'opportunité de devenir chef. Et pour être honnête avec ma nature agressive, je pensais que c'était bête d'avoir refusé. Il leur a dit qu'il ne voulait pas cela. Et j'ai dit, tu sais, qu'est-ce qui ne va pas avec toi? Tu ne veux pas avancer dans la vie? Tu ne veux pas t'améliorer? Et il a dit, Joyce, je ne vais pas gagner beaucoup plus d'argent. Je vais devoir voyager. Je serai loin de chez moi. Et c'est beaucoup plus de responsabilités, beaucoup plus de stress. Et les avantages ne correspondent pas vraiment à ce que la responsabilité sera. Eh bien, il était sage, mais je ne le voyais pas parce que tout ce à quoi je pouvais penser était obtenir une meilleure position. Je ne savais pas vraiment ce qu'était la vraie grandeur non plus, mais lui, si. Un homme ou une femme de Dieu vraiment grand est à la place où Dieu veut qu'il soit. Et l'apôtre Paul a dit, j'ai appris, et nous devons apprendre. J'ai appris à être satisfait, que je sois pauvre ou riche. Et vous savez ce qu'était ce que Paul a appris et que, quel que soit l'endroit où il se trouvait, c'était là où Dieu le voulait. Et c'était sa responsabilité d'être heureux à l'endroit où Dieu l'a mis. Et certains d'entre vous ont vraiment besoin d'entendre ça aujourd'hui parce que vous êtes mécontents. Mais seul Dieu peut apporter une véritable promotion. Si nous essayons de nous promouvoir, nous finissons toujours par avoir des ennuis. Si vous n'êtes pas là où vous pensez devoir être et vous êtes jaloux des personnes qui occupent le poste que vous pensez devoir avoir, alors pourquoi ne pas prendre cela comme une leçon et réaliser que vous devez être heureux pour les gens que Dieu a mis dans ces positions et sachez que vous pouvez absolument savoir et compter sur le fait que lorsque Dieu veut vous mettre dans une autre position, il n'y a personne sur terre et aucun pouvoir démoniaque qui puisse l'empêcher de le faire. Vous appartenez à Dieu, vous êtes entre ses mains. Et si vous gardez une bonne attitude comme il le veut, Dieu vous bénira énormément dans votre vie.

Introduction à l'Épître de Jude. L'Épître de Jude est une courte lettre composée d'un seul chapitre de 25 versets. Son auteur se nomme Jude et il se présente comme le frère de Jacques. Selon Marc 6, 3, Jude serait donc l'un des frères de Jésus. Bien que les frères de Jésus aient d'abord hésité à croire en lui, ils se sont ensuite convertis au christianisme et sont devenus des serviteurs de Jésus-Christ, destinataires et structures de l'Épître. Cette lettre est adressée à ceux qui ont été appelés, aimés en Dieu le Père et gardés pour Jésus-Christ. Cette formule classique en fait une épître, au même titre que l'épître de Jacques et les deux épîtres de Pierre. Trois grandes parties composent dans cette épître, adresse et salutation, mise en garde contre les impies, exhortation et doxologie finale, une forte ressemblance avec deux Pierre. L'épître de Jude reprend de nombreux éléments du chapitre 2 de 2 Pierre, notamment la mise en garde contre les faux enseignants. Cependant, elle se distingue par la citation de deux livres apocryphes de l'Ancien Testament. Le livre de l'Assomption de Moïse. Or, l'archange Michel, lorsqu'il contestait avec le diable et lui disputait le corps de Moïse. Le livre d'Enoch. C'est aussi pour eux qu'Enoch, le septième depuis Adam, a prophétisé en ces termes. « Voici, le Seigneur est venu. » Ces citations ont longtemps posé problème pour l'inclusion de cette épître dans le canon biblique. Les discussions à ce sujet ont persisté jusqu'au 5e siècle après Jésus-Christ. Le message central de l'épître. L'épître de Jude, tout comme 2 Pierre, est une mise en garde solennelle contre les impies. Mais ces impies ne sont pas simplement des indifférents à la foi chrétienne. Il s'agit de personnes dont la condamnation est déjà écrite, car elles détournent la grâce de Dieu en prétexte à la débauche et renient Jésus-Christ. Jude rappelle également les avertissements des apôtres. « Mais vous, bien-aimés, souvenez-vous des choses annoncées d'avance par les apôtres de notre Seigneur Jésus-Christ. Il vous disait qu'au dernier temps il y aura des moqueurs, marchant selon leur convoitise impie. » Une épître rédigée avant l'an 90. L'épître de Jude cite le livre d'Enoch comme faisant partie des Écritures saintes. Or, ce livre a été exclu du canon de l'Ancien Testament lors du synode de Jamnia en l'an 90. Cela signifie que l'épître de Jude a été écrite avant cette date, une place particulière dans le Nouveau Testament. Bien qu'elle soit placée après les trois épîtres de Jean, son rapport étroit avec 2 Pierre suggère qu'elle aurait mieux convenu après celle-ci. Son message reste clair et percutant. Demeurez ferme dans la foi. Gardez-vous des impies qui déforment la vérité. Attendez avec espérance le retour du Seigneur.

La météo pour ce dimanche 10 mai, temps à nouveau instable, lourd et humide, avec du vent et de fréquentes averses orageuses sur une grande partie du pays. Les températures pour ce dimanche matin, 12 degrés pour Cherbourg, Brest, Lille et Strasbourg, 13 degrés pour Toulouse, 14 à Paris et Lyon, 14 également pour Bordeaux et Biarritz, 15 degrés pour Marseille, Nice et 16 degrés pour Ajaccio. Et pour ce dimanche après-midi, dans la moitié nord, entre 14 et 21 degrés, il fera 14 degrés sur la Bretagne et la Normandie, 17 sur les Hauts-de-France, la Bourgogne, 18 sur la région parisienne, 21 sur le Grand Est. Dans la moitié sud, entre 18 et 21 degrés. Il fera 18 degrés sur la vallée du Rhône, 19 en Corse, 19 à 20 degrés le long de la Méditerranée, 21 en Occitanie, 21 également pour la Nouvelle-Aquitaine.

Bonjour, bonjour à tous. À la une, le drame de Sarreguemines. Le rectorat de Nancy Metz a confirmé hier que la petite Sarah, 9 ans, retrouvée morte chez elle en octobre dernier, a bien été victime de faits graves de harcèlement scolaire. Moqueries répétées sur son poids, vols et coups. Les conclusions ont été transmises au parquet. L'ultra-droite n'a pas défilé à Paris. Le Conseil d'État a confirmé l'interdiction hier de la marche du comité du 9 mai. 9 personnes ont été placées en garde à vue pour participation à un groupe violent. La contre-manifestation antifasciste avait, elle, aussi été interdite. Du côté du Nord, à Plaisant, le maire sans étiquette de Oisier, Steve Banche, a été agressé avant-hier en marge du 8 mai par un homme mécontent de ne pas avoir obtenu de logement social. L'élu souffre de luxations de l'épaule et de blessures au visage. L'agresseur a été placé en garde à vue. Sur le plan politique à présent, Florent Philippot, président des Patriotes, a annoncé hier sa candidature à la présidentielle 2027. Le souverainiste défend une sortie de l'Union européenne et de l'OTAN. Il dit pouvoir réunir cette fois-ci les 500 parrainages d'élus contre un seul en 2022. Et également, Emmanuel Macron a ravivé hier la flamme du soldat inconnu sous l'Arc de Triomphe. C'était son dernier 8 mai à l'Élysée, à un an de la fin de son quinquennat. À noter aussi, la pression ne relâche pas à la pompe. Le gazole se négocie autour de 2,20€ de le litre, près de 50 centimes de plus qu'en février, sur un fond d'un baril repassé au-dessus des 111$. Et enfin, côté culture, dernière heure pour tenter sa chance au Festival de Cannes. Les inscriptions au tirage au sort des places se ferment ce soir à 18h. La 79e édition s'ouvrira mardi avec la Vénus électrique de Pierre Salvodari. C'était votre flash information. Passez un bon dimanche à toutes et à tous. Bonjour, bonjour à tous, tout seigneur, tout honneur. Le Paris Saint-Germain a validé cette semaine son billet pour une deuxième finale consécutive de la Ligue des Champions, mardi à l'Allianz Arena. Les Parisiens ont décroché un nul 1-1 face au Bayern de Munich, suffisant pour s'imposer 6-5 sur l'ensemble des deux matchs après le spectaculaire 5-4 du Parc des Princes. Ousmane Dembélé a marqué dès la troisième minute. Rendez-vous le 30 mai à Budapest face à Arsenal. Également cette semaine, côté NBA, énorme performance de Victor Wembanyama. Le pivot français a planté 39 points, capté 15 rebonds et signé 5 contre dans la victoire 115-108 des San Antonio Spurs sur le parquet de Minnesota. Une ligne statique qui le hisse aux côtés des légendes O'Neal et Abdul Jabbar également. Les Spurs mènent 2-1 en demi-finale de Conférence Ouest. En cyclisme, le Tour d'Italie a souri à la France. Vendredi, Paul Magnier, 22 ans, remporté la première étape au sprint en Bulgarie, qui s'est emparé du maillot rose, devenant le premier coureur tricolore à le remporter depuis 3 ans. La Ligue 1, c'est d'ailleurs RC Lens, vainqueur 1-0 du FC Nantes vendredi, sécurise sa place en Ligue des Champions. Les Canaris sont officiellement relégués en Ligue 2. La Coupe de France connaît son affiche Lens-Nice le 22 mai au Stade de France. Et puis enfin, à 8 jours du début des qualifications de Roland-Garros, 14 tricolores sont assurés du tableau principal, dont Arthur Fils et Loïs Boisson. C'est la fin de cette édition. Passez un bon dimanche à toutes et à tous.

J'ai invoqué ces démons et je l'ai nommé Zeus. J'ai donné un nom à ces démons. Je l'ai appelé, il était là avec moi, il me suivait partout où j'allais. Et j'ai vu devant moi, il y avait un nuage noir qui avait deux gros yeux rouges. Et ce nuage-là, c'était les démons que j'avais moi-même invoqué avec mes méditations et toutes les pratiques que je faisais. Et dès qu'il a vu que je l'ai vu, il a foncé vers moi, il a essayé de m'étrangler. Et quand il m'a étranglé, pendant genre un mois, j'avais la marque de sa main dans mon cou. Salut, moi c'est Baudry, je suis de Genève. Voici mon témoignage. J'ai grandi en Congo avec ma mère. Après le décès de ma mère, je suis venu rejoindre mon père ici à mes 11 ans. Et je suis resté chez mon père jusqu'à mes 16 ans, ça se passait pas super bien, et je suis parti de chez moi. Et depuis, je me suis un peu égaré à gauche, à droite. Depuis tout petit, j'attendais des voix qui m'appelaient. Je faisais des songes assez forts, où il y avait je voyais un chat qui venait me mordre. Quand je me réveillais, j'avais cette douleur sur ma jambe. Il se passait déjà des choses spirituelles assez intenses et je ne comprenais pas ces choses. J'ai grandi dans une famille où ils étaient plus pratiquants. La plupart de mes oncles, c'est des pasteurs. Mais moi, en grandissant, je me suis égaré entre-temps, on va dire. Je commençais à pratiquer de la boxe et quand j'allais souvent m'entraîner, je me retirais dans des montagnes, dans des forêts où je m'entraînais tout seul dans mon coin, où je faisais des méditations, ce que les athées appellent des ouvertures de portes, de chakras. Et je commençais à m'amuser à ouvrir des portes. En fait, je faisais des choses que je ne connaissais pas plus que ça. Je pouvais être à un endroit et attendre à des kilomètres plus loin. Je pouvais fermer mes yeux et arriver à voir à travers les yeux fermés. Et du coup, avec le temps, je trouvais ça, c'était bien, c'était cool. Et je m'entraînais. Et quand je m'entraînais, il se passait que je suis en train d'invoquer des choses. Sauf que je ne savais pas que j'invoquais des choses. Et pour une fois, vu que je m'entraînais pour la boxe, je commençais à vouloir être assez fort, une certaine force. Je m'entraînais souvent assez beaucoup à faire des pompes, des courses, des 10 km. Et je m'amusais à regarder des mangas. Et dans un manga que je regardais, il y avait une sorte de force qui était, comment dire, présentée par un démon dans le dos. Et je m'amusais à dire que oui, j'ai un démon dans le dos et je nommais ces démons. Et tout ce que je disais avant m'arrivait. Il suffit que je pouvais dire une phrase et le lendemain, ça m'arrivait. Et je m'amusais à dire que j'avais un démon dans le dos et j'allais souvent m'entraîner. Et j'ai invoqué ces démons et je l'ai nommé Zeus. J'ai donné un nom à ces démons. Et ça fait que je l'ai appelé, il était là avec moi, il me suivait partout où j'allais. Et une fois, je suis allé pour m'entraîner et je commençais à voir que il y avait une sorte de foudre qui commençait à sortir de moi. Au point où même souvent quand j'embrassais une de mes ex-copines, elle portait des bagues, ça la brûlait les doigts. Ou quand je la touchais à peine, elle avait les cheveux qui partaient dans tous les sens. Et du coup, au début, je trouvais que c'était bien, c'était cool, mais je ne comprenais pas du coup, je comprenais pas ce qui se passait, mais je trouvais ça cool et tout. Sauf que cet esprit que j'avais invoqué me donnait quelque chose, mais il me prenait quelque chose en retour, on va dire. Parce qu'il m'arrivait souvent, j'étais dehors avec des amis en soirée et je m'énervais. Et quand je m'énervais, je voyais blanc et je ne comprenais plus rien. Comme si j'étais complètement coupé du monde, de la réalité. Et quand je reprenais mes esprits, j'avais du sang dans les mains et je ne comprenais pas. On me dit, mais qu'est-ce que tu as fait? Tu es complètement malade et tout. Mais je ne comprenais pas ce qui se passait. Et ça commençait à devenir de plus en plus intense où je m'énervais, je m'emportais, que ce soit avec mon ex-copine, que ce soit avec des amis. Ça commençait à devenir incontrôlable. Une fois, j'étais chez moi, je suis en train de méditer. Et avant ça, j'ai parlé avec une personne que je connaissais. Il me parlait des voyages avec des esprits. Bon, je n'ai pas pris ça au sérieux. Et il m'a dit, si tu veux, une fois, je viens, je t'invite. J'ai dit, ok, mais il m'a regardé avec un sourire, mais je n'ai pas pris au sérieux plus que ça. Je suis rentré chez moi et je suis en train de méditer dans ma chambre. Et c'est pour la première fois de ma vie que mes yeux spirituels se sont ouverts. Et quand les yeux spirituels s'ouvrent, on va dire, on voit toujours tout. On voit le monde comme c'est, on voit toute la réalité, mais on voit aussi les esprits qui sont là. On voit ce qui régit le monde. On voit ce qui existe réellement. Et quand mes yeux spirituels se sont ouverts, j'ai vu devant moi, j'étais dans ma chambre assis en train de méditer, et mes yeux spirituels se sont ouverts, et j'ai vu devant moi, il y avait un nuage noir qui prenait plusieurs formes, et qui avait deux gros yeux rouges. Et ce nuage-là, c'était les démons que j'avais moi-même invoqués avec mes méditations et toutes les pratiques que je faisais. Ce nuage était là, à côté de moi. Et dès qu'il a vu que je l'ai vu, il a foncé vers moi, il a essayé de m'étrangler, ça a pris une forme de main, il a essayé de les ténèbres, il a essayé de m'étrangler. Et quand il m'a étranglé, pendant genre un mois, j'avais la marque de sa main dans mon cou. Et j'avais un bâton dans ma chambre en métal. Et je me suis retourné, j'ai pris ce bâton. Et ce bâton était chaud, était froid. Quand je l'ai levé, il est devenu tout chaud. Et je l'ai frappé avec. Il a reculé. Et il a pris le chemin pour fuir. Il est parti pour fuir un peu vers le salon. Et je me suis levé et je l'ai couru après. Comment j'ai eu la force, je ne sais pas. Je l'ai couru après. J'avais toujours les yeux fermés. Je l'ai couru après, mais j'arrivais à voir tout clairement. Il est sorti de chez moi. Et j'ai ouvert les yeux au salon. Je me suis dit, mais c'est pas possible. Je suis en train d'halluciner. Je sais pas ce qui s'est passé, mais je comprends rien. Je comprenais rien ce qui venait de se passer. Je reviens un peu dans ma chambre. Et le chemin qu'on a pris les deux pour fuir, le chemin qu'il a pris pour fuir ou par lequel je l'ai couru après, il y avait des taches noires par terre. Comme si il avait saigné, laissé des gouttes de sang. Mais sauf que les taches noires étaient dans le monde physique. Je comprenais pas. Et j'ai regardé le bâton avec lequel je l'ai frappé. Il y avait des taches noires dessus. C'est comme si c'était incrusté. Comme si c'était le bâton en métal était fait avec les taches noires dessus. J'essayais d'effacer, ça partait pas. C'était comme si c'était fait ensemble.
Je comprenais pas, là, je commençais à paniquer. J'arrivais plus à dormir la nuit pendant genre un mois, je pouvais plus dormir. Ça m'a fait une sorte de paranoïa et tout. Je pouvais plus dormir la nuit. Je suis allé voir la mère d'une de mes ex-copines. Elle faisait des rituels un peu, elle faisait des trucs, elle guérissait les gens avec des massages, des choses. Bref, je suis allé la voir. Elle m'a expliqué que, elle m'a expliqué que pour pas que l'esprit revienne, il faut que je brûle de la sauge dans un certain sens. La sauge, c'est une sorte de feuille, de branche que tu brûles et ça chasse les esprits. Elle m'a donné ça, je suis rentré chez moi. Et je commençais à brûler la sauge dans un certain sens. Et je l'ai brûlé aussi sur moi, comme on m'avait expliqué de faire à Genève. Du coup, j'ai fini de faire ça. L'esprit ne rentrait plus à l'intérieur. Mais sauf qu'il tournait autour de la maison. Et je pouvais venir devant l'interphone et je le voyais devant devant la porte d'entrée. Il y avait son ombre. Dès que je regardais, il partait jouer avec moi. Il tournait autour de la maison, mais il ne pouvait pas rentrer à l'intérieur. Du coup, je n'arrivais pas à dormir. Ça commençait à devenir assez oppressant. Et là où je travaillais, on va dire que vu que j'étais jeune, assez jeune, je faisais beaucoup de bêtises et tout. Et j'étais en insertion, je devais être en insertion. Parce que j'avais fait une bêtise et il fallait que je paye ce que j'avais fait. Et du coup, il y a eu un pasteur qui est venu pendant une semaine. Je ne comprenais pas pourquoi un pasteur était venu en insertion. Mais plus tard, j'ai compris que c'était uniquement pour moi qu'il était venu. Il est venu pendant une semaine, il m'a dit, mon fils, j'ai à cœur de te parler de Dieu. Tu sais qui est Dieu? Après moi, je commençais à lui parler des dieux que je croyais. J'ai dit, il y a plusieurs dieux. Il y a un dieu pour la foudre, pour le soleil, il y a un dieu pour la pluie, il y a un dieu pour ceci, cela. Il m'a arrêté, il m'a dit, mon fils, il n'y a qu'un seul dieu et son nom, c'est Yahweh. Sur le coup, je ne l'ai pas trop pris au sérieux. Et après, il m'a dit, si tu ne me crois pas, tu rentres chez toi, tu l'invoques et tu verras, il se manifestera à toi. Du coup, vu que j'étais un peu désespéré, je suis rentré chez moi, je l'ai invoqué Dieu. J'ai prié, j'ai dit, si tu existes pour de vrai, manifeste-toi. J'ai prié Dieu et cette nuit-là, j'ai eu chaud. J'avais très chaud. Je me rappelle bien, j'avais très chaud. C'est la première fois que j'ai pu réussir à dormir depuis un moment où j'arrivais plus à dormir. Même fermer l'œil de la nuit, c'était devenu impossible pour moi. Et j'ai réussi à m'endormir. Le lendemain, je me réveille, j'avais à cœur de regarder un des films de Jésus-Christ. J'ai allumé la télé, je l'ai mis, celle qui dure, celle, hein, qui dure 6 heures, avec les évangiles. Je regarde et à la fin, quand le Christ l'est crucifié sur la croix, je suis en train de pleurer. Et je commençais à pleurer, mais je ne contrôlais pas mes larmes, ils coulaient tout seuls. Et je pleurais comme un enfant avec la mort, je ne comprenais pas pourquoi je pleurais. Et je suis en train de pleurer. Et d'un coup, mon corps, il commence à réagir, à vibrer. Je suis allé aux toilettes, et je vais vomir, j'allais aux toilettes, je vomissais, il y a des choses tout noires qui sont sorties. Et une fois que c'est fini de sortir, il y a tout plein de choses tout noires qui sont sorties, et à la fin, je me lève. Et je reviens et je me sens tout léger. C'était une délivrance qui venait de se passer. Sauf qu'au début, je ne comprenais pas c'était quoi. Et je me sens tout léger. Et j'avais l'impression qu'il y avait des cailles qui venaient tomber de mes yeux et que je voyais pour la première fois. Mes yeux s'ouvraient et c'est comme quand on se lève le matin, on voit le jour le matin. J'ai l'impression que je commençais à voir, je pouvais même voir la beauté, la nature. Ce sont des choses sur lesquelles je ne m'intéressais pas plus que ça. Et je commençais à voir la beauté des choses et je me sentais tout léger. Et après, ce qui s'est passé, c'est qu'il y avait une voix à l'intérieur de moi qui me disait. Jeune, il commençait à me dire jeune, désert 40 jours. Et je ne comprenais pas. Et il me disait jeune 40 jours, désert 40 jours. Et je ne comprenais pas. Après, plus tard, je commençais genre à essayer de me faire comprendre comme quoi il fallait que le désert, c'est s'éloigner de tout. Il fallait que je sois dans un désert où je m'éloigne de tout et que je jeûne pendant 40 jours. Et je ne voulais pas. Je ne voulais pas parce que je ne comprenais pas. Je me disais, si ça souffle, c'est moi-même dans ma tête, je suis en train d'imaginer des choses, je ne voulais pas jeûner. Je me disais, ce n'est pas pour moi, c'est moi, je m'imagine des choses. La voix, elle continuait, jeune, 40 jours. Et partout où j'allais, je voyais des chiffres 40. Et c'est comme ça à devenir assez intense. Et du coup, je suis revenu en prière, j'ai dit, Seigneur, si c'est toi qui veux que je jeûne, tu me le fais comprendre d'une manière claire et puissante pour que je puisse le comprendre. La voix s'est apaisée, comme quoi elle me disait, ok. J'avais une amende que je n'avais pas payée chez moi à Genève et chez mon père, vu que j'habitais plus chez mon père, du coup, l'amende est allée chez mon père et pendant un moment, elle s'est accumulée, je ne savais pas. Et du coup, mon petit frère, il m'appelle, il me dit, il y a la police qui sont venus te chercher à la maison, parce qu'apparemment, tu as une amende que tu n'as pas payée, et va les voir et tout. Bon, je me lève, je vais voir la police, j'arrive au bureau, il m'explique, monsieur Samba, écoutez, vous avez une amende de 1200 quelque chose que vous n'avez pas payé, qui s'est accumulée avec le temps. Et maintenant, soit vous payez l'amende tout de suite là maintenant, soit on est obligé de vous amener faire 40 jours de prison. Et dès qu'il a dit le chiffre 40, dans ma tête, il y a eu comme un tic, quelque chose qui se réveillait. Et là, j'ai compris. Parce que juste quelques jours, j'ai prié le Seigneur pour qu'il me le fasse comprendre d'une manière claire, et c'était clair dans ma tête. Et sous le moment, je n'ai pas pu le payer. Et du coup, je suis parti pendant 40 jours en prison. Et vu que je ne voulais pas faire un désert, comme l'esprit me l'appelait, de le faire de moi-même, du moins forcé à le faire. Du coup, je me retrouve en prison, je suis dans ma cellule, et je me suis dit, il n'y a plus rien. Il n'y a plus tout ce que je voulais faire. J'étais comme dans une sorte de désert, forcé. Et j'ai commencé à faire mon jeûne. J'ai autant faire le jeûne. Et j'ai commencé à faire mon jeûne. Et la première nuit, mon premier soir, c'est là où j'ai mon premier songe. Je commence à jeûner, et la nuit, je dors. Et vu que dans mes méditations, quand je fais souvent des méditations, j'ai forcé des lieux.
Je forçais des endroits où je rentrais, j'allais me promener. C'était des méditations guidées, des choses assez où je m'égarais assez souvent. Et après, j'étais comme en train de dormir. Et d'un coup, j'étais devant une lumière. Et j'essayais de forcer l'entrée. Et plus je forçais, la lumière ne voulait pas me laisser entrer. Et d'un coup, j'ai pu percer, je suis rentré dans la lumière. Et dès que je suis rentré, il y a des anges qui sont venus. Ils m'ont pris par les mains. Il y en avait deux, ils m'ont amené dans le ciel. Et je partais avec eux. Et après, ils me laissaient. Je suis tombé en ralenti sur une grosse montagne en pierre. Dès que mon pied a touché la montagne en pierre, et je me suis retrouvé dans les ténèbres, en enfer. Et vu que je m'amusais souvent à dire que j'avais un démon dans le dos, et j'étais comme genre plaqué au sol, et il y avait un démon qui était assis sur mon dos, comme quoi je l'appartenais. Et il était assis sur moi, il m'écrasait avec cette même force que je voulais quand je me retirais m'entraîner. Et c'était une force, cette même force que je voulais intensifier et qui m'écrasait, je ne pouvais pas bouger. Et j'ai crié, personne ne venait. Et les ténèbres, c'est l'enfer, c'est. Comment je peux dire? Les ténèbres, c'est plus que réel. C'est vivant. C'est comme si on vous enfermait dans une pièce chez vous à la maison et que toute la terre quitte la terre et qu'on éteint toutes les lumières. C'est plus intense que ça. C'est quelque chose de réel, de vivant. Et j'ai crié, je suis resté quelques secondes là-bas. J'ai l'impression que je suis resté toute une éternité là-bas. Et d'un coup, une grande main lumineuse est venue. Il m'a pris, il m'a retiré de là. Je me suis réveillé dans ma cellule en transpirant, en panique totale. Et j'étais en train de pleurer, je ne comprenais pas ce qui se passait. Et d'un coup, je ne sais pas d'où j'ai eu la force, je me suis rendormi. Et la même nuit, il y a des anges qui sont venus me prendre dans les mains. Ils m'ont amené au troisième ciel. Il y avait beaucoup de personnes au paradis. Et sauf que je ne pouvais pas voir leur visage. Il y avait comme une lumière qui m'empêchait de les voir. Il y avait beaucoup, c'était beaucoup. Il y avait beaucoup de personnes. Ils faisaient tous des ronds. Il y avait une sorte de rond qu'ils faisaient. On se tenait tous la main. Et tout le monde dansait, on chantait, on faisait tous des ronds. Les ronds avec lesquels je dansais, j'étais avec eux. Je ne sais pas pourquoi j'ai dansé en soi. C'est comme si on prenait toutes les émotions de la terre. Tout ce qui a haine, colère, amour, joie, peu importe, on prend toutes les émotions de la terre, on les change tous en joie et intensifié. Et c'était ça. C'était un niveau de joie intense qu'on ne pourrait jamais connaître sur terre. Et juste, je m'amusais comme un enfant. Et je ne savais pas pourquoi je m'amusais, mais il n'y avait plus aucun problème. Et c'était trop intense, c'était quelque chose que je n'ai jamais goûté et je pense que jamais on pourra connaître ça sur cette terre. Et d'un coup, tout le monde arrête de danser. Et ceux qui me tenaient la main et tous les autres, tous me fixent. Et d'un coup, ils me lâchent. Ils me laissent la main. J'enlève la main, ils me lâchent. Et je me vois tomber du ciel. Et je suis en train de tomber depuis en haut jusqu'en bas. Ils m'ont lâché la main comme si genre, je ne méritais pas d'être là. Comme s'il n'y avait pas ma place là et tout. Du coup, je tombais en haut. Je tombais d'en haut en bas. Et je les voyais rester en haut. Et je tombais, j'arrive sur terre. Boum,

garde et je continue à courir vers la lumière. Et plus je courais, plus il y a des situations qui s'accumulaient. En fait, c'était tout qui se suivait, qui s'enchaînait les uns les autres. Je croisais des femmes qui me disaient reste avec nous, je les regarde et je cours. Je croisais des gens qui me disaient viens boire avec nous, je les regarde et je cours. Je croisais tout plein de circonstances. Et quand je suis arrivé à ça, de la lumière, je me suis réveillé dans ma cellule. Et je t'entends pleurer parce que je n'ai pas pu retourner vers cette lumière. Et l'esprit me faisait comprendre une chose, il me dit regarde, tu vois, si tu continues dans ton chemin que tu fais, dans tout ce que tu fais, tes méditations, tous ces trucs que tu fais, tu vas te retrouver dans ces ténèbres-là. Et ces démons-là que tu invoques, tu l'appartiendras. Et c'est là où tu seras et c'est à lui que tu appartiendras. Il me faisait comprendre maintenant, si tu veux aller dans cet endroit que je t'ai montré, il va falloir que tu te détaches de toutes ces choses. Parce que ce qui est chair est chair et ce qui est esprit est esprit. Tu ne peux pas aller, tu ne peux pas être là-bas en étant charnel. Parce que tu n'as pas ta place là-bas. Et c'est pour ça que tu as été banni de là-bas. Et maintenant, si tu veux retourner là-bas, il va falloir que tu te détaches de la chair. Je me suis réveillé, je me suis mis à jeûner sérieusement, à commencer à prendre ça au sérieux. La même nuit, quelques nuits après, il y a comme s'il y avait une femme qui était venue en visitation, dans une vision, dans mon rêve. Et elle priait pour moi. Et pendant qu'elle priait, je sentais mon corps physique sur mon lit en train de trembler. Et des choses qui bougeaient, qui sortaient de moi et tout. Et d'un coup, lors d'une autre vision, il y a un ange de Dieu. Il avait une apparence humaine. Il était fait de lumière intense. Et il avait comme si c'était une concentrée d'éclairs, d'éclairs, ouais, éclairs, lumineux et puissants. Je sais pas comment je peux expliquer ça, mais il était trop intense. C'était puissant, mais c'était doux en même temps. Mais il avait une apparence humaine, lumineux et puissant. Et plus je m'approchais de lui, et plus j'avais des boutons qui apparaissaient sur mon corps. Je m'approchais et plus je venais près de lui, plus il y avait des boutons. Et ces boutons-là, c'était des boutons d'impureté. Et quand j'arrivais plus près de lui, j'étais couvert des boutons. J'étais couvert d'impureté et j'ai compris que plus tard, c'était la présence du Saint-Esprit. J'étais couvert d'impureté. Il m'a dit, alors maintenant, est-ce que tu acceptes l'Éternel comme ton Dieu? Parce qu'avant, j'avais défié Dieu en disant qu'il y avait plusieurs dieux. En ce moment-là, il me fait comprendre qu'il n'y a qu'un seul Dieu. Celui qui t'arrache de l'enfer, celui qui veut te donner la vie, celui qui veut t'amener au paradis. À ce moment-là, il me fait comprendre maintenant, est-ce que tu l'acceptes celui-là comme ton Dieu? J'ai dit oui. Et quand j'ai dit oui, il m'a pris dans ses bras. Et je me suis réveillé, j'étais comme apaisé. Je suis sorti de prison et j'ai décidé de refaire le jeûne chez moi. Je me suis coupé les cheveux, tous les poils du corps. Pour moi, c'était comme un signe de renoncement. Mais sauf que j'avais toujours un problème. J'avais peur de fermer les yeux et prier parce que j'avais peur que mes yeux spirituels s'ouvrent et que je voie de nouveau le diable et tout. Et du coup, parce que ça, c'était des choses qui m'arrivaient. Ce n'était pas une vision, c'était ce qui m'arrivait dans la vraie vie. Du coup, je n'osais plus fermer les yeux et prier. Et je suis rentré chez moi, je me suis dit, bon, en vrai, j'ai vu des anges, j'ai vu des démons, j'ai vu l'enfer, le paradis, j'ai vu tout plein de choses. Et si tu dois me prendre, qui me prend. Voilà, il n'y a pas de. Voilà. Si tu dois me prendre, qui me prend, et voilà. Je me mets à genoux dans ma chambre, tout en sachant que j'étais devenu très, spirituellement, très sensible à l'esprit, à des choses. Même, je pouvais sentir un coup de vent, ça me faisait assez peur. Et j'étais devenu trop sensible spirituellement, on va dire. Et d'un coup, je me mets à genoux dans ma chambre en train de prier, et j'étais comme tétanisé. Je ne pouvais plus bouger. J'étais comme bloqué, je ne pouvais plus bouger. Je peux même respirer, il n'y a plus rien, je ne pouvais plus rien faire. J'étais bloqué comme ça, tétanisé, à genoux par terre. Et mes yeux spirituels, elles sont ouverts. Cette fois-ci, elles s'ouvrent en douceur. Elles sont ouvertes comme ça. Et je voyais ma chambre, je me voyais à genoux et je voyais tout. Et d'un coup, il y a une personne qui a traversé le mur de ma chambre. Il marchait doucement. Il marchait doucement et j'étais à genoux au milieu de ma chambre. Il venait doucement à côté de moi. Il avait une longue robe blanche lumineuse. Avec lui, il y avait comme une sorte d'écho puissant, un bruit puissant qui l'accompagnait. Il avait une longue robe blanche lumineuse avec un bruit puissant, un écho puissant, mais doux en même temps, mais puissant. Il marchait doucement, doucement. Il est venu jusqu'à ma droite. Il a posé sa main droite sur mon épaule droite. Et là, j'ai senti une paix m'envahir, une paix qui rentrait en moi. Et il y avait une voix dans cette paix qui me disait « Ne crains rien, je suis avec toi ». Après, il est passé derrière, il a disparu et c'était Jésus-Christ qui était venu pour m'apaiser dans ma lutte et tout. Après, à ce moment-là, je me suis réveillé et j'ai récupéré mes esprits parce que c'était du coup, c'était pas un songe, une vision, ce qui se passait dans la vraie vie. Et je commençais à me poser des questions. Qu'est-ce qui est réel et qu'est-ce qui n'est qu'illusion en fait? Je comprenais plus rien. Je me disais, mais je suis où? Est-ce que je suis? C'est moi, j'hallucine, il se passe quoi et tout. Et je me suis rappelé d'une chose. Lors d'un de mes entraînements à Neuchâtel, j'étais allé pour m'entraîner et j'étais dans une montagne. Il faisait froid la nuit. Vu que j'allais souvent m'entraîner, je me retirais pendant 3 semaines tout seul. Et d'un coup, on va dire, c'est comme si j'étais mort imminent. Je ne sais pas comment je peux expliquer ça, mais les athées appellent ça une projection astrale. C'est quand ton esprit sort de ton corps. Moi, je veux dire, c'est comme une sorte d'état de mort imminent. J'étais en train de dormir et d'un coup, j'étais debout. Je ne comprenais pas pourquoi j'étais debout. J'avais ni envie d'aller aux toilettes, ni envie de manger. J'avais aucune émotion. Je ne ressentais rien en fait. Et je regardais le sol. Je voyais toute ma pièce, comment elle était, les choses comme je l'avais laissées, la cuillère, les assiettes, etc.

Et je regarde le sol et je vois que je l'évitais genre à ça du sol. J'essayais de toucher le sol, mais je ne pouvais pas toucher le sol. Et je voyais mon corps était comme transparent, blanc transparent, un peu mais sombre, un blanc pas très éclatant, mais transparent. Et je comprenais pas. Du coup, je savais que derrière moi, c'est là où je dormais. Et je me retourne et je vois mon corps allongé là par terre. Et j'ai eu froid et mon esprit il est revenu de mon corps. Et l'esprit me faisait comprendre, regarde, c'est l'esprit qui vivifie. La chair ne sert de rien. La chair, c'est comme l'habit qu'on met sur notre chair. La chair, c'est pareil, c'est qu'un habit pour l'esprit. Si un jour tu meurs, tu vas devoir rendre des comptes à l'esprit. Tu ne cours pas après les bonnes choses. À ce moment-là, j'ai compris, ben, ce qui est réel, c'est Dieu. Parce que Dieu était là avant nous, il est là maintenant, il sera là encore après nous. Il était là quand il y avait nos grands-parents, il est là avec nous quand on mourra et Dieu sera là. Et le cadeau que Dieu nous offre, le don de Dieu quand on nous parle de la vie éternelle, c'est de vivre avec lui dans ce qui est vraiment réel, dans ce qui est vraiment éternel. Parce que Dieu est réel et vrai, et nous ne sommes qu'éphémères et passagères sur la terre. À ce moment-là, je commence à comprendre beaucoup de révélations, beaucoup de choses de l'esprit. Et j'ai décidé de me donner à Dieu. Et j'ai donné ma vie à Dieu. Ce que si je peux conseiller à quelqu'un, c'est que même si on vit sur terre, on a des choses à faire, des travails, des choses assez importantes, mais il ne faut pas oublier que Dieu est Dieu, Dieu est réel, Dieu est vivant. Faut pas lire la Bible simplement en lisant la Bible, apprendre notre vie. C'est des choses qui sont là, qui sont esprit et vie, qui sont là pour nous aider à avoir la vie. Parce que quand on va mourir pour finir, le corps va retourner à la poussière où elle a été tirée et l'esprit va devoir rendre des comptes à Dieu. Alors je vous encourage à rester dans la présence de Dieu, à chercher Dieu tous les jours et à mettre Dieu dans vos projets, dans votre vie et à ne surtout pas minimiser les choses de Dieu. Parce que Dieu est réel et vivant et il n'y a plus rien, il n'y a rien qui a plus d'importance que Dieu. Voilà, c'était mon témoignage et j'espère que ce témoignage touchera des vies et que Dieu vous bénisse.

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Évangile de Jean, chapitre 1, versets 1 à 14. Au commencement, la parole existait déjà. La parole était avec Dieu, et la parole était Dieu. Au commencement, la parole était avec Dieu. Par elle, Dieu a fait toutes choses, et il n'a rien fait sans elle. En elle, il y a la vie. Et la vie est la lumière des êtres humains. La lumière brille dans la nuit, mais la nuit ne l'a pas reçue. Dieu a envoyé un homme qui s'appelait Jean. Il est venu comme témoin pour être le témoin de la lumière, afin que tous croient par lui. Il n'était pas la lumière, mais il était le témoin de la lumière. La parole est la vraie lumière. En venant dans le monde, elle éclaire tous les êtres humains. La parole était dans le monde, et Dieu a fait le monde par elle. Mais le monde ne l'a pas reconnue. La parole est venue dans son peuple, mais les gens de son peuple ne l'ont pas reçue. Pourtant, certains l'ont reçue, et ils croient en elle. À cela, la parole a donné le pouvoir de devenir enfants de Dieu. Et ils sont devenus enfants de Dieu, en naissant non par la volonté d'un homme et d'une femme, mais de Dieu. La parole est devenue un homme, et il a habité parmi nous. Nous avons vu sa gloire. Cette gloire, il la reçoit du Père. C'est la gloire du Fils unique, plein d'amour et de vérité.

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2: Bienvenue à vivre pleinement votre vie de tous les jours. Je suis vraiment heureuse que vous ayez décidé de passer ce temps avec moi à étudier la parole de Dieu. Et je pense que vous allez passer une meilleure journée parce que vous la commencez avec la parole de Dieu. Aujourd'hui, je voudrais vous parler de quelques moyens d'accroître votre paix. Maintenant, j'ai passé la partie majeure des 45 à 50 premières années de ma vie à chercher quelque chose qui me contrarie. Et j'ai finalement eu tellement soif de paix que j'étais prête à faire tout ce qu'il fallait pour l'obtenir. Mon mari Dave était très paisible et j'ai réalisé que s'il pouvait avoir ce genre de paix, je pouvais l'avoir aussi. J'ai grandi dans une atmosphère de trouble, comme beaucoup d'entre vous peut-être. Une famille très dysfonctionnelle, beaucoup de disputes et de conflits. Et j'avais un tel manque de paix dans ma vie que je pensais en fait que ce genre d'atmosphère dysfonctionnelle était normal. J'ai donc supporté cela pendant longtemps avant de réaliser que la paix était quelque chose que Jésus nous avait légué avant de mourir et de quitter la terre. Et j'avais besoin de la paix dans ma vie. Je me demande combien d'entre vous qui nous regardent sont contrariés par quelque chose. Vous êtes inquiets, quelque chose vous vole votre paix. Après avoir enfin trouvé la paix, j'en suis arrivé à penser que la vie ne vaut pas grand-chose si vous n'avez pas la paix. Que voulons-nous vraiment dans la vie si ce n'est avoir la paix et la joie et vivre pleinement nos jours? Vous savez, il y a toujours quelque chose dont on peut s'inquiéter chaque jour si on le veut. Nous avons, je dis toujours, toutes les tempêtes ne sont pas prévues à la météo et donc nous nous attendons à une journée formidable. Et ça ne l'est pas, et peut-être que c'est votre situation. Mais la parole de Dieu et une décision de votre part peuvent vous apaiser. La paix est possible. La paix a été définie comme un cœur tranquille. J'ai beaucoup entendu cela ces derniers temps, et j'aime ça, un cœur tranquille. 1 Pierre 3:3-4, que votre parure ne soit pas une parure extérieure, cheveux tressés, ornements d'or ou vêtements élégants. Il dit donc, ne vous préoccupez pas trop de votre apparence, de ce que vous portez et de votre coiffure, mais plutôt celle intérieure et la beauté cachée du cœur, la pureté incorruptible et impérissable d'un esprit doux et paisible, ni anxieux, ni agité, qui est d'une grande valeur devant Dieu. Ainsi, le cœur tranquille, l'esprit doux et paisible, sont très précieux aux yeux de Dieu. Eh bien, j'ai découvert une chose qui m'aide beaucoup, et la Bible en parle. Je n'y avais jamais vraiment prêté attention, mais là, la Bible dit « Soyez remplis de l'Esprit ». Dites-vous des psaumes, des hymnes et des cantiques spirituels. Célébrez de tout votre cœur les louanges du Seigneur. J'ai donc découvert que je ne suis pas une grande chanteuse, mais que je peux fredonner. Donc, l'une des choses que je fais, c'est de garder une petite mélodie dans mon cœur tout au long de la journée, de fredonner et peut-être de chanter quelques mots de temps en temps quand personne n'écoute. Et vous savez, tant que vous faites cela, vous ne pourrez pas vous concentrer sur des choses qui vous inquiètent. Et j'ai vraiment trouvé que cela m'a beaucoup aidé. Donc, si vous ne savez pas chanter, fredonnez. Et si vous savez chanter, chantez.
4: mais gardons une chanson dans notre cœur
2: pour que le diable ne puisse pas remplir notre esprit de choses qui nous inquiètent. Philippiens 4, 6 et 7. L'un de mes passages préférés, et quand je commence à m'inquiéter pour quelque chose, c'est le premier passage auquel je me réfère. Je sors ma Bible, je la lis et je la confesse à haute voix. Ne vous inquiétez de rien et ne vous faites aucun souci. Mais en toute chose et dans toute chose, par des prières et des supplications, faites vos demandes avec un cœur reconnaissant. Vous savez, une personne qui est vraiment reconnaissante a moins tendance à être contrariée et anxieuse. Faites connaître vos besoins à Dieu et la paix de Dieu vous appartiendra. Donc, je vous suggère, dès que vous commencez à vous inquiéter pour quelque chose, quoi que ce soit, vos enfants, votre mariage, votre travail, vos finances, l'avenir, peu importe, de ne pas attendre trop longtemps, car plus vous attendez, plus ça s'enracinera profondément en vous et plus ce sera difficile de s'en débarrasser. Mais prenez l'habitude, dès que le Saint-Esprit vous fait prendre conscience que vous vous inquiétez, de vous référer à ce passage. Ne vous inquiétez de rien, mais en toute chose, que traversez-vous en ce moment? Cela fait partie de toute chose, cela fait partie de tout. Il dit, au lieu de vous inquiéter, priez à ce sujet, priez très spécifiquement à ce sujet. Avec reconnaissance signifie que même si vous avez un problème, quelles sont toutes les autres choses pour lesquelles vous pouvez être reconnaissant? Je crois que chacun d'entre nous a dans sa vie plus de raisons d'être reconnaissant que de s'inquiéter. Il suffit de se concentrer sur les bonnes choses. Le psaume 37, verset 1, dit « Ne t'irrite pas contre les méchants ». Le monde est certainement plein de méchants aujourd'hui. Et la Bible nous dit de ne pas nous inquiéter à ce sujet. N'envie pas ceux qui font le mal et qui sont malhonnêtes. Maintenant, pourquoi serions-nous envieux de quelqu'un qui fait le mal? Parce que parfois, il semble que les méchants soient en réalité plus bénis que ceux qui essayent de faire ce qui est juste. Et savez-vous ce que j'ai découvert? Le diable peut en fait bénir les gens s'ils sont prêts à le servir. Vous dites, qu'est-ce qui te fait penser cela? Eh bien, lorsque Jésus a été tenté dans le désert par l'ennemi pendant 40 jours et 40 nuits, cela est écrit dans Luc, chapitre 4, le diable a dit à Jésus, « Si donc tu te prosternes devant moi, je te donnerai tout cela. » Et il lui a montré tous les royaumes du monde et tout ce qu'ils contiennent. Il a dit, « Parce qu'ils m'ont été donnés et je les donne à qui je veux. » Mais qui les a donnés au diable? C'est Adam. Lorsqu'il a péché, car c'était lui qui avait l'autorité, et tout ce que Dieu avait créé de bon lui appartenait. Mais par son péché, il les a donnés au diable. Et donc le diable dit à Jésus, « Ils sont à moi et je peux te les donner. » Ne faites pas de compromis avec l'ennemi, car dès qu'il vous aura, ce que vous pensez être une bénédiction deviendra un cauchemar pour votre vie. Et je suis pleinement convaincue que personne, je veux dire personne, peu importe votre renommée, peu importe votre fortune, ce que vous possédez, je ne pense pas que quiconque puisse être vraiment heureux avec seulement des biens matériels si vous n'avez pas Dieu dans votre vie, si vous n'avez pas Jésus dans votre vie, car il est la source du vrai bonheur. Maintenant, vous pouvez profiter des choses, mais lorsque notre bonheur repose sur les choses et ce que nous possédons, la chair est intéressante. Il ne lui faut pas longtemps pour se lasser de quelque chose. Vous avez donc constamment besoin de nouveautés. C'est presque comme quelqu'un qui se drogue et qui a besoin d'une nouvelle dose. Ne t'irrite pas contre les méchants, n'envie pas ceux qui font le mal et qui sont malhonnêtes, car ils sont fauchés aussi vite que l'herbe. Vous savez, se passe beaucoup de choses dont on peut dire « ce n'est pas juste ». Et je pense qu'une bonne façon de le dire est « Dieu n'est peut-être pas équitable, mais il est juste ». Cela signifie qu'il finira par redresser toutes les injustices. Vous traverserez peut-être une période où vous aurez l'impression que la vie n'est pas juste et que vous faites tout correctement, mais que rien de bon ne vous arrive. Et vous connaissez des gens qui font tout de travers, mais qui semblent être bénis. Mais souvenez-vous qu'à la fin, les humbles hériteront de la terre. Et cette terre prendra fin. Bien sûr, nous disons cela à chaque génération, mais avec tout ce qui se passe dans le monde aujourd'hui, beaucoup de gens croient que Jésus reviendra très bientôt pour son Église. Très bientôt. Et nous devons consacrer notre vie à ce qui est vraiment important. Et la paix est vraiment importante. Confie-toi en l'Éternel, appuie-toi sur lui et fais le bien. J'adore cela. Que faire face à un problème? Confiez-vous à Dieu et faites le bien. Soyez une bénédiction pour quelqu'un d'autre. Verset 4. Fais de l'Éternel tes délices, et il te donnera ce que ton cœur désire. C'est l'un de mes versets préférés. Je le récite tous les jours. Je me réjouis dans le Seigneur, et il me donnera les désirs de mon cœur. Nous n'avons pas besoin de courir après les choses que nous voulons. Nous pouvons les demander à Dieu, puis lui faire confiance pour nous donner ce qui est bon pour nous au bon moment. Lorsque j'ai épousé Dave, il y a maintenant 57 ans, ma belle-mère m'a offert une petite Bible blanche de King James. Elle a écrit ce verset, le psaume 37:5, au début de la Bible. « Recommande ton sort à l'Éternel. Mets ta confiance en lui et il agira. » Et je n'avais aucune idée de ce que cela signifiait. Nous avons tous notre propre façon de faire les choses. Mais nos façons de faire les choses ne marchent pas si elles ne viennent pas réellement de Dieu. Se faire du souci pour ses problèmes est donc une chose qui ne fonctionne pas, car peu importe à quel point vous vous inquiétez, ça ne changera rien. Il est donc écrit « Remets ton sort à l'Éternel, que ta volonté soit faite et non la mienne. » Et il accomplira cela. Vous savez, les conflits sont très dangereux et les conflits, ce sont les querelles, les disputes, les désaccords passionnés ou les tensions sous-jacentes. Et je pense que nous tous pouvons dire que le monde en est rempli aujourd'hui. Il y a des conflits partout. Les gens sont tellement en colère aujourd'hui. Et je pense qu'ils sont en colère parce qu'ils savent que quelque chose ne va pas. Mais s'ils ne connaissent pas le Seigneur, ils ne savent pas quoi faire.

meurtrier, car haïr, c'est tuer dans votre cœur. Vous êtes jaloux, en colère, et vous ne pouvez rien obtenir. Vous ne pouvez pas obtenir la satisfaction, le contentement que vous recherchez. Vous avez des luttes et des conflits. Vous entrez dans la discorde. Vous ne possédez pas parce que vous ne demandez pas. J'adore ça. Je ne sais pas combien d'années ça fait, mais ça fait déjà un bon nombre d'années. Et ce passage était en fait l'un des passages qui ont été très déterminants pour moi, car il y avait tant de choses dans ma vie que j'essayais de réaliser. Et ce que ce passage me dit, c'est « Tu n'obtiens pas ce que tu veux parce que tu ne le demandes pas. Tu essayes d'y arriver par toi-même. » Qu'est-ce que vous essayez de réaliser que seul Dieu peut réaliser? Pensez-y. Vous devez passer peut-être un peu de temps à y réfléchir. Qu'est-ce qui vous frustre réellement? Est-ce le problème que vous avez ou est-ce le fait que vous ne faites pas confiance à Dieu? Dès que nous faisons confiance à Dieu, la paix envahit notre cœur. Une autre chose qui vous prive de paix ou une façon d'accroître votre paix, c'est de vous abstenir de raisonner. Vous savez, Dieu est plein de mystères, et je m'en rends compte de plus en plus à mesure que je marche avec lui. Il y a beaucoup de choses que Dieu fait et que nous ne comprenons pas, et ce n'est pas à nous de les comprendre. Notre rôle est de faire confiance. La Bible dit dans 1 Corinthiens 13, « Aujourd'hui, je connais partiellement, mais alors je connaîtrai complètement tout comme j'ai été connu. Un jour, nous saurons tout. Ne serait-ce pas merveilleux? Mais pour l'instant, nous devons nous contenter de ne pas savoir. » Je ne sais pas pour vous, mais j'étais de ceux qui avaient besoin de savoir. Je raisonnais, je réfléchissais, je pensais, je raisonnais encore, je m'inquiétais encore, jusqu'à ce que je trouve quelque chose qui me semblait raisonnable. Et bien souvent, je me trompais quand même. Raisonner, c'est essayer de comprendre pourquoi quelque chose s'est produit ou ce que nous pouvons faire pour y remédier. Dieu attend de nous que nous réfléchissions. Mais l'esprit charnel est le sens et la raison sans le Saint-Esprit. Ce n'est pas que Dieu ne veuille pas que vous réfléchissiez à quoi que ce soit, mais nous devons le faire avec le Saint-Esprit. En fait, il y a un passage dans Ésaïe qui dit « Venez, raisonnons ensemble ». Il n'y a pas de mal à réfléchir avec le Seigneur et à échanger des idées avec lui, mais je dis toujours « Je sais que je suis allé trop loin quand je commence à être confuse ». Si vous vous sentez confus à propos de quelque chose dans votre vie et vous continuez à dire « Dieu, je ne comprends pas, pourquoi, Dieu, pourquoi ?» c'est parce que vous essayez de comprendre quelque chose dont seul Dieu connaît la réponse et il ne vous la donne pas encore et il ne vous la donnera peut-être jamais. Vous ne pouvez pas être confus si vous placez votre confiance en Dieu. Jacques 1, 22 dit « Mettez en pratique la parole, obéissez-y. » Donc, je vous prêche la parole aujourd'hui et cela ne vous servira à rien de simplement l'écouter si vous ne la mettez pas en pratique. Si vous demeurez dans ma parole, vous êtes vraiment mes disciples, vous connaîtrez la vérité et la vérité vous rendra libre. J'aurais aimé que les auteurs de cette écriture aient dit « Vous connaîtrez la vérité et si vous l'appliquez à votre vie, elle vous rendra libre. » Vous voyez, ce n'est pas seulement le fait de la lire, de la connaître ou d'avoir une plaque sur le mur avec ce verset qui vous rendra libre. C'est le fait de la mettre en pratique dans votre vie. Réfléchissez à la paix que vous avez. À quel point vous manque-t-elle? Qu'êtes-vous prêt à changer dans votre vie pour avoir la paix qui dépasse l'entendement? Cela signifie que vous pouvez avoir un gros problème et être tout à fait en paix. Cela n'a aucun sens.

0: Et la paix de Dieu parce que vous lui faites confiance.
1: Mettez en pratique la parole, obéissez-y et ne vous contentez pas de l'écouter, sinon vous vous tromperiez vous-même par des raisonnements qui sont contraires à la vérité. Ainsi, lorsque nous nous livrons au raisonnement, nous pouvons facilement nous tromper et penser que nous avons compris alors que nous ne comprenons rien. Et Romains 8:6 dit « De fait, la nature humaine, le sens et la raison, sans le Saint-Esprit, j'adore ça, tend vers la mort qui comprend toutes les misères découlant du péché, mais quand quelqu'un suit le Saint-Esprit, tout en lui tend vers la vie et la paix de l'âme, maintenant et pour toujours. » Et nous aimons beaucoup ce passage des Proverbes 3, 5 à 8. « Confie-toi en l'Éternel de tout ton cœur et ne t'appuie pas sur ton intelligence. » C'est tellement merveilleux de ne pas sentir que nous devons tout comprendre. J'ai souffert de cela pendant longtemps. Et si vous êtes quelqu'un qui raisonne, et vous êtes quelqu'un qui doit... Vous êtes très cérébraux. Vous pensez à tout et vous tournez en rond en essayant de comprendre « Pourquoi cela s'est-il produit? Que puis-je faire pour changer cela? » Non, non, non, non. J'ai passé tellement de temps à dire « Pourquoi, Dieu, pourquoi? Et quand, Dieu, quand? » Mais ce que Dieu veut vraiment entendre, c'est « Je ne comprends pas, mais je te fais confiance. Je sais que tu es bon et je sais que tu es juste. » Et même si ce qui se passe semble injuste, je crois que tu vas arranger les choses. Joseph a dit à ses frères, « Ce que vous avez fait pour me nuire, Dieu l'a transformé en bien. » J'aime ça. Il l'avait si maltraité, et pourtant il n'en était pas contrarié. Peut-être que quelqu'un vous a maltraité. Peut-être qu'il a menti à votre sujet, il vous a trahi, rejeté ou trompé. Vous savez quoi? Faites confiance à Dieu, pardonnez-lui, priez pour lui, remettez toute la situation entre les mains de Dieu et laissez-le être votre défenseur dans cette situation et dans toutes les autres. Reconnais-le dans toutes tes voies et il rendra tes sentiers droits. Chaque matin quand je me réveille, l'une des premières choses que je dis est « Dieu, je te demande de m'aider ». Dans tout ce que je vais faire aujourd'hui, mais il y a quelques jours, j'étais encore à moitié endormie. Et je me suis entendue dire, « Seigneur, je vais t'aider dans tout ce que tu feras aujourd'hui. » Évidemment, il n'a pas besoin de mon aide, mais j'étais prête à l'aider à diriger le monde. Nous avons besoin de son aide. Jésus a dit, « Sans moi, vous ne pouvez rien faire. » Ne soyez pas sage à vos propres yeux. Pour moi, cela signifie tu n'es même pas assez intelligente pour résoudre tes problèmes. Si nous voulons la paix, nous devons faire confiance à Dieu. Le raisonnement apporte la confusion. Reconnaissez Dieu dans tous vos projets. Cela peut être aussi simple que de dire chaque jour, « Si j'ai des projets qui ne te conviennent pas, je suis prêt à les changer. » Ce n'est pas que nous ne faisons pas de projets, je fais des projets. J'ai un projet pour quand j'aurai fini ici au studio de ce que je vais faire. Mais si Dieu ne veut pas de ces projets, je serai heureuse de les changer car, après avoir marché avec Dieu pendant 48 ans, j'ai appris qu'être en dehors de la volonté de Dieu est le pire endroit au monde. Et enfin, je voudrais dire aujourd'hui, recherchez la paix. Découvrez ce qui vous prive de paix. Nous en parlerons plus en détail demain, mais découvrez ce qui vous prive de la paix et commencez à l'éliminer de votre vie. Car il y a certaines choses que l'ennemi utilise dans chacune de nos vies pour nous priver de la paix. Il y a un excellent passage dans 1 Pierre 3, 10 et 11 qui dit qu'ils recherchent la paix et la poursuivent avec ardeur, la paix avec Dieu, la paix avec nous-mêmes et la paix avec notre prochain. Je prie pour vous au nom de Jésus, pour que la paix de Dieu remplisse votre cœur et votre vie, et pour que vous ayez tellement soif de cette paix que vous soyez prêt à faire tout ce qu'il faut pour l'obtenir. Que Dieu vous bénisse, vous êtes important pour nous. Si vous avez une demande de prière, vous pouvez nous l'envoyer ou nous contacter et merci. Merci de nous avoir rejoints aujourd'hui. Que Dieu vous bénisse.

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1 Pierre 4. Vivre selon la volonté de Dieu. Ainsi donc, puisque Christ a souffert dans la chair, vous aussi, armez-vous de la même pensée. Celui qui a souffert dans la chair en a fini avec le péché, afin de vivre non plus selon les convoitises des hommes, mais selon la volonté de Dieu. Pendant le temps qui lui reste à vivre sur cette terre, il suffit d'avoir, par le passé, accompli la volonté des païens, en marchant dans la débauche, les convoitises, l'ivrognerie, les excès du manger et du boire, et les idolâtries criminelles. Aussi trouve-t-il étrange que vous ne vous précipitiez pas avec eux dans le même débordement de débauche, et ils vous calomnient. Mais ils rendront compte à celui qui est prêt à juger les vivants et les morts. C'est pour cela que l'Évangile a été annoncé même aux morts, afin que, après avoir été jugés comme les hommes quant à la chair, ils vivent selon Dieu quant à l'esprit. Exhortation à l'amour et au service. La fin de toutes choses est proche. Soyez donc sages et sobres, afin de vous consacrer à la prière. Avant tout, ayez les uns pour les autres une ardente charité, car l'amour couvre une multitude de péchés. Exercez l'hospitalité les uns envers les autres, sans murmure. Comme de bons dispensateurs des diverses grâces de Dieu, que chacun mette au service des autres le don qu'il a reçu. Si quelqu'un parle, que ce soit comme annonçant les oracles de Dieu. Si quelqu'un remplit un ministère, qu'il le fasse selon la force que Dieu lui communique, afin qu'en toutes choses, Dieu soit glorifié par Jésus-Christ, à qui appartiennent la gloire et la puissance au siècle des siècles. Amen. La joie dans l'épreuve. Bien-aimés, ne soyez pas surpris, comme s'il s'agissait d'une chose étrange, de la fournaise qui est au milieu de vous pour vous éprouver. Réjouissez-vous, au contraire, de la part que vous avez aux souffrances de Christ, afin que vous soyez aussi dans la joie et dans l'allégresse lorsque sa gloire apparaîtra. Si vous êtes outragés pour le nom de Christ, vous êtes heureux, parce que l'Esprit de gloire, l'Esprit de Dieu, repose sur vous. Que nul d'entre vous ne souffre comme meurtrier, voleur, malfaiteur, ou comme quelqu'un qui s'ingère dans les affaires d'autrui. Mais si quelqu'un souffre comme chrétien, qu'il n'en ait point honte, et qu'au contraire, il glorifie Dieu à cause de ce nom. Car le moment est venu où le jugement commence par la maison de Dieu. Or, si c'est par nous qu'il commence, quelle sera la fin de ceux qui n'obéissent pas à l'Évangile de Dieu ? Et si le juste est sauvé avec peine, que deviendront l'impie et le pécheur ? Ainsi que ceux qui souffrent selon la volonté de Dieu remettent leur âme au fidèle Créateur en faisant ce qui est bien.

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0: La météo pour ce dimanche 10 mai, temps à nouveau instable, lourd et humide, avec du vent et de fréquentes averses orageuses sur une grande partie du pays. Les températures pour ce dimanche matin, 12 degrés pour Cherbourg, Brest, Lille et Strasbourg, 13 degrés pour Toulouse, 14 à Paris et Lyon, 14 également pour Bordeaux et Biarritz, 15 degrés pour Marseille, Nice et 16 degrés pour Ajaccio. Et pour ce dimanche après-midi, dans la moitié nord, entre 14 et 21 degrés, il fera 14 degrés sur la Bretagne et la Normandie, 17 sur les Hauts-de-France, la Bourgogne, 18 sur la région parisienne, 21 sur le Grand Est. Dans la moitié sud, entre 18 et 21 degrés. Il fera 18 degrés sur la vallée du Rhône, 19 en Corse, 19 à 20 degrés le long de la Méditerranée, 21 en Occitanie, 21 également pour la Nouvelle-Aquitaine.
1: Bonjour, bonjour à tous. À la une, le drame de Sarreguemines. Le rectorat de Nancy Metz a confirmé hier que la petite Sarah, 9 ans, retrouvée morte chez elle en octobre dernier, a bien été victime de faits graves de harcèlement scolaire, moqueries répétées sur son poids, vols et coups. Les conclusions ont été transmises au parquet. L'ultra-droite n'a pas défilé à Paris. Le Conseil d'État a confirmé l'interdiction hier de la marche du comité du 9 mai. 9 personnes ont été placées en garde à vue pour participation à un groupe violent. La contre-manifestation antifasciste avait, elle, aussi été interdite. Du côté du Nord, à Plaisant, le maire sans étiquette de Oisier, Steve Banch, a été agressé avant-hier en marge du 8 mai par un homme mécontent de ne pas avoir obtenu de logement social. L'élu souffre de luxation de l'épaule et de blessures au visage. L'agresseur a été placé en garde à vue. Sur le plan politique à présent, Florent Philippot, président des Patriotes, a annoncé hier sa candidature à la présidentielle 2027. Le souverainiste défend une sortie de l'Union européenne et de l'OTAN. Il dit pouvoir réunir cette fois-ci les 500 parrainages d'élus contre un seul en 2022. Et également, Emmanuel Macron a ravivé hier la flamme du soldat inconnu sous l'Arc de Triomphe. C'était son dernier 8 mai à l'Élysée, à un an de la fin de son quinquennat. À noter aussi, la pression ne relâche pas à la pompe. Le gazole se négocie autour de 2,20€ de le litre, près de 50 centimes de plus qu'en février, sur un fond d'un baril repassé au-dessus des 111$. Et enfin, côté culture, dernière heure pour tenter sa chance au Festival de Cannes. Les inscriptions au tirage au sort des places se ferment ce soir à 18h. La 79e édition s'ouvrira mardi avec la Vénus électrique de Pierre Salvodari. C'était votre flash information. Passez un bon dimanche à toutes et à tous. Bonjour, bonjour à tous, tout seigneur, tout honneur. Le Paris Saint-Germain a validé cette semaine son billet pour une deuxième finale consécutive de la Ligue des Champions, mardi à l'Allianz Arena. Les Parisiens ont décroché un nul 1-1 face au Bayern de Munich, suffisant pour s'imposer 6-5 sur l'ensemble des deux matchs après le spectaculaire 5-4 du Parc des Princes. Ousmane Dembélé a marqué dès la troisième minute. Rendez-vous le 30 mai à Budapest face à Arsenal. Également cette semaine, côté NBA, énorme performance de Victor Wembanyama. Le pivot français a planté 39 points, capté 15 rebonds et signé 5 contre dans la victoire 115-108 des San Antonio Spurs sur le parquet de Minnesota. Une ligne statique qui le hisse aux côtés des légendes O'Neal et Abdul-Jabbar également. Les Spurs mènent 2-1 en demi-finale de Conférence Ouest. En cyclisme, le Tour d'Italie a souri à la France. Vendredi, Paul Magnif, 22 ans, remportait la première étape au sprint en Bulgarie qui s'est emparé du maillot rose, devenant le premier coureur tricolore à le remporter depuis 3 ans. La Ligue 1, c'est d'ailleurs RC Lens, vainqueur 1-0 du FC Nantes vendredi, sécurise sa place en Ligue des Champions. Les Canaris sont officiellement relégués en Ligue 2. La Coupe de France connaît son affiche Lens-Nice le 22 mai au Stade de France. Et puis enfin, à 8 jours du début des qualifications de Roland-Garros, 14 tricolores sont assurés du tableau principal, dont Arthur Fils et Loïs Boisson. C'est la fin de cette édition. Passez un bon dimanche à toutes et à tous.

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1: Bonjour mon ami, bienvenue. Nous allons parler d'un sujet que je trouve extrêmement fascinant. Il s'agit de l'histoire racontée dans le livre des Actes de la naissance de l'Église à Philippe, l'Église de Philippe. Il y a un livre dans le Nouveau Testament appelé Philippiens. Parfois, nous lisons l'Épître aux Corinthiens, nous lisons l'Épître aux Éphésiens, nous lisons l'Épître aux Philippiens, etc. Et nous ne réfléchissons pas vraiment à ce à quoi ressemblaient ces congrégations, de quoi elles étaient composées ou comment elles ont vu le jour. Comment le premier converti est-il entré dans le royaume de Dieu? Comment l'Église s'est-elle développée? En fait, le livre des Actes, au chapitre 16, nous donne une description assez détaillée de la façon dont cette Église a vu le jour, comment elle s'est formée et comment les premières personnes sont venues à Christ. Il y a beaucoup d'éléments fascinants dans cette histoire. Elle nous enseigne de véritables leçons. L'histoire commence avec Paul et ses compagnons qui essaient d'apporter l'Évangile en Asie mineure. Ils essaient de se rendre dans un endroit appelé Bithynie, mais le Saint-Esprit ne leur permet pas d'aller dans ces lieux. On ne nous dit pas comment l'Esprit a communiqué avec eux, peut-être par une prophétie, qui sait. Peut-être un rêve ou une vision, qui sait. Peut-être que l'Esprit a parlé à l'un d'entre eux, qui sait. C'était peut-être simplement une impression intérieure très reconnaissable. La Bible dit « Tous ceux qui sont conduits par l'Esprit de Dieu sont fils de Dieu, et l'Esprit lui-même rend témoignage à notre esprit. » Parfois, il s'agit simplement d'un témoignage intérieur. Vous savez dans votre fort intérieur, et vous avez un sentiment fort en vous, vous savez que le Saint-Esprit vous guide ou vous parle, et c'était peut-être cela. Nous ne savons pas exactement comment, mais nous savons que Paul a vu de nuit une vision. Dans cette vision, un homme macédonien a dit « Passe en Macédoine et aide-nous ». Ils en ont conclu que c'était Dieu qui les guidait vers la Macédoine. Peu de temps après, ils embarquent sur un bateau, se rendent en Macédoine et arrivent dans la ville de Philippe, qui tire son nom de Philippe de Macédoine, le père d'Alexandre le Grand. C'était en fait un endroit très stratégique. De nombreuses batailles s'y sont déroulées. Cette ville contrôlait en quelque sorte la route entre l'Europe et l'Asie. On pourrait penser qu'avec une telle vision, un homme qui apparaît et dit « Passe en Macédoine et aide-nous », des choses incroyables allaient se produire. D'immenses portes allaient s'ouvrir automatiquement et un défilé allait être organisé en votre honneur dans les rues. Mais cela ne s'est pas passé ainsi. Ils ont pris la mesure de la situation. Il n'y avait apparemment même pas assez de Juifs pour former une synagogue, car, selon la tradition de l'époque, il fallait 10 familles juives dans une ville ou un village pour former une synagogue. Lorsque Paul allait quelque part, il avait pour habitude de se rendre à la synagogue et de prêcher Christ à partir des Écritures. Quand il n'y avait pas assez de familles pour former une synagogue, il se rendait traditionnellement au bord d'un fleuve, lisait les Écritures et louait Dieu. Ils ont donc trouvé des Juifs et des prosélytes juifs près d'un fleuve qui étaient en train de louer Dieu. Il n'y avait même pas d'hommes, seules des femmes étaient rassemblées. Paul et ses compagnons leur ont donc annoncé l'Évangile et Dieu a ouvert le cœur d'une femme nommée Lydie, qui appartenait à la classe supérieure. C'était une aristocrate, elle était riche, elle possédait une grande maison, elle avait une entreprise lucrative qui teignait et vendait des vêtements pourpres. Elle et sa maison ont été sauvées, elle a des serviteurs, elle a du personnel, sa maison est très grande. Elle insiste pour que Paul et ceux qui l'accompagnent viennent séjourner chez elle. C'est une femme fortunée et c'est également la toute première convertie de la ville de Philippe. Plus tard, alors qu'il continuait à aller au bord du fleuve, il rencontre une jeune fille possédée par un démon qui est voyante. Elle se met à crier « Ces hommes sont les esclaves du Dieu Très-Haut qui vous annonce la voie du salut ». Bien sûr, ce qu'elle disait était vrai, mais personne ne veut qu'un démon fasse de la publicité pour lui. J'ai l'impression qu'elle disait tout cela sur un ton un peu moqueur et sarcastique. Tous les habitants de la région la connaissaient. C'était une esclave, elle appartenait à des hommes qui exploitaient son don. En réalité, elle était possédée par un esprit maléfique, mais ils considéraient cela comme un don qui leur permettait de gagner de l'argent. Associer immédiatement l'évangile à l'occultisme n'était certainement pas une bonne chose. Après plusieurs jours, Paul, affligé, se retourna et dit à l'esprit : « Je te commande au nom de Jésus-Christ de sortir d'elle. » L'esprit sortit d'elle et elle fut libérée. Cela n'est pas mentionné, mais j'aime à croire qu'elle a rejoint l'Église. Imaginez être sous l'emprise de forces démoniaques toute votre vie et être soudainement libérée. Je suis persuadé qu'elle est devenue membre de la congrégation locale. Mais ses maîtres étaient mécontents car ils réalisaient que leur source de profit venait de disparaître. Nous lisons à leur sujet dans les Écritures en Actes 16, 19 à 24, « Mais ses maîtres, voyant que l'espérance de leur gain s'en était allée, ayant saisi Paul et Silas, les traînèrent dans la place publique devant les magistrats. Et les ayant présentés aux prêteurs, ils dirent, « Ces hommes-ci, qui sont juifs, mettent tout en trouble dans notre ville et annoncent des coutumes qu'il ne nous est pas permis de recevoir ni de pratiquer à nous qui sommes Romains. » Et la foule se souleva ensemble contre eux, et les prêteurs, leur ayant fait arracher leurs vêtements, donnèrent l'ordre de les fouetter. Et leur ayant fait donner un grand nombre de coups, ils les jetèrent en prison, en commandant au geôlier de les garder sûrement. Celui-ci, ayant reçu un tel ordre, les jeta dans la prison intérieure et fixa sûrement leurs pieds dans le bois. Les propriétaires esclavagistes de cette femme qui auparavant pouvait prédire l'avenir ne peuvent plus compter sur ses services, car l'esprit maléfique qui la possédait l'avait quittée. Elle avait été libérée. Ils ont arrêté Paul et Silas, les ont traînés devant les autorités en disant « Ces hommes mettent tout en trouble dans notre ville. » Mais eux, ils se moquaient bien de leur ville, ils étaient cupides. Ils ont juste fait des histoires. Tout ce qui les intéressait, c'était le profit qu'ils perdaient. Cela arrivera où que vous soyez. Vous commencez à avoir du succès et les gens se tournent vers Christ. Mais si cela affecte leur portefeuille, ils vont semer le trouble. Je pensais à cela l'autre jour. Quand je vais à l'église le dimanche matin, il y a un bar particulier qui se trouve sur le boulevard principal, situé non loin de l'église. Chaque matin, je passe devant vers 8h, 8h15, et il y a des gens assis à l'extérieur du bar. La porte est ouverte, il y a des clients. À 8h du matin, chaque dimanche matin, ils sont là. Certaines de ces personnes sont encore là l'après-midi. Elles passent leur journée là-bas à boire. Elles sont assises dehors avec leurs verres et fument des cigarettes. Que se passerait-il si ces habitués du bar étaient soudainement sauvés, radicalement transformés, et au lieu d'être au bar le dimanche matin et de dépenser leur argent de retraite, car la plupart des gens qui sont là sont assez âgés, si au lieu de faire cela ils venaient à l'église, tout à coup le propriétaire du bar perdrait beaucoup d'argent. Soit il se convertira au christianisme, soit il se mettra en colère. Il va peut-être commencer à dire des choses comme « cette église là-bas ne cause que des histoires ». Mais en fait, c'est parce qu'il perd de l'argent. Imaginons un instant que nous assistions à un renouveau massif. Et je prie pour que cela arrive, pour que l'église soit ravivée et qu'il y ait un grand réveil dans le monde et que les enfants, au lieu de dépenser des milliers de dollars dans les derniers jeux vidéo et de passer leur temps à regarder des publicités, soient à l'église et lisent leur Bible. Préparez-vous à ce que des troubles éclatent. Paul et Silas ont été battus à coups de bâton. Ils ont été jetés dans la prison intérieure. Le geôlier leur a attaché les pieds dans le bois et les a laissés là, bien en sécurité. Si nous poursuivons la lecture de l'histoire, nous voyons qu'il y a un tremblement de terre. Je vais vous le lire dans un instant. Paul et Silas ont été libérés de manière surnaturelle, et toutes les portes de la prison se sont ouvertes. Nous allons lire que le geôlier était sur le point de se suicider. C'est important à souligner lorsque nous parlons de cette histoire. Car selon la loi romaine, si un prisonnier s'échappait, c'était votre vie contre la sienne. C'était ainsi que fonctionnait l'autorité romaine. Si les prisonniers s'échappaient sous votre surveillance, alors c'était votre vie qui était désormais perdue. C'est pourquoi cet homme était sur le point de se suicider. Je vous lis la suite de ces versets. Il est écrit « Or, sur le minuit ». Paul et Silas ont donc les pieds enchaînés dans le bois, ils se trouvent dans une prison intérieure malodorante, il n'y a pas de toilette, on ne leur donne rien à manger, leur dos est complètement déchiré, ils ont été battus à coups de bâton, ils sont enfermés dans une position inconfortable. Cet endroit est absolument répugnant, il fait sombre. Or, sur le minuit, Paul et Silas, en priant,

que les prisonniers s'étaient enfuis. Mais Paul cria à haute voix, disant « Ne te fais point de mal, car nous sommes tous ici. » Et ayant demandé de la lumière, le geôlier s'élança. Et tout tremblant, il se jeta aux pieds de Paul et de Silas, et les ayant menés dehors, il dit « Seigneur, que faut-il que je fasse pour être sauvé ?» Je voudrais vous parler de quelques éléments de ce passage, car je pense qu'ils sont importants pour comprendre comment l'église de Philippe est née. À minuit, Paul et Silas prient et chantent des louanges. Ils ont le dos battu et ensanglanté. Ils sont enchaînés dans une cellule puante. Tout semble aller de travers pour eux. Ils chantent, louent et prient Dieu. Il est minuit, c'est l'heure la plus sombre. Peut-être traversez-vous, vous aussi, une heure sombre en ce moment. Il semble peut-être que tout va mal pour vous. Peut-être avez-vous même obéi à Dieu et cela vous a causé des ennuis. Nous devons nous rappeler que Paul et Silas se trouvent dans cette situation difficile parce qu'ils ont obéi au Seigneur. Ils suivaient une vision que le Seigneur leur avait donnée et à présent ils se retrouvent en difficulté. Il n'est pas écrit à minuit, Silas dit à Paul, « Quelle vision tu as eue, Paul ? Cela ne pouvait certainement pas venir de Dieu. » Si cela venait de Dieu, on nous aurait remis les clés de la ville. Nous n'avons même pas les clés de notre cellule. Que se passe-t-il donc? C'est stupide. Je ne servirai plus Dieu si cela ne m'attire que des ennuis. Quel genre de Dieu permettrait que cela arrive? C'est ainsi que certaines personnes réagissent. Elles rencontrent un problème et commencent à remettre Dieu en question. C'est comme les disciples dans le bateau lors de la tempête. Jésus dort et ils disent « Maître, cela ne te fait rien que nous périssions ?» C'est la réaction de certaines personnes face à la tempête. « Dieu, cela ne te fait rien ?» Oui, il s'en soucie et il a toujours le pouvoir de calmer les mers. Paul et Silas adorent et louent Dieu à leur heure la plus sombre. Écoutez, mon ami, quelqu'un parmi vous a besoin d'entendre cela. Dans certaines situations, la seule façon de vous en sortir est de louer Dieu. Vous devez entrer dans certains endroits, vous devez être dans certains endroits, et la seule façon d'y entrer est de louer Dieu. Vous devez le faire même si vous n'en avez pas envie. Vous devez le faire même si tout semble perdu. Vous devez le faire même si tout est sombre. Vous devez louer Dieu. Ils ont donc commencé à louer le Seigneur. Et bien sûr, Dieu a envoyé un tremblement de terre et les a libérés. J'y ai beaucoup réfléchi. Le paradis est un endroit très bruyant. Dans le bon sens du terme, il y a beaucoup d'activités et beaucoup de bruit, il y a beaucoup de sons. Si vous désirez le silence, vous ne serez pas heureux au paradis. Il suffit de lire de nombreuses références. L'ange dit d'une voix forte, et la multitude chante et loue d'une voix forte. Ils ont dit d'une voix forte. Ils louent le Seigneur et ils louent l'agneau. Les créatures autour du trône et les anciens autour du trône adorent Dieu d'une voix forte. Il y a beaucoup de louanges bruyantes. C'est très intéressant, en particulier dans le livre de l'Apocalypse. Il est question du trône de Dieu et de ce qui se passe au ciel. La phrase « louange d'une voix forte » revient de nombreuses fois dans la Bible. Il y a beaucoup de louanges bruyantes au ciel. J'imagine Dieu au ciel entouré de louanges retentissantes, avec toutes les créatures qui se trouvent autour du trône, les anciens, les anges, une activité intense et des sons puissants. Tout à coup, Dieu dit que tout le monde se taise. J'entends ma chanson. Pour certains de mes enfants, c'est une heure sombre. Il semble que rien ne va plus. On pourrait naturellement penser que je les ai abandonnés, mais ils me font confiance. Écoutez-les chanter. Tout le ciel se tait. Peut-être que Dieu a tapé du pied. La Bible dit « Le ciel est mon trône et la terre mon marchepied ». Dieu a tapé du pied et cela a provoqué un tremblement de terre. Tout à coup, les chaînes tombent de tout le monde. Toutes les portes de la prison s'ouvrent et tous les prisonniers sont libérés.

0: Ce que j'essaie de vous dire, c'est que vous devez adorer Dieu à votre heure sombre. Cela a fait partie intégrante de la naissance de cette Église. Le geôlier de Philippe, cet ancien soldat romain grisonnant, entre, demande de la lumière et dit en tremblant, « Seigneur, que faut-il que je fasse pour être sauvé ?» En Actes 16, 31, Paul répondit, et ils dirent, « Crois au Seigneur Jésus et tu seras sauvé, toi et ta maison. » Lorsque le geôlier a demandé, « Seigneur, que faut-il que je fasse pour être sauvé ?» le mot grec utilisé veut bien dire « Seigneur ». Il a réalisé qu'il se trouvait en présence de supérieurs. Il a dit, « Seigneur, que faut-il que je fasse pour être sauvé ?» Ils ont répondu, « Crois au Seigneur Jésus. Il y a un Seigneur au-dessus de tous les autres seigneurs et son nom est Jésus. » Ils n'ont pas dit, « Que dois-tu faire pour être sauvé ?» Eh bien, fais de bonnes œuvres, va à l'église tous les dimanches, lis ta Bible, sois gentil avec les animaux, ne triche pas pour tes impôts et ne mens pas. Non, ils ont dit, crois au Seigneur Jésus et tu seras sauvé. La Bible dit, c'est par la grâce que vous êtes sauvés, par le moyen de la foi. Ce n'est pas par les œuvres, afin que personne ne puisse se vanter. C'est par la grâce, par la foi et rien d'autre. C'est important à comprendre. Nos bonnes œuvres ne nous sauvent pas. Ce n'est pas comme ça que Paul a répondu. Il n'a pas dit, faites de bonnes œuvres et soyez de bons citoyens. Il a dit, croyez au Seigneur Jésus. Les bonnes œuvres sont importantes, même si elles ne vous sauvent pas. Les bonnes œuvres sont le fruit du salut. Le salut s'obtient par la grâce, par la foi. Le salut vient du cœur, c'est avec son cœur que l'homme croit. La Bible dit, si tu reconnais publiquement de ta bouche que Jésus est le Seigneur, et si tu crois dans ton cœur que Dieu l'a ressuscité, tu seras sauvé. Quelqu'un qui me regarde en ce moment avait besoin de l'entendre. Vous croyez dans votre cœur que Jésus est le Fils de Dieu? Vous savez qu'il était plus qu'un simple homme. Vous devez y ajouter vos lèvres. Vous n'avez fait que la moitié du chemin. Vous devez croire dans votre cœur et confesser de vos lèvres qu'il est le Seigneur, en comprenant que Seigneur signifie chef. Lorsque vous l'appelez Seigneur, vous dites, « Je renonce à mon droit de vivre de manière indépendante et je suis prêt à te soumettre ma vie. » Lorsque vous faites cela, le résultat est le salut. C'est ce que Paul a dit au geôlier qu'il devait faire. « Crois au Seigneur Jésus et tu seras sauvé. » Il a ajouté, « Tu seras sauvé, toi et ta maison. » Car Dieu va l'utiliser comme une lumière pour atteindre le reste de sa famille. C'est généralement ainsi que les choses se passent. Oui, chaque personne doit prendre la décision personnelle d'accepter Jésus-Christ. Mais tout commence généralement lorsqu'un membre de la famille accepte Jésus. Peut-être avez-vous un mauvais héritage, une mauvaise histoire familiale. Peut-être y a-t-il des antécédents de violence dans votre famille, peut-être des antécédents d'alcoolisme, de maltraitance, d'infidélité, où tous les hommes ont été infidèles à leurs femmes ou les femmes ont été infidèles. Vous avez peut-être un passé très sombre. Tout cela peut changer avec vous. Si vous donnez votre vie à Jésus-Christ, il peut y avoir un revirement dans votre famille. J'ai été le premier à être sauvé dans ma famille. Je n'avais jamais entendu parler du salut avant d'avoir atteint la vingtaine. Je vivais dans un autre état et je n'avais pas vu ma famille depuis plusieurs années. Quand je suis revenu, ils pensaient que j'avais perdu la tête, car je n'étais pas un peu engagé, j'étais entièrement engagé pour Jésus. Tout tournait autour de Jésus, et c'est toujours le cas. Ma petite sœur a été la première à être sauvée. Je l'ai emmenée, elle et son ami Bobby Sue, à un concert chrétien, et elles se sont avancées et ont donné leur vie à Jésus. Ma mère a été la suivante à être sauvée. Mon père a été le dernier à être sauvé. Il a été le plus difficile à convaincre, mais toute ma famille est venue à la foi en Christ. Dieu m'a utilisé pour leur apporter la connaissance de la vérité, et Dieu vous utilisera également. Les versets suivants disent, « Et ils lui annoncèrent la parole du Seigneur, ainsi qu'à tous ceux qui étaient dans sa maison. Et il les prit en cette même heure de la nuit et lava leurs plaies. Et sur le champ, il fut baptisé, lui et tous les siens. » Paul a dit, « Tu seras sauvé, toi et ta maison. » Mais aussi, « Ils lui annoncèrent la parole du Seigneur, ainsi qu'à tous ceux qui étaient dans sa maison. » Il faut leur annoncer la parole du Seigneur. La foi vient de ce qu'on entend, et ce qu'on entend vient de la parole de Dieu. Oui, toute sa famille a été sauvée, mais Paul devait quand même partager le message avec eux. ils ont quand même partagé la parole du Seigneur, la vérité de l'Évangile. La Bible dit en effet, « Vous êtes nés de nouveau, non pas d'une semence corruptible, mais d'une semence incorruptible, grâce à la parole vivante et permanente de Dieu. » Comment croiront-ils en celui dont ils n'ont pas entendu parler? Comment entendront-ils si personne ne l'annonce? Comment l'annoncera-t-on si personne n'est envoyé? La foi vient de ce qu'on entend et ce qu'on entend vient de la parole. Priez pour les membres de votre famille, priez sincèrement pour leur salut, priez pour que Dieu leur ouvre les yeux, priez pour que les écailles tombent de leurs yeux, priez pour vos camarades de classe, priez pour vos collègues de travail, priez pour eux. Mais priez aussi pour avoir l'occasion de partager avec eux. Paul et Silas leur ont donc prêché la parole, et ils ont tous été sauvés, mais ils ont d'abord écouté. La première chose qu'ils ont faite après avoir été sauvés, c'est se faire baptiser. Si vous avez mis votre confiance en Jésus-Christ, vous devez vous faire baptiser. Le baptême ne vous sauvera pas, c'est une démonstration du salut que vous avez déjà reçu. C'est une démonstration extérieure du salut que vous avez dans votre cœur. Lorsque vous vous faites baptiser, vous dites devant Dieu, devant les anges, devant les démons, devant votre famille, devant vos amis, devant le monde, « Je m'identifie totalement à Christ ». Lorsque vous êtes descendu sous l'eau, ça dit « Je suis mort à mon ancienne vie ». Et lorsque vous êtes sorti de l'eau, ça signifie « J'ai une nouvelle vie avec Jésus-Christ ». Ce n'est pas une doctrine à débattre, c'est un commandement à respecter. Chaque croyant doit être baptisé dans l'eau, alors vous devez être baptisé. L'histoire continue, et il les prit en cette même heure de la nuit et lava leurs plaies, et sur le champ il fut baptisé, lui et tous les siens. Et il les fit monter dans sa maison, il fit dresser une table, et croyant Dieu, il se réjouit avec toute sa maison. Réfléchissez-y. Nous en avons parlé tout à l'heure, le geôlier allait se suicider. Il a peur parce que les prisonniers se sont échappés. C'est sa vie contre la leur. Paul lui dit, « Ne te fais pas de mal, nous sommes tous là. » Cet homme avait tellement peur de ce que les Romains allaient lui faire, de la punition qu'il attendait, qu'il préférait se suicider plutôt que de faire face aux conséquences. À présent, il fait défiler ses hommes dans la rue et dîne avec eux dans sa propre maison. Il n'a pas honte de l'Évangile de Christ. Tout comme l'apôtre Paul, je répéterai que je n'ai pas honte de l'Évangile de Christ, c'est la puissance de Dieu pour le salut de tout homme qui croit. Au fur et à mesure que l'histoire se poursuit, les magistrats découvrent que Paul et Silas étaient romains, que Paul était romain. Ils ont donc ordonné de les laisser partir. Le geôlier dit, « Vous êtes libres. » Paul répond, « Non, ils nous ont battus sans nous avoir condamnés, alors que nous sommes Romains. Qu'ils viennent eux-mêmes nous libérer. » Tout à coup, les magistrats de la ville ont peur car ils ont enfreint la loi. Ils ne savent pas ce qui va leur arriver. Ils viennent les supplier de partir. Quoi qu'il en soit, c'est ainsi que l'église de Philippe a vu le jour. Lorsque vous lisez l'Épître aux Philippiens, pensez-y. Certains pensent que ce geôlier romain est en fait devenu le pasteur de l'église de Philippe. Nous avons donc Lydie, c'est une aristocrate, elle appartient à la classe supérieure. Nous avons l'ancienne esclave qui a été libérée du pouvoir des démons, elle appartient à la classe la plus basse. Nous avons le geôlier, qui est de classe moyenne. Les membres de la maison de Lydie et ceux de la maison du geôlier formaient l'église. C'était là la graine de la naissance de l'église de Philippe, qui a grandi et a eu une grande influence pour l'Évangile dans le monde entier, tel a été son commencement. Quand je lis le livre des Philippiens, ce sont ces personnes auxquelles je pense. Je pense à la façon dont Dieu a changé leur vie. Mon ami, Dieu veut aussi changer votre vie. Il vous aime. Jésus-Christ est mort sur la croix pour vos péchés et il est ressuscité des morts le troisième jour pour votre justification. Mettez votre confiance en lui, vous ne le regretterez jamais. Que Dieu vous bénisse. Saviez-vous que la Bible dit que Dieu souhaite nous accorder des bienfaits au quotidien? Jésus a expliqué que nous pouvons être nourris chaque jour par la parole de Dieu. Les habitudes que nous pratiquons chaque jour sont celles qui nous façonnent. 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Cela vous permettra d'être encouragé et fortifié par Dieu chaque jour et de trouver un nouvel espoir tous les jours.
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0: Bonjour, nous sommes le mardi 31 mars, et oui, déjà demain, on sera en avril. Et je veux te féliciter, toi qui as déjà mis en pratique ce qu'on a partagé avec toi hier. Et félicitations à toi, ma sœur, qui est allée dans ton placard pour prier dans un lieu différent. Et même, tu t'es endormie dans la prière, tellement tu es restée là dans la prière et que tu étais bien avec Dieu. Et toi qui ne l'as pas encore fait, eh bien, c'est une nouvelle journée aujourd'hui. Va, arrête-toi sur le bord de la route pour passer un temps avec Dieu ou sur un banc quelque part ou dans un lieu inhabituel. Aurélie partageait avec nous hier et on est encore heureux de te recevoir, Aurélie, dans Prière Inspirée.
1: Hello.
0: Aujourd'hui, hier tu partageais ce verset où il est écrit que Jésus priait en un certain lieu. J'aime bien cette expression, en un certain lieu. C'est vraiment pour appuyer et montrer le fait que ce n'est pas le lieu qui est important, mais parfois il faut savoir changer de lieu justement et aller dans un lieu qui sera un lieu pour un moment, un lieu pour un temps, un lieu pour juste une prière, mais une prière de qualité, une prière sincère. Et avec toi aujourd'hui, on veut parler du fait que Dieu ne veut pas de belles prières, ce que les hommes peuvent appeler de belles prières. Tu sais, des fois, tu entends des gens prier et tu dis « Waouh, il prie tellement bien !» Bien prier ne veut pas dire que le cœur y est. Ce qui est important, c'est de prier et de prier de tout notre cœur. Avant d'entrer dans la pensée du jour, je te partage un verset dans le psaume chapitre 68 et verset 21. Il est écrit « Ce Dieu est pour nous le Dieu du salut, à l'Éternel, le Seigneur, les moyens de nous sortir de la mort. » J'aimerais dire à quelqu'un aujourd'hui, dans la situation que tu rencontres, que tu traverses, Dieu a le moyen de te sortir de cette situation. Dieu a le moyen de te sortir de la mort et je déclare la vie de Christ dans le corps de quelqu'un qui est malade là sur le lit, d'hôpital ou à la maison, au nom de Jésus, reçois la vie de Dieu. Dieu a le moyen, il a la capacité, il a la puissance, il a la force, il a l'autorité, il a la légalité de pouvoir te guérir. Alors sois visité dans le nom du Seigneur, sois rempli du Saint-Esprit et de force et reçois maintenant même la guérison dont tu as besoin. Reçois l'exaucement dont tu as besoin, la réponse dont tu as besoin. Oui, Dieu a le moyen de nous faire sortir de la mort. Alors dans cette pensée du jour, avec toi, reçois ce que le Seigneur veut te donner. Dans cette pensée, je veux partager avec toi donc la particularité d'un personnage biblique comme chaque mardi. Et aujourd'hui, c'est la sincérité du publicain. Ce publicain, c'était, et les publicains en général, c'était des gens qui étaient vus par les Juifs, mais vraiment, ou par même les disciples du Seigneur, ou les pharisiens, etc., comme vraiment des gens de mauvaise vie, puisqu'ils avaient fait un pacte par leur métier avec les Romains. Ils trafiquaient souvent, trompaient souvent au niveau financier, donc c'était des collecteurs d'impôts, et ils étaient vraiment très, très mal vus. Et on lit cette histoire avec Marie dans Luc chapitre 18, une parabole que le Seigneur va donner.
2: Il dit encore cette parabole en vue de certaines personnes se persuadant qu'elles étaient justes et ne faisant aucun cas des autres. Deux hommes montèrent au temple pour prier. L'un était pharisien et l'autre publicain. Le pharisien, debout, priait ainsi en lui-même. « Ô Dieu, je te rends grâce de ce que je ne suis pas comme le reste des hommes, qui sont ravisseurs, injustes, adultères ou même comme ce publicain. Je jeûne deux fois par semaine, je donne la dîme de tous mes revenus. » Le publicain, se tenant à distance, n'osait même pas lever les yeux aux cieux, mais il se frappait la poitrine en disant « Ô Dieu, sois apaisé envers moi, qui suis un pécheur. Je vous le dis, celui-ci descendit dans sa maison justifié plutôt que l'autre, car quiconque s'élève sera abaissé, et celui qui s'abaisse sera élevé. »
0: Amen. Je trouvais que tu faisais très bien le pharisien, Marie, avec la voix du pharisien. Je t'ai encouragé, mon frère, ma sœur, à pouvoir prier de manière sincère, à être authentique avec le Seigneur. Il sait ce qu'il y a au fond de ton cœur. Il sait. T'as pas besoin d'apparence. T'as pas besoin de faire quelque chose de spécial ou de te mettre dans une certaine posture. La seule chose pour laquelle on freine certaines postures, c'est pour justement aller plus loin dans la prière. Mais c'est pas le geste pour Dieu. En fait, c'est le geste pour nous-mêmes. C'est pour nous-mêmes qu'on se met à genoux. C'est pour nous-mêmes qu'on lève les mains vers le Seigneur. Bien sûr, c'est en signe de respect pour lui ou d'adoration, mais le Seigneur est au-delà des gestes, il est au-delà des mots, il cherche un cœur sincère. Alors que ce soit un mot, que ce soit un geste, ce qui importe, c'est que tu sois sincère. Le publicain se frappait la poitrine. À l'époque, on pouvait le faire lorsqu'on était endeuillé, quand on apprenait un drame, et on pouvait se frapper la poitrine comme cela. Lui, il le fait, mais C'est pas comme on le fait d'habitude. Il le fait de tout son cœur. Il n'ose même pas lever le regard vers le Seigneur. Et pourtant, le Seigneur le voit. Le pharisien, lui, dans sa belle prière, avec ses beaux mots, les ravisseurs, les injustes, et les idolâtres, et les adultères, et je ne sais quoi. Il n'est pas entendu par le Seigneur, et en tout cas, il ne ressort pas de ce moment de prière justifié, parce qu'il y a beaucoup de choses qui ne sont pas pures. Mais le publicain, quelle que soit sa vie, est dans une repentance profonde et réelle. Et le Seigneur l'entend. Jésus dit, il ressort de ce lieu justifié. Alors c'est mon encouragement dans cette pensée du jour pour toi. Que tu puisses à chaque fois que tu t'approches du Seigneur, t'en approcher avec sincérité. Et particulièrement peut-être quand tu pries en groupe, quand tu pries à l'église. Parfois on veut faire de belles prières en groupe, on veut que les gens sachent qu'on prie bien. Non, prie tout simplement avec tes mots. Avec tes mots si simples et mêmes que tu utilises dans la communion que tu as avec Jésus. Prie de tout ton cœur. C'est là que la grâce descend, c'est là que l'onction descend et c'est là que le Seigneur entend et exauce. On veut entrer dans ce champ ensemble, continuer d'ouvrir notre cœur au Seigneur. On est à la fin de ce mois. Dieu veut parler à nos cœurs. On peut le remercier pour ce mois, mais aussi on a péché d'une manière ou d'une autre, que ce soit le moment de dire « Seigneur, pardonne-moi et merci pour ta grâce ».

0: pour être vu de toi. Béni sois-tu, Seigneur Jésus-Christ. Merci, Seigneur, pour l'esprit de prière. Merci de nous avoir enseigné comment prier dans ta parole. Et merci parce que tu nous rappelles aujourd'hui que ce qui compte devant toi, c'est le cœur. Ce ne sont pas les grandes phrases, ce ne sont pas les grands mots, mais ce qui compte devant toi, Jésus-Christ, c'est le cœur. Alléluia. Et aujourd'hui, j'aimerais vous encourager véritablement à venir devant Dieu avec ce cœur sincère dont on a déjà commencé à parler dans cette émission. Un cœur qui l'aime, un cœur qui le cherche. Sache que quand tu fais cela, Dieu lui-même est dans la joie. Et il a dit dans sa parole, alors qu'il parlait à Samuel, Marie, tu peux lire peut-être ce verset. Alléluia.
1: L'Éternel dit à Samuel. Ne prends garde de son apparence et à la hauteur de sa taille, car je l'ai rejeté. L'Éternel ne considère pas ce que l'homme considère. L'homme regarde à ce qui frappe les yeux, mais l'Éternel regarde au cœur.
0: Alléluia. L'Éternel ne considère pas ce que l'homme considère. L'Éternel regarde au cœur, là où l'homme regarde à ce qui va frapper les yeux. En fait, cette parole veut dire aussi que lorsque tu pries, le Seigneur va regarder à ce qu'il y a dans ton cœur avant de regarder à ce qui va frapper les yeux. Ce qui va frapper les yeux, c'est quoi? Mais c'est ta bouche, c'est les paroles que tu vas prononcer. C'est peut-être des belles phrases que tu vas dire, mais lorsqu'on prie, le Seigneur nous encourage à faire en sorte que ce qui sort de notre bouche corresponde exactement à ce qu'il y a dans notre cœur. Si tu dis « Seigneur, tu es grand », tu le dis de ta bouche et que dans ton cœur, tu n'arrives pas à voir la grandeur de Dieu, ça veut dire qu'il y a un problème dans cette prière-là. La prière commence par le cœur. Elle ne commence pas par la bouche. C'est de l'abondance du cœur que notre bouche doit parler. C'est ce qu'il y a dans ton cœur qui doit faire sortir de ta bouche des paroles que tu as pour ton Seigneur. Donc, beaucoup de gens, parfois dans les églises, ils disent « Seigneur, tu es grand, tu es miséricordieux, sois magnifié, sois glorifié. » Mais dans leur cœur, ils ne savent même pas ce que ça signifie. Si on lui demande « Sois glorifié », qu'est-ce que ça veut dire? Il ne saura pas ce que ça veut dire parce qu'il ne connaît pas ce mot-là. Il l'a entendu à gauche, à droite. Mais dans son cœur, le Seigneur n'est pas vraiment glorifié. Il ne sait pas ce que ça veut dire. « Seigneur, tu es saint ». Beaucoup ne savent pas ce que le mot « tu es saint » veut dire. Mais pourtant, on le dit à Dieu. Mais le Seigneur lui dit « Il regarde à ton cœur ». Avant de regarder à ce qui sort de ta bouche, lorsque tu loues, lorsque tu pries le Seigneur, il te dit, il faut que ça vienne de ton cœur. Tu peux dire des choses qui te semblent simples, mais il faut que ça vienne de ton cœur. Peut-être toi, dans tes propres mots, tu vas même peut-être parler dans ta langue maternelle. Tu vas dire que Seigneur, en tout cas, quand moi je te vois là, je vois un papa qui est grand. Tu l'as dit, ce sont tes mots. Mais ça veut dire aussi, Seigneur, tu es plus grand que tout. C'est ce que ça veut dire. Mais la différence avec quelqu'un qui le dit et que ça ne vient pas de son cœur, c'est que toi, le Seigneur a vraiment considéré cette parole. Il a vraiment considéré cette parole parce que ça venait de ton cœur. Vous vous rappelez dans Matthieu 23, le Seigneur, il a passé son temps dans tout un chapitre de la Bible à parler aux pharisiens. On a lu cette histoire du pharisien et du publicain tout à l'heure. Il parlait aux pharisiens qui faisaient en apparence de longues prières, des pharisiens qui soignaient beaucoup l'extérieur de la coupe alors que l'intérieur était pourri. Et parfois dans nos prières, on peut vouloir soigner l'extérieur, les choses qu'on va dire, alors que l'intérieur de la prière, il n'y a rien. Elle ne repose sur rien. Elle ne repose pas sur quelque chose qui vient profondément de notre cœur. Mais aujourd'hui, j'aimerais te dire que quand tu pries, ce n'est pas obligé d'être des belles phrases. Ce n'est pas obligé de répéter ce que tu as entendu à gauche et à droite. Va avec ce que tu as dans ton cœur. Si les mots que tu as dans ton cœur sont des mots très simples, dis des mots simples au Seigneur. Si tu es un sophiste et que tu connais manier la langue française d'une certaine manière et que tu as des grandes phrases, tant que ça sort de ton cœur, eh bien, tu peux également parler au Seigneur de cette manière-là. Mais le plus important, c'est que ça sorte du cœur. Et dans Luc également, le Seigneur, il va nous mettre en garde contre une certaine attitude. Marie, tu peux nous lire le passage de Luc.
1: Jésus leur dit, « Vous, vous cherchez à paraître juste devant les hommes, mais Dieu connaît vos cœurs. Car ce qui est élevé parmi les hommes est une abomination devant Dieu. »
0: Oui. Ce qui est élevé parmi les hommes est une abomination devant Dieu. Ça encore, c'est une attitude de pharisien que le Seigneur est en train de remettre en cause. Lorsque tu pries, ne cherche pas d'abord aux choses qui sont, que les hommes vont regarder et dire « Waouh, lui, c'est vraiment un grand intercesseur. Lui, c'est vraiment quelqu'un qui sait prier. » Et beaucoup de personnes, même dans les assemblées, on parlait des assemblées tout à l'heure, vont lever les mains. Pas parce que c'est l'attitude qu'ils ont envie, la révérence qu'ils ont envie de donner à Dieu à ce moment-là. C'est juste parce que si je ne lève pas les mains, en fait, je suis le frère bizarre de la salle ou la sœur bizarre de la salle. Beaucoup de personnes vont réagir comme ça. Mais le Seigneur, oui, il aime qu'on lève les mains. La Bible nous dit même de pousser des cris de joie, comme on a dit hier, d'acclamer le Seigneur, de chanter en l'honneur de notre Dieu. Et parfois, tu as l'impression qu'il faut carrément être extravagant pour le Seigneur. Mais lorsqu'on le fait dans une attitude de révérence, ça change tout. Si tu le fais juste parce que tout le monde le fait, il y a un problème aussi là-dedans. Tu le fais parce que dans ton cœur, il y a quelque chose qui bat pour le Seigneur. Vous vous rappelez de cette histoire? Il y a cette histoire que plusieurs personnes aiment raconter d'un vieux pasteur et d'un jeune pasteur. Et le pasteur jeune est venu, il a prêché la parole, la foule était en délire, tout le monde acclamait, tout le monde était content. Et quand le vieux pasteur est venu, la foule était juste en train de pleurer, se repentir devant Dieu, était en train de connecter au Seigneur. C'était quoi la différence entre les deux? Comme on aime dire, il y a un qui connaissait le Seigneur et il y a l'autre qui enseignait sur le Seigneur. Et quelquefois dans la prière, on peut s'approcher comme quelqu'un qui connaît le Seigneur, comme quelqu'un qui veut être sincère avec le Seigneur. Ou alors on peut s'approcher comme quelqu'un qui veut juste faire le show, quoi, passer un bon moment dans ce temps-là. Ou alors juste comme quelqu'un qui vient parce que ça doit compter, ça doit être un vrai moment. Et ça aussi, je veux t'encourager à le faire aujourd'hui. A juste dit à Dieu, Seigneur, peut-être j'ai pas les grands mots, mais voici ce que j'ai. Peut-être toi t'arrivais même pas à ouvrir la bouche comme ce publicain pour prier, mais qu'est-ce qu'il y a dans ton cœur? Parfois, vous savez, nous tous ici, on vient dans la présence de Dieu et on n'a pas les mots, mais c'est le cœur qui est là. Que ton cœur parle plus fort que tes mots. Que ton cœur parle plus fort que même ta tête. Que ton cœur parle plus fort que les problèmes. Que ton cœur parle plus fort. Approche-toi de Dieu dans la prière avec un cœur sincère. Avec un cœur qui veut vraiment le rencontrer. Et même lorsque tu vas méditer la parole de Dieu, ça c'est quelque chose que j'aime bien faire. Parfois on n'a vraiment pas les mots. Et là tu ouvres la parole. La façon dont tu vas comprendre le passage biblique que tu as lu. Ce matin, je lisais par exemple dans Exode 13, et le Seigneur, après la sortie du peuple d'Égypte, il leur donne des instructions. Il leur parle des premiers-nés qui doivent être consacrés. Il leur dit de faire ces choses-là en son honneur. Et il les conduit avec la nuée, avec le feu. Et je me disais, waouh, Seigneur, tu ne leur as pas laissé passer par le chemin direct parce qu'il y avait la guerre. Tu as pris soin d'eux. Tu préfères qu'ils passent par le désert. Seigneur, tu nous conduis. Ce sont mes mots. Ce n'est pas ce qui est écrit textuellement dans la Bible. Mais alors que je parle à Dieu, je dis, mais Seigneur, en fait, tu me conduis. Parfois, je peux voir le chemin. J'ai l'impression que voici le bon chemin parce que c'est direct. Mais toi, tu m'aimes. Tu me protèges tellement que tu peux préférer me faire un détour. Juste pour me garder, juste pour que je ne vois pas certaines choses. Ce sont mes propres mots. Donc toi qui manques également des mots dans la prière, alors que tu vas ouvrir ta Bible et que tu vas méditer ce passage de la parole, sache que le Seigneur va faire monter en toi, juste sur la base de ta méditation, des mots. Utilise tes propres mots. Tu n'es pas obligé de dire tout exactement. Il y a des gens qui me disent, Aurélie, j'arrive pas à répéter exactement ce verset-là quand je prie. Mais qui t'a dit que tu étais obligée de le dire exactement comme il est écrit? Tu peux le dire, mais avec tes propres mots. Tu peux le dire avec tes propres mots, et c'est ce que je vous propose de faire tout de suite dans la présence de Dieu. De juste ouvrir notre cœur. Ouvrons nos cœurs et parlons à Dieu aujourd'hui. Ô Seigneur Jésus-Christ, personne n'est vraiment comme toi. Seigneur, je te le dis parce que je le crois. Personne n'est comme toi. Personne n'est comme toi, Saint-Esprit. Ce Dieu qui prend soin de chacun de nous, je sais que tu le fais, Seigneur. C'est pour ça que je te le dis aujourd'hui. Et toi qui reconnais ce que le Seigneur fait dans ta vie, tu peux aussi ouvrir ta bouche et le lui dire. Seigneur, je sais que tu es grand. Tu me l'as prouvé à plusieurs reprises. Tu me l'as prouvé à plusieurs reprises. Tu as fait des choses qui dépassaient mon entendement. Seigneur, tu as parfois pourvu. Je ne m'y attendais tellement pas. Mais tu as fait de grandes choses. Seigneur, je peux le dire parce que je sais que c'est vrai. Parce que tu l'as fait pour moi, parce que j'ai médité ta parole et j'ai vu un Dieu qui est grand. J'ai vu le Dieu qui sépare la mer en deux et son peuple marche au milieu de la mer. Qui d'autre peut faire ça, Seigneur Jésus-Christ? Qui d'autre peut faire ça? Seigneur, je prie afin qu'aujourd'hui, alors qu'on est tous ensemble en train d'élever ton nom, je prie afin que quelqu'un se rappelle de qui tu es. Que quelqu'un se rappelle de qui tu es et que cette personne le déclare de tout son cœur, que cette personne déclare de toute sa force, de toutes ses pensées, que quelqu'un se rappelle qui tu es. Seigneur, que des attitudes religieuses soient brisées au milieu de nous, que ces attitudes de pharisiens soient brisées au milieu de nous. Seigneur, nous ne voulons pas juste avoir des bonnes paroles dans nos bouches alors que notre cœur est vide. Alors que notre cœur ne ressent pas ces paroles, Seigneur, nous refusons de nous comporter de la sorte, Seigneur Jésus-Christ, mais que

afin que lorsqu'on ouvre nos bouches, oh, que ce soit cette adoration qui sorte, que ce soit cette admiration qui sorte, que nos cœurs soient remplis, Seigneur, de tes bienfaits. Tu as dit, compte les bienfaits de Dieu, que nos cœurs soient remplis de ta miséricorde et de ta bonté, afin que comme ce publicain, nous nous approchons de toi, Seigneur, nous

0: t'adorons avec nos cœurs, Seigneur Jésus-Christ. Nul n'est comme toi. Nous le disons parce que nous le croyons, Seigneur. Personne ne peut nous toucher comme tu l'as fait. Personne, Seigneur, ne peut toucher nos vies comme tu l'as fait. Seigneur, tu nous as sortis du néant. Tu nous as sortis de la boue. Tu m'as sorti de la boue du péché, Seigneur Jésus-Christ. Tu nous as sortis des ténèbres, Seigneur Jésus. Tu nous as guéris lorsqu'on était malade. Et Seigneur, nous voulons le proclamer. Nous voulons proclamer ce que tu as fait dans nos vies avec nos simples mots, Seigneur Jésus-Christ. Avec nos simples mots, nous voulons le proclamer. Seigneur, comme tu es bon, comme tu es grand. Il y a quelqu'un qui t'ouvre son cœur aujourd'hui et qui te parle avec ses simples mots. Il y a quelqu'un dont le cœur est libéré. Il y a quelqu'un dont le cœur est libéré. Je te vois parler à ton Seigneur. Je te vois pleurer devant ton Seigneur. Je te vois relâcher devant ton Seigneur les choses qui sont dans ton cœur. Il y a une personne, tu portais des masques lorsque tu t'approchais de Dieu. Tu pensais qu'il fallait venir en étant toujours bien. Tu pensais qu'il fallait venir avec toujours des belles phrases, des belles paroles, et tu cachais la réalité de ta personne à Dieu. Il y a des personnes qui s'humilient devant le Seigneur parce qu'elles n'ont jamais osé venir devant Dieu juste comme ce qu'elles étaient. Elles sont toujours venues comme si elles étaient parfaites, comme si elles étaient très propres. Elles ont toujours mis une façade pour s'approcher du Seigneur. Mais alors que tu t'approches de lui simplement aujourd'hui, ton Père qui est dans le lieu secret te voit. Il te voit et il te pardonne. Alors que tu lui demandes sincèrement pardon, il te pardonne. Il y a quelqu'un, tu as toujours caché tes péchés. Tu es toujours venu devant Dieu en portant un masque. Tu n'as jamais vraiment ouvert ton cœur à Dieu. Tu n'as jamais ouvert ton cœur à Dieu pour lui dire ce que tu ressens. Tu as toujours parlé juste des paroles qui étaient bien. Parce que pour toi, venir devant Dieu, c'est dire des bonnes choses. Mais tu n'as jamais osé lui dire ce qu'il y a au plus profond de ton âme, au plus profond de ton cœur. Aujourd'hui, le Seigneur te dit, parle, mon enfant. Parle. Relâche ces choses. N'aie pas peur de penser qu'elles sont mauvaises. N'aie pas peur en te disant, « Ah, mais je ne peux pas dire ça devant Dieu, ce n'est pas des bonnes choses. » Relâche ces choses. On a dit hier qu'on s'approche de notre Père. Il est ton Père. Il est prêt à entendre ces choses que tu n'as jamais dit à personne. Il est prêt à les entendre. Il y a quelqu'un, tu avais refoulé des pensées à l'intérieur de toi. Et chaque fois que cette pensée veut sortir, tu t'empêches de l'exprimer parce que c'est trop pour toi. Et même devant Dieu, tu t'empêches de l'exprimer. Mais ton Père, il est là. Ton Père, il est là. Et il veut t'entendre sur ce sujet. Il veut t'entendre sur ce sujet. Il veut que tu relâches. Ne dis pas, mais Seigneur, tu sais déjà, tu connais toutes choses. Oui, il connaît, mais il veut que tu le dises avec tes propres mots. Il veut que ça vienne de ton cœur. Alors parle à ton Seigneur aujourd'hui. Parle-lui. Seigneur, entends le cœur de ton enfant qui te parle. Entends ce cœur. Et alors que tu relâches cette chose, tu pleures peut-être. Mais c'est la consolation du Seigneur qui tombe sur toi. La restauration du Seigneur tombe sur toi. Alors que tu ouvres ton cœur et que tu lui parles aujourd'hui. Seigneur, merci pour ce cœur que tu guéris. Merci pour cette âme que tu guéris. Merci pour cette personne que tu guéris, juste parce qu'elle a osé être sincère devant toi. Merci Seigneur Jésus-Christ. Alléluia.
1: Pour toi, pour qui la prière est difficile de parler de ton cœur, demande au Seigneur, Père, sonde mon cœur. Sonde mon cœur et permets-moi de connaître ce qui se trouve dans les profondeurs de mon cœur. Toi, tu connais les profondeurs de mon cœur. Je veux te parler de mon cœur. Je veux te dire ce qui compte vraiment pour moi, ce qui est important pour moi en ce moment. Père, je prie pour mes bien-aimés qu'ils puissent parler de leur cœur, comme l'a dit Aurélie. Qu'ils puissent prier de leur cœur. qui puisse dire, mettre des mots sur ce qui est à l'intérieur. Nous t'aimons, Seigneur. Nous t'aimons et parfois on est tellement dans la routine qu'on ne réussit pas à dire, à exprimer avec des mots ce qu'on ressent à l'intérieur. Mais je prie, Seigneur, tu vois ces cœurs devant toi, qui puissent s'ouvrir, qui puissent s'exprimer. Père, les plus grands moments avec toi, c'est ces moments où nos cœurs s'ouvrent et nous-mêmes on réalise des fois, waouh, ça c'était dans mon cœur. Dis au Seigneur, Seigneur, sonde mon cœur et permets-moi d'exprimer tout ce qui est à l'intérieur, devant toi. Nous t'aimons, Seigneur. Nous aimons ta présence. Nous aimons ta présence. Et c'est dans ta présence que, comme le publicain, il y a des choses qui peuvent sortir de nous, de nos cœurs. Elles doivent être dites. Pilate a eu l'audace de dire « Ce que j'ai écrit, je l'ai écrit. » Ce qui a été écrit était vrai. Père, que ces paroles qui sortent soient des paroles vraies et sincères. Père, je prie pour quelqu'un qui se sent bloqué dans sa vie de prière et qui traverse, comme j'ai pu le traverser plusieurs fois, ces moments où il y a l'impression qu'il y a quelque chose de plus, quelque chose de plus à vivre et il y a comme une léthargie, comme un manque de ferveur, quelque chose qui n'est plus là, dans la sincérité, dans l'authenticité, dans le cœur exprimé. Au nom de Jésus, que cette forteresse soit détruite, que cette chaîne soit brisée, que ce voile soit déchiré pour des prières glorieuse, sincère et de tout le cœur. Pas forcément des belles prières selon les hommes, des belles prières selon toi. Nous t'aimons, Seigneur. Alléluia.

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Psaume 34. Je bénirai l'Éternel en tout temps, sa louange sera toujours sur mes lèvres. Que mon âme se glorifie en l'Éternel, que les humbles l'entendent et se réjouissent. Célébrez l'Éternel avec moi, exaltons ensemble son nom. J'ai cherché l'Éternel et il m'a répondu. Il m'a délivré de toutes mes frayeurs. Ceux qui regardent vers lui rayonnent de joie et leur visage ne se couvre pas de honte. Quand un malheureux crie, l'Éternel entend et il le sauve de toutes ses détresses. L'ange de l'Éternel campe autour de ceux qui le craignent et il les délivre. Goûtez et voyez combien l'Éternel est bon. Heureux l'homme qui trouve en lui un refuge. Craignez l'Éternel, vous ses saints, car ceux qui le craignent ne manqueront de rien. Les lionceaux connaissent la disette et la faim, mais ceux qui cherchent l'Éternel ne manquent d'aucun bien. Venez, mes enfants, écoutez-moi, je vous enseignerai la crainte de l'Éternel. Qui donc aime la vie et désire voir des jours heureux? Garde ta langue du mal et tes lèvres des paroles trompeuses. Détourne-toi du mal et fais le bien. Recherche la paix et poursuis-la. Les yeux de l'Éternel sont sur les justes et ses oreilles sont attentives à leurs cris. Mais l'Éternel tourne sa face contre les méchants pour effacer de la terre leurs souvenirs. Les justes crient et l'Éternel entend. Il les délivre de toute leur détresse. L'Éternel est proche de ceux qui ont le cœur brisé et il sauve ceux qui ont l'esprit abattu. Le malheur atteint souvent le juste, mais l'Éternel l'en délivre toujours. Il veille sur tous ses os. Aucun d'eux ne sera brisé. Le malheur tue le méchant, et ceux qui haïssent le juste seront châtiés. L'Éternel rachète l'âme de ses serviteurs, et tous ceux qui se réfugient en lui seront préservés.

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0: La météo pour ce lundi 11 mai, des éclaircies s'installent sur le littoral méditerranéen et la vallée du Rhône, tandis que le nord, l'ouest et le sud-est restent sous un ciel très nuageux à couvert, parfois brumeux. Des averses orageuses sont généralisées d'ailleurs ailleurs. Les températures pour ce lundi matin, 10 degrés sur Paris, Lille, Brest et Cherbourg, 13 degrés pour Strasbourg, 13 également pour Lyon, 13 à Toulouse, Bordeaux et Biarritz, 13 également pour Nice, 15 degrés à Ajaccio, Marseille et Perpignan. Et pour ce lundi après-midi, entre 13 et 17 degrés sur le moitié nord, il fera 13 degrés sur l'Île-de-France, le Centre-Val de Loire, les Hauts-de-France, la Normandie et la Bretagne, 17 degrés pour le Grand Est et la Bourgogne. Dans la moitié sud, entre 19 et 21 degrés, il fera 19 degrés dans la vallée du Rhône, 20 sur l'Occitanie et la Nouvelle-Aquitaine, 21 degrés sur la Côte d'Azur, le Golfe du Lion et la Corse.
1: Bonjour, après l'annonce par Paris et Londres de l'envoi de bâtiments militaires dans la région pour sécuriser le détroit d'Ormuz, l'Iran a averti qu'il répondrait de façon décisive et immédiate en cas de déploiement de navires français et britanniques. Paris n'a jamais envisagé un déploiement militaire naval dans le détroit, mais une mission de sécurisation concertée avec l'Iran, a répondu le président de la République Emmanuel Macron depuis Nairobi au Kenya. L'un des 5 Français qui se trouvait à bord du MV Ondius, foyer d'infection à l'antivirus, a présenté des symptômes dans l'avion qui a ramené les ressortissants en France, a annoncé hier en fin de journée Sébastien Lecornu. Le Premier ministre a ajouté que les 5 passagers ont tout de suite été placés en isolement strict jusqu'à nouvel ordre. Macabre découverte samedi dans le Val d'Oise, un policier municipal est soupçonné d'avoir tué par balle son ex-compagne et leurs 2 enfants de 9 et 13 ans dans une maison de Villers en Arty. Avant de retourner l'arme contre lui, les faits auraient été commis avec son arme de service. Le parquet de Carpentras dans le Vaucluse a ouvert une enquête pour provocation à la haine après la diffusion de l'hymne vichiste. Maréchal Nouvola, vendredi en marge des commémorations du 8 mai 1945 dans la commune. Le parquet a annoncé avoir ouvert cette enquête de sa propre initiative, n'ayant reçu aucune plainte formalisée à ce jour. Invité de dimension politique, François Hollande a estimé hier que le prochain président de la République devra aller chercher des électeurs au-delà de sa famille politique pour gagner. Après avoir écarté l'idée d'une primaire au-delà du PS, il soutient un élargissement de son parti à Bernard Cazeneuve ou Raphaël Glucksmann pour l'élection. C'est la fin de ce flash. Une très bonne journée à notre écoute. Bonjour, Football Ligue 1. En clôture de la 33e journée hier soir, le PSG recevait au Parc des Princes Brest. Et ce sont les Parisiens qui se sont imposés sur la plus petite démarche grâce à une réalisation de Doué en fin de rencontre. À la 82e minute, le club de la capitale réalise un pas quasiment décisif vers le titre. Il est premier à 6 points devant Lens, deuxième alors qu'il reste 6 points à prendre. La formation de Luis Enrique affiche par ailleurs une différence de but largement favorable. À 4 jours du Lens PSG prévu mercredi soir, sans succès depuis 7 matchs, Brest de son côté reste 12e. L'OL Lyon a surclassé hier le Paris Saint-Germain et a remporté la Coupe de France de football féminin pour la 11e fois. Les Fenottes se sont imposées 4-1 au stade du Hainaut de Valenciennes. Les Parisiennes n'ont plus battu leur rivale lyonnaise depuis décembre 2022. Fou toujours dans un communiqué, la FFF a condamné l'agression le vendredi 8 mai du jeune Matteo, 9 ans, roué de coups lors d'un tournoi dans les Hauts-de-France. La fédération engagera les actions adaptées pour sanctionner ses comportements, fait-elle savoir. Les faits se sont déroulés à Vendin-le-Vieille, dans le Pas-de-Calais. Cyclisme hier, Paul Magnier a remporté sa 2e étape du Tour d'Italie en 3 jours. À Sofia en Bulgarie, le Français de 22 ans s'est imposé au sprint de justesse devant l'Italien Jonathan Milan et le Néerlandais Dylan Groenewegen. Handball en déplacement à Celesta, le PSG s'est aisément imposé hier en clôture de la 27e journée de Star League, 23-34. Leader invaincu, le club de la capitale compte 2 points d'avance sur Nantes en tête du classement. MotoGP, Rory Martin a remporté le Grand Prix de France hier devant Marco Bezzecchi et Ai Ogura, tandis que Fabien Quartararo a terminé 6e et Juan Zarco 11e. En s'imposant au Mans, l'Espagnol a renoué avec la victoire depuis l'Indonésie en 2024. Tennis sans pitié avec Elisabetta Cocchiaretto. Hier, Iga Swiatek a rallié les 8e de finale du Masters 1000 de Rome où elle affrontera Naomi Osaka. Elena Rybakina sera également présente. Chez les hommes, vainqueur d'Alexander Blocks, Alexander Zverev s'est qualifié, lui aussi sans trembler pour les 8e. Un peu plus tôt, c'est Casper Ruud qui en avait fait de même. C'est la fin de ce Flash Sport, une très bonne journée à notre écoute.

Bonjour et bienvenue sur la radio RFE, je suis Mylène et merci d'être ensemble aujourd'hui dans mon émission Lumière sur les Écritures. Nous avons un nouveau sujet cette semaine qui sera en rediffusion et j'espère que vous allez bien, que vous avez passé une bonne semaine, que votre famille se porte bien et je voulais aussi vous remercier pour votre fidélité à la radio RFE. Aujourd'hui, j'aimerais vous parler du découragement. Du laisser aller. Est-ce que tu as déjà eu envie de tout lâcher? Eh bien, bienvenue dans cet épisode, hein, il est pour toi aujourd'hui. Aujourd'hui, je veux parler à ceux et celles, bien sûr, qui sont fatigués, pas juste uniquement physiquement, mais fatigués de tenir, fatigués de croire, fatigués d'espérer quand rien ne change. Et aujourd'hui, j'aimerais vraiment encourager votre cœur et vous rappeler ce que dit la parole de Dieu et surtout vous donner des exemples de la Bible dans lesquels des serviteurs de Dieu, de grands serviteurs de Dieu, ont fait face au découragement, à la fatigue morale, la fatigue psychologique et ont même eu envie de se laisser aller, ont été tentés d'abandonner. Si tu écoutes ce message et qu'au fond de toi, tu as envie de tout lâcher, eh bien cet épisode est pour toi. Nous allons ouvrir la Bible ensemble et regarder trois personnages que Dieu lui-même a choisis. Élie, Jonas et Jean-Baptiste. Trois hommes puissants qui ont touché le fond à un moment de leur vie. Ils ont été énormément découragés. Surtout, ils imaginaient l'histoire de Jonas. Bien sûr qu'il y a aussi Job, hein, mais Job, c'est encore une autre affaire. J'aurais pu aussi mettre Job dans ce trio. Mais aujourd'hui, je voulais vous parler d'Élie, de Jonas et de Jean-Baptiste. Et nous allons voir ce que Dieu a fait pour eux dans ces moments de difficulté. Parce que vous savez, la parole de Dieu n'est pas un livre uniquement pour des héros parfaits. C'est le livre que Dieu donne aussi et dans lequel il est question de gens brisés. Dieu nous a donné la parole de Dieu à nous qui parfois pouvons faire face à des brisements. Et dans la parole de Dieu, nous ne retrouvons pas que des héros, mais nous retrouvons des gens surtout qui sont passés par le brisement, le découragement, des gens qui sont allés au bout d'eux-mêmes et pourtant que Dieu n'a pas abandonné. On voit même dans la Bible des héros comme David qui ont fait des erreurs graves et qui pourtant, après la repentance, Dieu les a restaurés. Et peut-être que vous n'êtes pas un héros de la Bible, vous n'êtes peut-être même pas un héros ou une héroïne tout court, mais là maintenant vous êtes dans une situation où vous vous dites « ça suffit ». Je n'en peux plus. Je vais lâcher, je suis découragée. De plus, j'ai l'impression que Dieu ne me parle pas, que Dieu ne me calcule pas. Eh bien, peut-être que cette courte exhortation, ce message, ce podcast, appelez ça comme vous voulez, cette parole, elle est pour vous aujourd'hui. Parce que vous et moi, nous avons des hauts et des bas. Nous sommes parfois comme dans des montagnes russes. Parfois, on sent le feu de Dieu, on est encouragé, on est déterminé. Et puis parfois, on se demande ce qui se passe. Qu'est-ce que Dieu fait dans notre vie? Pourquoi on passe par un tel désert? Mais n'oubliez pas que le désert a des bénéfices. Il a vraiment des bénéfices pour notre vie parce que dans Ésaïe, il est dit, Dieu dit en parlant de l'Église qu'il va l'attirer au désert pour parler à son cœur, parler au peuple de Dieu. Je vais l'attirer au désert pour parler à son cœur. Et parfois, c'est dans ces moments où rien ne fonctionne, où c'est dans le désert affectif, désert financier, désert de guérison que Dieu peut nous parler. Parce que souvent, nous sommes tellement agités, c'est pareil, lorsque nous dormons, c'est à ce moment-là que Dieu peut s'adresser à notre cœur. Et peut-être que vous êtes dans un désert, vous êtes dans le creux de la vague, vous êtes dans le découragement. J'aimerais vraiment vous encourager avec cette parole pour vous dire que Dieu a un œil sur vous, il sait ce qu'il fait, il ne vous a pas abandonné et il décidera de vous parler, de révéler ce qu'il a à vous révéler en son temps. Le temps de Dieu est parfait. Le premier personnage dont j'aimerais vous parler, c'est Élie. Vous savez, Élie était sous un genévrier, c'est un arbre. Lorsqu'Élie était découragé, il a été poursuivi par Jézabel, etc. Et il s'est réfugié sous un arbre, ça s'appelle un petit genêt blanc. C'est un petit arbre qui produit des petites pousses dans des zones arides et sablonneuses. Il ne porte pas de grands fruits, il a juste des petites pousses. Tout juste, vous trouvez ça dans 1 Roi 19. Et cet arbre sous lequel était Élie qui était tellement découragé, qui avait été éliminé les prophètes de Baal, qui les avait humiliés, qui avait été menacé par Jézabel, le voilà, qui avait fait descendre le feu du ciel, le voilà, ce Élie complètement découragé. Il va se réfugier sur cet arbre, ce genêt blanc, qui représente un peu sa situation. Il est dans une zone aride, où vraiment il n'y a que du sable et c'est compliqué. Vous savez, cet arbre n'offre pas un grand ombrage.
pas de fruits, pas d'abondance. C'est juste un abri suffisant. Et son ombre, elle est très fragile. C'est aussi l'image parfaite, hein. C'est un reflet de l'état du cœur d'Élie, de son état d'esprit lorsqu'il pleure devant Dieu, lorsqu'il se sent menacé par Jézabel, lorsqu'il est découragé au point de demander la mort. Et vous savez, ce symbole du lieu exact où Dieu vient chercher Élie, il lui donne une parole, « Je te nourrirai là, j'amènerai les corbeaux », enfin, il lui donne des instructions. Vous savez, Dieu parfois ne nous attend pas au sommet. Parfois on est bas, on est découragé, on ne lit plus sa Bible, on prie plus, on en a marre. On pense que dans ces moments-là, Dieu nous tourne le dos, Dieu fonce des sourcils, il n'est pas content parce que là on est en bas, on n'est pas en train de prier, d'intercéder. C'est justement dans nos faiblesses que Dieu manifeste sa force. Et c'est dans ces moments-là où il n'y a pas grand-chose autour de nous, pas beaucoup de fruits, pas beaucoup d'ombrage, où il y a tout juste quelque chose pour survivre, que Dieu nous rencontre. Parce que c'est sous ce genêt blanc que Dieu a rencontré Élie, qui était complètement dépressif, qui était même suicidaire, qui demandait la mort, qui ne voulait plus vivre, qui était dans la peur, le découragement. Et peut-être que c'est votre cas. Je vous dis que peut-être que là, vous êtes assis aussi comme Élie sous un genêt blanc, complètement découragé. Dieu saura vous rencontrer, Dieu vous rencontrera là. Vous savez, Dieu ne nous attend pas toujours au sommet, en haut des montagnes, lorsque le feu de Dieu est à l'intérieur de nous. Dieu est capable de descendre dans notre désert, jusqu'à notre arbre fragile, cet arbre sous lequel on s'est abrité, on est assis, cet arbre qui ne porte pas grand-chose, qui n'espère pas grand-chose. Dieu nous rencontre là. Et c'est là où il a rencontré Élie. Peut-être que tout s'effondre autour de vous, mais Dieu est capable de vous rencontrer là où vous êtes, dans votre vallée. Donc après une victoire éclatante sur les prophètes de Baal, sur le mont Carmel, Élie reçoit des menaces de mort de la part de Jézabel. Et là, il est complètement effondré. Vous retrouvez ça dans 1 Roi 19:4. Et peut-être que vous êtes comme Élie, vous êtes au désert. Vous êtes sous un petit arbre et vous demandez à mourir. Vous n'en pouvez plus. Vous êtes physiquement fatigué. J'aimerais vraiment vous encourager pour vous dire que Dieu va vous rencontrer là où vous êtes. Que Dieu va vous apporter la guérison là où vous en êtes, dans cet état de découragement. Souvent, on nous a dit que c'était pas bien, qu'il fallait prier, se relever, être forte. Mais parfois, on n'y arrive pas. Parfois, on n'en est pas là. On part au travail complètement dépité, découragé, faible spirituellement, faible physiquement. On est attaqué, on est malade. Dieu vous rencontrera dans cette position de faiblesse, comme il a fait pour Élie. Il lui a donné des instructions, il a demandé au corbeau de le nourrir, il a pris des forces et il est reparti. Et Dieu saura emmener une parole ou une personne ou une circonstance qui va être capable de vous nourrir, qui va être capable de vous relever. Je ne sais pas quel est votre problème, mais pensez à Élie qui vraiment n'allait pas bien et au point de demander la mort. Dieu l'a rencontré sous cet arbre sur lequel il était abrité. Dans cette situation de brisement, de découragement, Dieu a été capable de le délivrer et il le fera pour vous. Le deuxième personnage dont j'aimerais vous parler, c'est Jonas et le ricin. Vous connaissez tous l'histoire de Jonas. Après que Ninive se repent, Jonas est envoyé par Dieu, Jonas ne veut pas, il y a l'histoire de la baleine qui l'avale, la baleine le recrache, Jonas se repent, il retourne à Ninive. Le peuple ennemi numéro un de Jonas, et Dieu envoie Jonas à Ninive, et Ninive se repent, Dieu pardonne, et Jonas entre dans une colère mêlée de désespoir. Et parfois on est un peu comme Jonas, parfois on voit nos ennemis, ceux qui nous ont fait du mal, on voit que Dieu les bénit, que Dieu leur pardonne, et on est comme Jonas, on trouve pas ça normal. Seigneur, c'est pas normal, après le mal qu'ils m'ont fait, tu n'as pas vu. J'aurais aimé voir une punition, j'aurais aimé voir un jugement sur leur vie, parce que cela montre qu'ils m'ont fait du tort et que toi tu me venges. Vous savez, Dieu n'est pas comme ça, parce que peut-être que vous aussi vous avez fait du tort à quelqu'un et Dieu ne vous a pas jugé au niveau auquel il aurait dû vous juger, parce que la Bible dit de prier pour ceux qui nous persécutent, pour ceux qui nous maltraitent. C'est vrai que ça paraît humainement injuste et déséquilibré, mais c'est ça être chrétien, ça veut dire être comme Christ. Et Jonas ne manifestait pas un cœur selon Dieu. Et là, on voit des Jonas complètement en colère, mais surtout désespéré. Dans Jonas 4.3, il déclare « Seigneur, reprends ma vie, car vaut mieux pour moi mourir que vivre. » Tellement Jonas était dégoûté de voir Dieu bénir ses ennemis qu'il en a demandé la mort. Il s'assoit à l'extérieur de la ville, il boude, il n'est pas content, il est en colère.
parce que Dieu fait miséricorde à ses ennemis. Et Jonas, c'est peut-être un peu nous. Des fois, on est irrité, on est en colère, on est contrarié. De voir que rien de mal n'arrive à ceux qui nous ont fait du tort. J'aimerais vous dire que ce n'est pas un cœur selon Dieu. Dieu a un bon cœur. C'est vrai que vous avez souffert, c'est vrai que vous souffrez, mais la Bible dit que Dieu est le baume de Galade, qu'il est capable de vous guérir, qu'il est capable de vous restaurer, qu'il vous fera justice à sa façon, pas à notre façon. Si Dieu devait nous faire justice à notre façon, le monde serait détruit, parce que parfois, notre vengeance, elle est charnelle, elle est humaine, elle n'est pas, je vais pas dire une vengeance selon Dieu, parce qu'aucune vengeance est selon Dieu, mais ce que je veux dire par là, c'est que c'est Dieu qui nous venge. Et Jonas s'assoit à l'extérieur de la ville, il boude à cause de la miséricorde de Dieu. Son découragement devient non pas un échec, mais une attente déçue. Il voulait voir la destruction de ses ennemis, car Dieu lui enseigne alors la compassion à travers la parabole du ricin. Connaissez ce ricin, cette plante? Il faisait très très très chaud. Jonas avait chaud, il avait soif, et ce ricin pousse, une grande plante, et l'abrite et lui donne de la fraîcheur, de l'ombrage. Et Dieu envoie un ver qui pique le ricin, cette plante, et cette plante meurt. Et Jonas est complètement découragé, et non seulement il demande à Dieu, mais pourquoi ce ricin, tu l'as fait mourir, etc. Et là, Dieu lui enseigne la compassion. Il lui dit, Jonas, tu as pitié d'une plante, mais tu n'as pas pitié d'un peuple. Bien sûr que Dieu se soucie de la nature des animaux, mais Dieu est venu racheter l'humanité. Et peut-être que tu es comme Jonas, tu es dégoûté, tu es même en colère contre Dieu. Dieu va, dans cette colère, dans cette situation, t'enseigner quelque chose, t'enseigner qu'il est, malgré les circonstances, malgré la situation, que Dieu est souverain et que Dieu ne veut pas la mort du pécheur. Il veut que le pécheur vive et qu'il devienne juste. Et ça, Jonas, malgré le fait qu'il soit un grand prédicateur et que sous la prédication de Jonas, les gens se sont repentis, Jonas n'avait pas réalisé à quel point la miséricorde de Dieu est grande. Alors j'aimerais vous encourager avec ce deuxième personnage et vous dire que la miséricorde de Dieu, elle est grande. De même que Dieu n'a pas laissé Jonas dans le ventre du poisson, il ne vous laissera pas dans le creux de cette vague, dans ce problème, cette situation. Criez à lui. Vous savez, parfois on pense qu'être chrétien, c'est cacher ses sentiments. Dieu voit tout, Dieu connaît toutes choses. Il connaît l'état de votre cœur, il connaît votre rébellion, il connaît votre cri, la douleur qu'il y a en vous, même l'accusation que vous pouvez avoir envers lui. Je vous encourage à aller dans sa présence et à lui parler, à déverser votre cœur, à déverser votre esprit, de façon à ce que Dieu puisse vous donner une parole adéquate. Même si je prêche ce message, je donne cette parole qui est peut-être quelque chose de général, de générique pour vous, je sais que le Saint-Esprit disposera dans le cœur de chacun une réponse adéquate à ses besoins. Peut-être que vous êtes dans le découragement, mais Dieu ne vous laissera pas être tenté au-delà de vos forces. C'est-à-dire que ce découragement prendra fin, il se transformera en quelque chose. Vous savez, seuls les gens qui intentent à leur vie sont découragés jusqu'au bout. Et parfois, vous êtes dans le découragement, mais vous ne voulez pas remonter à la surface. Dieu vous envoie une corde de salut, Dieu vous envoie une parole, vous ne voulez pas la recevoir parce que vous êtes comme Jonas, votre cœur est en colère. Mais aujourd'hui, j'aimerais vous encourager et vous dire de laisser la colère, de laisser tomber la vengeance, de laisser tomber, de ne plus penser à vos ennemis et de vous concentrer sur Dieu et la restauration qu'il vous offre au travers de la croix. Ne soyez pas comme Jonas. Et même si Jonas est allé prêcher l'évangile, même s'il est allé et que les gens se sont repentis, une chose que je constate, c'est que son cœur n'avait pas été changé. Parce qu'il était en colère et découragé de ce que le peuple de Ninive se soit repenti, se soit détourné du mal pour se tourner vers Dieu parce qu'il a vu par là que Dieu faisait du bien à ses ennemis. Et nous sommes un peu comme Jonas parfois. Nous voulons la vengeance de l'autre. Nous voulons que l'autre paye. Nous voulons voir l'autre être payé. Mais vous savez, le pardon, c'est ça. C'est abandonner le droit à la justice. Ça ne veut pas dire qu'on doit harmoniser à nouveau avec les gens qui nous ont détruits, qui nous ont fait du tort, qui nous ont fait du mal. Ça ne veut pas dire harmoniser la relation. Ça ne veut pas dire aller à nouveau les fréquenter, retourner là où ils sont. Non, pas du tout. On doit être sage et savoir se fréquenter. J'en avais parlé, savoir se protéger, pardon. J'en avais parlé il y a très longtemps dans un message que
vos ennemis, ceux qui vous ont fait du mal. Vous devez rester sage et prudent, vous n'êtes pas obligé de les fréquenter. Mais une chose que vous devez faire, c'est d'arrêter de boire ce poison de l'amertume. C'est ce que dit Joyce Meyer, c'est une phrase qu'elle avait entendue dire d'une personne qui a dit que l'amertume, c'est boire un poison en espérant que l'autre soit blessé. Et c'est ce que Jonas a vécu et c'est ce que Dieu lui a montré avec le ricin. Tu t'énerves pour une plante qui est morte, qui a séché. Tu trouves ça injuste, mais tu trouves que je ne trouve pas ça injuste, le fait de vouloir détruire tout un peuple. Le cœur de Jonas s'était endurci. Et je prie que votre cœur ne soit pas endurci comme le cœur de Jonas, mais qu'il voie les choses comme Dieu les voit. Et lorsque vous commencez à bénir vos ennemis, à prier pour vos ennemis, vous allez voir que le découragement, il s'enlèvera. Lorsque vous commencez à louer le Seigneur malgré la douleur, le découragement, vous allez voir que votre circonstance va changer parce que le découragement ne peut pas rester dans un cœur reconnaissant. Si vous êtes reconnaissant, Dieu vous bénira. Dieu enlèvera ce qui pèse sur vos épaules et Dieu vous délivrera. Ensuite, le troisième personnage dont j'aimerais vous parler, c'est Jean-Baptiste en prison. Dans Matthieu 11, 2 à 3, celui que Jésus appelle, le plus grand de ses prophètes, envoie ses disciples de la prison. Jean-Baptiste est arrêté parce qu'il confronte Hérode sur sa vie d'adultère avec la femme de son frère, etc. Et Jean-Baptiste est dans une prison, il est visiblement dans la confusion. Lui qui annonçait la venue du Messie, qui annonçait que Jésus devait venir, tellement il était découragé, enchaîné dans une noirceur psychologique,

plus. Il est dans un profond découragement. Et Jésus ne condamne pas cet état de situation. Et lorsqu'il envoie ses disciples et qu'il pose cette question, Jésus ne s'énerve pas en disant « Mais qu'est-ce que ça veut dire? Comment ça? Je croyais que c'était Jean le Baptiste, celui qui devait annoncer ma venue, il a échoué dans sa mission. » Non, ce que Jésus fait, c'est que devant la réponse, la question de ses disciples que Jean a envoyé, Jésus guérit les malades, il ressuscite, il fait lever, il guérit les lépreux, il fait lever les paralytiques, il fait tout un ministère devant ses disciples. Et il leur dit « Allez dire à Jean que les aveugles voient, que les paralytiques sont relevés. Heureux celui qui ne trébuchera pas à cause de moi. » Parfois, notre foi, comme Jean-Baptiste, elle a été très haute et arrivée à un moment, elle descend très bas. Vous avez été comme Jean-Baptiste, vous avez été encouragé, vous êtes monté, vous avez fait l'œuvre de Dieu, où il y a eu des belles choses qui se sont passées dans votre vie. Et tout à coup, à cause des circonstances dans lesquelles vous êtes, vous ne savez plus là où vous en êtes. Mais sachez que Dieu ne vous fera pas de reproches parce que votre foi est diminuée, parce que tout à coup vous ne voyez plus rien, parce que vos circonstances aveuglent la gloire de Dieu, la beauté de Dieu, ce que Dieu fait, ce qu'il a fait. Vous avez même oublié ce qu'il a fait. Jésus ne condamne pas Jean au moment où il envoie ses disciples lui dire « Est-ce qu'on doit en attendre un autre? Est-ce que c'est vraiment toi le Christ? Est-ce que c'est vraiment toi qui dois venir nous délivrer ?» Parce que Jean était dans une confusion pas possible. Et vous aussi, vous ne savez plus où vous en êtes. Vous ne savez plus est-ce que le Dieu que vous avez prié, le Dieu duquel vous lisez dans la Bible, est vraiment vivant? Est-ce qu'il peut vraiment encore vous guérir? Est-ce que c'est vraiment lui dont on parle, qui ressuscite les morts? Est-ce qu'il est vraiment là pour vous? C'est parce que Jean était dans une circonstance terrible et parce qu'il a laissé les circonstances lui dicter sa foi. Il a remis en question la légitimité et qui était Jésus-Christ. Et aujourd'hui, j'aimerais vous dire, ce n'est pas parce que vous êtes découragé qu'il faut remettre Dieu, sa parole, l'Église, la foi et tout le reste en question. Ce n'est pas une circonstance qui doit vous dicter ce que vous allez faire. Parfois, les gens sont découragés, les gens sont vraiment en bas et à cause de ça, ils pensent qu'ils vont punir Dieu, alors ils quittent la foi, ils ne viennent plus à l'Église, ils ont décidé de ne plus croire et ils abandonnent le Seigneur. Vous savez, ce n'est pas à Dieu que vous faites du mal. Bien sûr, le cœur de Dieu est brisé, mais il est brisé pour vous parce que dans ce cas, vous vous dirigez dans une directive qui n'est pas la bonne. Vous laissez les ténèbres prendre le dessus sur vous, vous vendez votre salut, vous vendez tout ce que Dieu a fait pour vous, pour l'échanger contre les ténèbres, contre les choses de ce monde. Vous savez, le diable, il aura toujours un appât, il arrivera toujours à vous attirer avec des belles choses. Eh bien, retourne à telle relation, retourne à fumer, retourne dans les discothèques, bois de l'alcool, va te faire du bien, récompense-toi. Puisque de ce côté, Dieu ne te bénit pas, Dieu ne te répond pas, Dieu te laisse dans les problèmes. Vous savez, la Bible parle de l'or qui est éprouvé. Et votre foi est comme un lingot d'or. Et si votre foi n'est pas éprouvée, l'or ne sera pas pur. Le jour où vous vous présenterez devant Dieu, vous devez arriver devant Dieu comme une personne éprouvée. Oui, je sais, vous souffrez physiquement. Oui, je sais, vous souffrez moralement, psychologiquement. Vous êtes dans une situation d'oppression. Mais n'oubliez pas que Dieu a dit « Je ne te laisserai pas ». Je ne t'abandonnerai pas. Et dans ces circonstances, ces trois personnes n'ont pas été abandonnées par Dieu. Vous allez me dire, mais sœur Mylène, après tout, Jean le Baptiste a été décapité. Vous savez, Jean le Baptiste, sa mission était vraiment d'être un martyr et rien d'autre. Les disciples, leur mission était de répandre l'évangile, mais était aussi de finir en martyr. Et je crois que la récompense de Jean Baptiste au ciel, elle est sans commune mesure de ce que Dieu lui a donné par rapport à ce qu'il a eu sur terre. Vous savez, mourir au nom de Jésus, être un martyr, être un missionnaire qui est tué à cause du nom de Jésus, est une grande gloire, est un grand privilège. Nous ici, dans notre vie d'Occident, notre monde Occident, c'est une tragédie d'être assassiné à cause du nom de Jésus. On voit ce qui se passe au Nigeria, les chrétiens persécutés, dans les pays d'Asie, les pays du Maghreb, en Asie, etc. C'est quelque chose de terrible. Mais de l'autre côté du ciel, de l'autre côté de ce monde spirituel, les martyrs sont vraiment accueillis avec gloire, ils sont récompensés. Et n'oubliez pas une chose, c'est que Dieu vengera le sang des martyrs. Et lorsque vous regardez comment Hérode a fini, il finit mal. Donc je voulais vous donner ces trois exemples, ces trois géants de la foi qui montrent qu'arrivés à un moment dans leur vie, ils ont été découragés. Mais je voulais dire que le découragement ne disqualifie pas, ne vous disqualifie pas. Dieu répond à chacun d'eux avec douceur, par rapport avec de la nourriture, avec une présence, avec une réponse concrète. Jean-Baptiste a quand même eu le retour que Jésus lui avait donné au travers des disciples. Vous savez, lorsqu'on marche par la foi, ça ne veut pas dire qu'on n'a pas de doute. On peut avoir du doute, mais quand même marcher par la foi. Parce que la foi, c'est le chemin qui traverse le doute. Malgré le doute, vous avancez. Et peut-être que vous êtes là, vous doutez de la bonté de Dieu à votre égard, de son amour. Mais laissez-moi vous dire une chose, c'est que votre foi doit traverser

C'est cette épreuve du découragement, cette épreuve du doute. Votre foi doit vraiment la traverser. Vous savez, Dieu vous rencontre dans vos moments sombres de découragement. Dieu est là pour vous. Dieu vous répondra, même si vous êtes fatigué spirituellement, fatigué physiquement. Dieu est là, sa parole est là, ne serait-ce que par ce message. Peut-être que ce message est aussi un encouragement pour vous. Et en parlant de conclusion, j'aimerais vraiment conclure ce message en disant que j'aimerais vraiment vous laisser avec quelque chose de concret. Parce que la parole de Dieu est faite pour changer nos vies. Voilà ce que je demande que vous fassiez cette semaine. Premièrement, vous devez prendre un moment et dire à Dieu exactement ce que vous ressentez. Pas des belles paroles spirituelles, mais videz votre cœur, videz votre sac. Dites-lui la vérité, comme Élie, sous cet arbre, ce genêt blanc. Dites-lui, Seigneur, j'en ai assez, j'ai mal, je souffre, secours-moi. Deuxièmement, peut-être vous avez quelqu'un à qui parler, identifier une personne de confiance qui va, avec qui vous allez prier, qui va prier pour vous, qui va prier avec vous. Peut-être que le silence va être brisé, l'encouragement va s'envoler. Je crois que Dieu nous fortifie les uns avec les autres. Trouvez toujours quelqu'un à qui parler et avec qui prier, ne restez pas seul. Et troisièmement, accrochez-vous aux promesses bibliques. Toute cette semaine, écrivez-les, affichez-les sur votre réfrigérateur, sur votre miroir et déclarez la parole de Dieu. Vous n'êtes pas arrivé au bout, vous n'êtes pas arrivé à la fin, ce n'est pas la fin, mais déclarez la parole de Dieu afin que la parole de Dieu s'accomplisse et que les mauvaises choses prennent fin. Peut-être c'est la guérison. Proclamez la guérison malgré la douleur, malgré la situation chaotique, malgré le fait que vous ne puissiez pas bouger, que votre tête va exploser, que vous avez mal au ventre, que vous avez mal dans votre dos. Déclarez la guérison. Parce que vous savez, la guérison, elle est aussi évidente que le salut. Lorsque Jésus est mort sur la croix, vous croyez qu'il vous a sauvé et vous croyez que vous êtes sauvé. Au même titre, il vous a guéri de la même façon qu'il vous a sauvé. Vous n'allez pas vous lever un matin et remettre en question votre salut. Alors vous ne devez pas vous lever et remettre en question votre guérison, qu'elle soit physique, qu'elle soit spirituelle. Donc j'aimerais vraiment vous quitter sur cette parole et j'aime vous remercier d'avoir écouté cet épisode. J'espère qu'il vous a touché, qu'il vous a encouragé. Partagez-le. Je vous dis à très bientôt sur la radio RFE. On se retrouve toute cette semaine en rediffusion. Amen.

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10 promesses bibliques sur la paix. Voici 10 promesses bibliques à nous remémorer dans les situations qui nous semblent difficiles. Philippiens 4, 7. Et la paix de Dieu, qui surpasse toute intelligence, gardera vos cœurs et vos pensées en Jésus-Christ. Ésaïe 32, 17. L'œuvre de la justice sera la paix, et le fruit de la justice, le repos et la sécurité pour toujours. Jean 14, 27. Je vous laisse la paix, je vous donne ma paix. Je ne vous donne pas comme le monde donne, que votre cœur ne se trouble point et ne s'alarme point. Psaume 119, 165. Il y a beaucoup de paix pour ceux qui aiment ta loi, et il ne leur arrive aucun malheur. Ésaïe 26, 3. À celui qui est ferme dans ses sentiments, tu assures la paix, parce qu'il se confie en toi. Ésaïe 43, 5. Ne crains rien, car je suis avec toi. Je ramènerai de l'Orient ta race, et je te rassemblerai de l'Occident. Proverbe 3, 24. Si tu te couches, tu seras sans crainte, et quand tu seras couché, ton sommeil sera doux. 2 Thessaloniciens 3, 16. Que le Seigneur de la paix vous donne lui-même la paix en tout temps, de toute manière. Que le Seigneur soit avec vous tous. Psaume 91, 10. Aucun malheur ne t'arrivera, aucun fléau n'approchera de ta tente. Matthieu 11, 28. Venez à moi, vous tous qui êtes fatigués et chargés, et je vous donnerai du repos. Vous venez d'écouter Verset biblique à déclarer que la parole de Dieu vous accompagne aujourd'hui. À très bientôt!

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1: Nous parlons ce matin de la victoire de la croix. La victoire du sacrifice de Jésus. Qu'est-ce que Jésus a accompli à la croix? Nous avons vu longuement quatre dimensions de la croix la semaine dernière. Mais ces quatre dimensions de la croix ont conduit à un résultat. Et ce résultat, c'est la victoire. Dites victoire. Vous allez avoir une attitude victorieuse ce matin. Alléluia. Et nous arrivons à la victoire parce qu'il y a une opération qui a été exécutée. Et la compréhension de cette opération qui a été exécutée nous permet de vivre dans la victoire. Quand vous comprenez la substitution, que vous comprenez la propitiation et que vous comprenez la rédemption et vous comprenez la réconciliation, vous allez vivre pleinement la victoire. Parce qu'en le disant avec force, vous êtes en train de saisir et de vous positionner dans le monde spirituel pour dire « Je suis du côté des victorieux ». Alléluia. Ce n'est pas une victoire factice, juste une victoire falsifiée. Comme beaucoup de victoires que nous clamons aujourd'hui, des victoires falsifiées. Non, une victoire réelle, véritable, concrète. Et il est temps que chaque enfant de Dieu comprenne de nouveau ces choses. Je vous le dis tout le temps, les gens qui nous ont annoncé l'évangile, les simples chrétiens, mais ils comprenaient ces choses et vivaient différemment. Et quand je vois la vie des chrétiens aujourd'hui, je pense qu'on a oublié certaines choses. Là, on vit au crochet des pasteurs, au crochet des pasteurs, au crochet de l'Église. Non. Vous allez devenir victorieux.
2: Amen.
1: Dites victorieux.
2: Victorieux.
1: Au nom de Jésus.
2: Au nom de Jésus.
1: Sachez ceci, nous n'avons pas tous la même destinée. Dieu va demander des choses différentes à différentes personnes. Est-ce que vous me suivez? Et si vous n'avez pas appris ce que Jésus a fait pour vous, vous n'avez pas saisi la victoire, il y a des situations dans la vie où vous allez démissionner. Vous allez chercher la facilité. Ce qui brille, ce qui clinque, ce qui vous semble plus facile, plus simple. Mais Dieu cherche des hommes et des femmes qui vont avoir une carrure spirituelle qui leur permet de briser la puissance des ténèbres et de percer là où d'autres ont du mal à percer et lancer des choses et accomplir des choses et amener à l'existence ce qui n'existe pas, briser des barrières. Je vais vous lire ce passage et ensuite je vais revenir à mon introduction. En effet, si nous avons été unis à lui par une mort semblable à la sienne, nous le serons aussi par une résurrection semblable à la sienne. Nous savons que notre vieil homme a été crucifié avec lui, afin que le corps du péché soit réduit à l'impuissance et qu'ainsi nous ne soyons plus esclaves du péché. Si nous sommes morts avec Christ, nous croyons que nous vivrons, ça c'est mieux, aussi avec lui. Car nous savons que Christ ressuscité ne meurt plus. La mort n'a plus de pouvoir sur lui. Christ est mort et c'est pour le péché qu'il est mort, une fois pour toutes. Maintenant qu'il est vivant, c'est pour Dieu qu'il vit. De la même manière, considérez-vous comme mort pour le péché et comme vivant pour Dieu en Jésus-Christ, notre Sauveur. Nous allons donc continuer la suite de ce passage, mais il nous a dit ceci, que nous avons été unis à lui par une mort semblable à la sienne. Nous le serons aussi par une résurrection semblable à la sienne. Nous savons que notre vieil homme a été crucifié avec lui. C'est une notion qui est très intéressante. En d'autres termes, quand Jésus est allé à la croix, il est mort seul à la croix. Mais quand vous donnez votre vie à lui, c'est comme si vous aussi, vous avez été crucifié. Est-ce que vous me suivez? Il y a une identification avec Christ qui se produit. Il s'est substitué à nous, mais à la nouvelle naissance, il y a une identification avec sa mort. Donc, nous avons été crucifiés avec lui. Notre vieil homme, celui-là qui n'était pas né de nouveau, a été crucifié avec lui. Et un autre homme a émergé. Hallelujah. God is a good God. Et quand Jésus était à la croix, il a dit un mot qui a fait couler beaucoup d'encre depuis. C'est l'avant-dernière chose qu'il a dite à la croix. Tétélestai. Tout est accompli. Et en réalité, ce mot a un sens beaucoup plus profond que ce que nous imaginons. Et certains estiment que ce mot est un mot utilisé dans le contexte, qui était utilisé, pas maintenant, dans un contexte commercial. Que ce soit pour une dette, que ce soit en reçu, qui est donné lorsque un paiement a été fait. Et c'était marqué tétélestai. Ce qui veut dire que le paiement entier a été fait. En autre contexte où c'était utilisé, c'était lorsqu'un artiste faisait une œuvre d'art. Et quand il avait fini son œuvre d'art, il regardait et trouvait que c'était bon, il disait tétélestai. C'est fini. C'est parfait, c'est accompli. Tout est accompli. L'œuvre parfaite a été faite. Est-ce que vous me suivez? C'est important de garder ça à l'esprit. Parce que ce que nous voyons donc, c'est que avec tout ce que Jésus a souffert et vécu avant de mourir, il a déclaré que l'œuvre qu'il est venu faire était accomplie et parfaitement accomplie. Le pardon des péchés accompli. La délivrance des humains accomplie. La libération accomplie. La propitiation accomplie. La colère de Dieu détournée. Parce que tout est accompli. Et cette notion doit nous habiter. Je vous invite à méditer là-dessus. Que si Jésus a tout accompli à la croix et que je bénéficie de son œuvre, qu'est-ce que ça veut dire pour ma vie? Trois victoires que nous devons garder à l'esprit. La victoire sur le péché, la victoire sur le diable et la victoire sur la mort. Notez-les, s'il vous plaît. Notez-les, méditez-les, cogitez-les. Et le Saint-Esprit va commencer à vous montrer comment concrètement ça s'applique à différents domaines de votre vie. Parce que beaucoup des choses qui retiennent les gens encore, ils en ont été délivrés déjà à la croix. Beaucoup de choses qui font peur encore aux chrétiens, ils en ont été, ils ont déjà reçu la victoire. Ce qu'il nous faut, c'est la compréhension totale de cette victoire que nous avons reçue. Je prie que la révélation descende dans le cœur de quelqu'un ce matin. Dans ce passage de Romains que nous avons lu, nous avons constaté qu'il est question de... du fait que nous ne sommes plus esclaves du péché. Je voudrais que vous le disiez à trois personnes. Tu n'es plus esclave du péché. La première victoire, c'est la victoire sur le péché. Et cette révélation doit entrer dans le cœur de l'Église aujourd'hui. Trop de gens vivent des vies déréglées. Et se positionnent en victime. Donc, interdisent à qui que ce soit de leur dire, ça c'est un péché, arrête de faire ça. Oui, mais de quel droit? Comment ça, de quel droit? Parce qu'ils estiment, un, que c'est leur droit de vivre comme ils veulent, ce qui est faux, parce que nous avons changé de maître. Nous n'avons pas acquis notre indépendance. La liberté que Jésus nous a donnée, ce n'était pas l'indépendance. Il nous a donné la liberté de l'emprise du diable et nous devenons maintenant esclaves de la justice. Nous sommes toujours sous autorité. Nous avons toujours un maître. Sauf que là, ce maître est bienveillant. Et il est bon. Nous avons toujours... Oh, vous n'êtes pas d'accord. Nous avons toujours un maître. Gardez cela que nous avons toujours un maître. Le chrétien a un maître. Il s'appelle Jésus. Et ce maître communique avec lui par le Saint-Esprit. Conduit sa pensée, conduit sa vie, conduit ses choix. Mais c'est à nous de nous soumettre. Et beaucoup d'entre nous, nous ne voulons pas nous soumettre à lui. Mais je vous ai expliqué que où on se soumet à Jésus, où on se soumet à Satan. Vous n'êtes pas indépendant. Et très souvent, lorsque les gens vous disent, oui, mais moi j'ai pensé, moi j'ai estimé, moi on m'a dit, mais je pense que, ils ne sont pas en train d'exprimer leur volonté. Ils sont en train d'exprimer la volonté du maître à qui ils se sont soumis. Oui, mais en fait, j'allais, et après je pensais que, non, tu n'as pas juste pensé que quelqu'un t'a dit quelque chose et tu t'es laissé influencer et ce n'était pas le Saint-Esprit. Mais Jésus nous dit que nous ne devons plus être esclaves du péché. L'apôtre Paul, Jésus par le biais de l'apôtre Paul, nous dit que nous ne sommes plus censés être esclaves. Regardez, Nous avons été crucifiés avec lui afin que le corps du péché soit réduit à l'impuissance et qu'ainsi nous ne soyons plus esclaves du péché. En effet, celui qui est mort est libéré du péché. Vous avez compris? Puisque nous avons été crucifiés avec lui, nous sommes libérés du péché. Quelqu'un va dire, mais alors pourquoi je continue de faire des choses? Parce que tu n'as rien compris encore. Et ça va venir. Or, si nous sommes morts avec Christ, nous croyons que nous vivrons aussi avec lui. Car nous savons que Christ ressuscité ne meurt plus. La mort n'a plus de pouvoir sur lui. Nous allons revenir sur le cas de la mort après. Christ est mort et c'est pour le péché qu'il est mort une fois pour toutes. Méditez sur cela. Si Christ est mort pour le péché, de quel droit je vais dire que je vais continuer à vivre dans le péché? Au verset 12. Que le péché ne règne donc plus dans votre corps mortel pour vous soumettre à lui par ses désirs. Est-ce que vous avez compris? Ne mettez plus vos membres au service du péché comme des instruments de l'injustice, mais au contraire, livrez-vous vous-même à Dieu. Comme des morts revenus à la vie et mettez vos membres à son service comme des instruments de la justice. En effet, le péché n'aura pas de pouvoir sur vous puisque vous n'êtes plus sous la loi mais sous la grâce. Le péché n'aura pas de pouvoir sur vous. Quelqu'un qui est là, oui, mais moi j'ai l'impression que c'est... Non, ce n'est qu'une impression. Juridiquement, le prix a été payé par Jésus pour nous donner la victoire sur le péché. Donc, le péché n'aura plus de pouvoir sur nous. Est-ce que vous me suivez? Dis, je suis libéré de l'esclavage du péché. Le péché n'a plus de pouvoir sur moi. Alléluia. Donc, qu'est-ce qui nous est dit dans ce passage que Jésus a fait par rapport au péché? Il est mort pour nos péchés. Nous sommes identifiés à lui à la croix. Qu'est-ce qu'il a fait encore? Il nous a purifiés. Ça, nous l'avions déjà vu. Il nous a, Apocalypse 1, 5, à celui qui nous aime, qui nous a libérés de nos péchés par son sang. Amen. Vous êtes encore là. Qu'est-ce qu'il a fait encore par rapport au péché? Il a enlevé la condamnation. Il a enlevé la culpabilité. Qu'est-ce qu'il a fait encore? Il a annulé l'accusation qui était érigé contre nous. Toutes ces choses, il les a accomplies. Pourquoi? Parce qu'il voulait nous délivrer de l'esclavage du péché. Vous me suivez? Nous allons apprendre dans 2 minutes comment faire pour vivre libre. Parce qu'il dit, vous êtes libéré du péché. Vous comprenez? Vous êtes pardonné. Vos péchés sont pardonnés. Vous êtes libéré du péché. Vous êtes libéré de l'esclavage du péché. Donc, il n'y a aucune raison de tolérer le péché. Il n'y a aucune raison pour qu'un enfant de Dieu tolère le péché dans sa vie. Il n'y a aucune raison pour que l'on exige au serviteur de Dieu de tolérer le péché dans nos vies. Alléluia. Parfois, les gens veulent vous imposer un péché. Je dis, mais attends, si je ne le tolère pas dans ma propre vie, pourquoi je vais le tolérer dans la tienne? Je ne vais pas aller en enfer avec toi. Tu veux y aller tout seul? OK. Mais surtout, ne m'exige pas de tolérer cela. Il n'en est pas question. Est-ce que vous êtes d'accord avec moi? Oui.

Il a donné, il vous tient captif. Et peu importe que quelqu'un le sache ou pas, vous avez perdu votre liberté. Vous devenez esclave. Et dès lors que vous êtes esclave du péché, vous êtes esclave du diable. Vous me suivez? Beaucoup de gens font des choses en secret. Parfois même des serviteurs de Dieu, malheureusement, on découvre après. Dernièrement, dans le monde chrétien anglophone, charismatique anglophone, il y a eu un grand scandale. Quelqu'un qui a fait une longue vidéo pour exposer un certain serviteur, que je connais d'ailleurs, exposer son style de vie, exposer ses mensonges, enfin. Moi, je ne suis pas en faveur des vidéos pour exposer les gens. Je pense que on peut voir les gens en privé, on peut prendre les anciens qui les connaissent, faire quelque chose en privé. Mais les livrer à l'humiliation publique dans le monde entier, je pense que c'est encore plus méchant que le péché que la personne a commis. Maintenant, si les gens viennent pour nous dire, il n'y a pas un souci à accepter, c'est comme ça, c'est comme ça. Là, on réagit pour dire, ah non, on n'accepte pas ça. Mais quelque chose, la personne n'a pas commis ce péché en public, pourquoi l'humilier en public? Enfin, ça, c'est mon point de vue. Je pense que le chrétien moyen n'a pas besoin de savoir tout ça. Moi, je n'ai pas besoin de savoir tout ça. On peut reprendre les gens en privé, on peut leur parler, on peut même leur imposer d'arrêter le ministère pendant un certain temps. Et s'ils refusent, là, c'est autre chose. Mais juste venir pour les humilier. Enfin, est-ce que vous comprenez qu'aujourd'hui, quand vous mettez quelque chose sur YouTube, le monde entier le voit? Là, c'est détruire carrément quelqu'un, détruire son existence. Et donc, il y a eu ce scandale dernièrement et j'ai même eu une servante de Dieu m'appeler qui était tellement affligée. À l'époque, je ne savais pas ce qui l'affligeait. Elle dit, oh, ce qui se passe maintenant. Et parfois, vous vous dites, mais comment est-ce qu'on arrive à ce niveau d'inconduite? C'est très simple. L'ennemi livre un combat acharné contre les chrétiens. Et particulièrement contre les serviteurs de Dieu. Un combat acharné. C'est vous qui ne savez pas que vous devez veiller sur votre vie. C'est vous qui ne savez pas. À chaque coin de rue, il y a quelque chose qui est orchestré pour vous faire chuter. Pour vous faire succomber au péché. Et si vous ne prenez pas conscience de cela, vous êtes casual, tranquille. Je n'avais même pas l'intention de parler de ça, mais enfin, quelqu'un a besoin d'entendre. Si vous ne prenez pas votre vie au sérieux, vous allez vous retrouver enfermé dans un esclavage dont Jésus vous a déjà affranchi. Et comprendre aussi que tout le monde ne comprend pas ces choses-là. Donc, il y a même certains amis chrétiens qu'il faut éviter parce qu'ils vont vous amener à regarder des choses, à parler des choses qui vont ensuite vous enchaîner, vous. Et eux, ils vont dire, non, moi, ça m'a rien fait, moi, je suis tranquille. Mais vous, ça vous a enchaîné. Quelqu'un doit décider, je vais être libéré de l'esclavage. Quand j'ai appris, je n'ai pas regardé ces vidéos. Déjà, je ne regarde pas ce genre de vidéos. Et en plus, apparemment, ça a duré 6 heures. Il faut le faire. Donc, rien à voir à faire passer 6 heures à casser quelqu'un. Et aussi, vous aussi, passer 6 heures à regarder ça. Je n'entre pas dans le détail de ce qu'il a fait. Apparemment, ce qu'il a fait était mauvais. Mais pour moi, l'humilier devant la planète est encore plus mauvais. C'est mon opinion. Mais j'ai médité sur le fait que cet homme, lorsque je l'ai rencontré en Angleterre, il y avait une pureté qui émanait de lui. Est-ce que vous me suivez? Donc, je me suis dit, à partir de cette pureté, pour arriver à ce niveau d'inconduite, il n'a pas veillé. Et quelqu'un n'a pas veillé. Et quand on parle aux chrétiens de l'importance de la parole, de la prière, de maintenir leur vie spirituelle, de monter, ils pensent que vous voulez juste les voir dans une réunion. Non.
Quand on leur parle de la nécessité chaque jour d'être dans la méditation de la parole, parce qu'il y a une révélation.

0: qui grandit en nous, qui nous amène à pouvoir dire non. Et même quand la pression est grande, parce que parfois l'ennemi vient vous chercher, vous avez l'impression que si vous ne cédez pas, vous allez mourir. Mais c'est faux, c'est juste une impression. Mais quand vous vous nourrissez constamment de la parole et que vous vivez dans cette conscience que vous n'êtes plus esclave au péché, ça doit descendre dans votre cœur. Certaines personnes sont délivrées instantanément au moment où cette révélation pénètre leur cœur. Ils disent, ah, c'est fini, je ne fais plus jamais ça. L'esclavage est une chose horrible. Et les gens sont enchaînés. Et au bout d'un moment, où ils justifient ce qu'ils font, où ils sont tellement pris dans la culpabilité qu'ils rétrogradent complètement. Et je vous assure, si vous vous trouviez enchaîné un jour ou un autre, allez vous confesser. Ne gardez pas ça pour vous. On ne va pas vous tuer. On ne va pas vraiment vous tuer. On va vous tuer un peu. Non, il est préférable de se faire reprendre, de se soumettre à un régime spirituel pour se rétablir que de finir exposé sur la place publique dans l'ignominie, et pire encore, enchaîné en privé pour le restant de votre vie. Parce que dès que l'ennemi met son grappin sur vous, il ne vous lâche pas. Est-ce que vous me suivez? Donc, quand on parle du fait que Dieu nous a libérés de l'esclavage du péché par la croix de Jésus, c'est quelque chose d'extraordinaire. Et ça prend différentes formes. Différentes formes. Le père Higgin a parlé d'un homme qui était psychiatre et qui a commencé à molester les enfants. Sa femme était sur le point de le quitter parce qu'elle ne supportait plus ça. Ils sont allés, il était chrétien. Ils sont allés voir le serviteur de Dieu et il a discerné, il a dit, ah, cet homme, son problème est venu parce qu'il s'occupait des gens qui molestaient les enfants en tant que psychiatre, à force de les écouter. À force d'étudier leur cas, le même esprit est venu sur lui. Quand il a prié pour lui qu'il a chassé ce démon, c'était fini. Alléluia. Ne jouez pas avec le péché. Vos amis non convertis regardent certains films et vous aussi vous asseyez comme quelqu'un qui n'a pas de cerveau, je suis désolée, pour regarder le même film. Satan va les laisser, il va venir vous chercher vous. Parce que vous êtes censé être chrétien. Ah. Eux qui chutent, ça n'a pas d'importance. Mais si vous, vous chutez, là, c'est grave. Donc, quand il nous a dit que Jésus nous a libérés de l'esclavage du péché, c'est quelque chose de fondamentalement important pour nos vies, notre existence sur terre. Si vous ne vivez pas dans la culpabilité du péché, vous vivez libre. Et quand Jésus nous a libérés de l'esclavage, il nous a pardonné le péché, il nous a libérés de la punition, il nous a libérés de la culpabilité et il nous a libérés de la domination du péché. Mais regardez, lui, il a fait tout cela. Mais il y a quelque chose que nous devons faire pour vivre dans cette liberté. Mais il n'y a pas que ça. Et non seulement il nous a libérés de la punition, de la culpabilité, il nous a aussi libérés de l'accusation. Vous me suivez? De l'accusation. La parole de Dieu dit dans Colossiens qu'il a effacé l'acte qui était rédigé contre nous et qui nous était contraire. En le clouant à la croix. Donc sur la croix, toutes les accusations contre vous, par rapport à votre vie passée, ont été effacées. Amen. Et ça, c'est fondamental. Parce que si nous ne comprenons pas cette victoire-là, nous allons continuer à nous culpabiliser pour les choses que nous avions faites avant notre conversion. Quel que soit ce que vous avez fait. Dieu ne l'a pas effacé parce que ce n'est pas grave. Dieu l'a effacé pas parce que ce n'est pas grave. Il l'a effacé parce que Jésus l'a cloué à la croix. Amen. Est-ce que vous comprenez? Parce que les gens vont dire, oui, mais c'est tellement mauvais ce que j'ai fait. Oui, oui, c'est pour ça que Jésus a dû mourir. Parce que ce que nous faisons est mauvais. Si ce n'était pas mauvais, il ne serait pas allé à la croix. Oui, mais tu peux même pas imaginer ce que j'ai fait. Jésus a pu imaginer. C'est pour ça qu'il a cloué à la croix. Et cette œuvre qu'il a accomplie continue de fonctionner pour nous aujourd'hui. Si quelqu'un, si quelqu'un pêche, il peut demander encore pardon. Et le pardon lui sera accordé. Mais celui qui cache son péché ne prospérera pas. Et le silence, le secret, c'est l'arme de l'ennemi pour continuer à vous maintenir dans l'esclavage. Il est infiniment préférable d'avouer vos fautes. La parole de Dieu nous dit avouez vos fautes, d'avouer vos fautes que de les cacher. Parce que dans ce secret, vous allez rester tourmenté. L'ennemi va dire, si tu le dis, ils vont commencer à penser du mal de toi. Ils vont plus penser que ceci. Écoutez, il n'y a rien de nouveau sous le soleil. L'homme a chuté et est capable des pires choses. Vous ne pouvez même pas imaginer les choses que j'ai entendues. Oh, les choses que les gens ont faites. Mais est-ce que Jésus pardonne? Jésus pardonne. Est-ce que j'ai le droit de juger? Absolument pas. Alléluia. Il a effacé l'accusation. Dites, l'accusation a été effacée. Donc, quand vous vous réveillez la nuit et vous dites, oh, vous pensez à tout le mal que vous avez fait, ça, ce n'est pas un rêve du Seigneur pour vous pousser à la repentance. Ça, c'est un rêve de l'ennemi pour vous pousser à être encore enchaîné. Enchaîné par la peur, enchaîné par les mauvaises émotions. Mais à une condition, que vous soyez repenti. Est-ce que vous êtes encore là? Donc, Jésus a obtenu pour nous la liberté. Et qu'est-ce qu'il nous a dit dans Colossiens 2, 13, 15? Vous qui étiez morts en raison de vos fautes et de votre nature non circoncise, il vous a rendu à la vie avec lui. La victoire, il nous a rendu à la vie. Donc, je vous ai parlé de ces trois dimensions de victoire. Gardez-les à l'esprit. Il nous a libérés de la culpabilité. Et même quatre, il nous a libérés de l'accusation qui est liée à la culpabilité. Il nous a libérés de la punition. Nous ne serons plus punis pour ces fautes-là parce que Jésus les a portées. Et il nous a libérés de la domination du péché. C'est ce que Jésus a fait. Et qu'est-ce que nous faisons? Nous le croyons. Vous le méditez jusqu'à ce que ça devienne votre mentalité. Et même quand vous sentez, oh, il faut que je fasse. Parce que pour certains, ce n'est pas un péché physique, c'est un péché mental. Pendant que je préparais ce message, j'ai eu une pensée. Je dis, il y a des gens qui ont dit, personne ne m'a touché. Moi, je suis pur. Et il y a des gens qui sont biologiquement purs, mais qui sont mentalement pervers. Vous suivez? Ils n'ont rien fait avec leur corps, mais alors leur pensée, en lieu de perdition et de pourriture. Tout ce qu'il y a de mauvais est passé par là. Mais ce que Jésus veut, c'est que nous soyons purifiés, corps, âme et esprit.
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3: Jude 1. Adresse et salutations. Jude, serviteur de Jésus-Christ et frère de Jacques, à ceux qui ont été appelés, aimés en Dieu le Père et gardés pour Jésus-Christ. Que la miséricorde, la paix et l'amour vous soient multipliés. Mise en garde contre les impies. Bien-aimés, alors que je désirais vivement vous écrire au sujet de notre salut commun, je me suis senti obligé de le faire, afin de vous exhorter à combattre pour la foi, celle qui a été transmise aux saints une fois pour toutes. Car il s'est glissé parmi vous certains hommes, dont la condamnation est écrite depuis longtemps. Des impies qui détournent la grâce de notre Dieu en prétexte à la débauche, et qui renie notre seul Maître et Seigneur, Jésus-Christ. Je veux vous rappeler ce que vous savez déjà. Le Seigneur, après avoir sauvé son peuple d'Égypte, fit ensuite périr les incrédules. Il a enchaîné dans les ténèbres les anges qui n'ont pas gardé leur dignité et les réserve pour le jugement du grand jour. Sodome et Gomorrhe, qui se sont livrés à l'impudicité et à des vices contre nature, sont donnés en exemple, subissant la peine d'un feu éternel. Malgré cela, ces hommes souillent leur chair, méprisent l'autorité, injurient les êtres glorieux. Or, même l'archange Michel, lorsqu'il contestait avec le diable pour le corps de Moïse, n'osa pas porter contre lui un jugement injurieux, mais il dit simplement « Que le Seigneur te réprime ». Eux, au contraire, parlent d'une manière injurieuse de ce qu'ils ignorent et se corrompent dans ce qu'ils savent naturellement. Comme les brutes, leur destinée est scellée. Malheur à eux, car ils ont suivi la voie de Cain. Ils se sont jetés pour un salaire dans l'égarement de Balaam. Ils se sont perdus par la révolte de Corée. Ce sont des écueils dans vos repas fraternels, des nuées sans eau, poussées par les vents, des arbres sans fruits. Deux fois morts, déracinés, des vagues furieuses de la mer, rejetant l'écume de leurs impuretés. Des astres errants pour lesquels l'obscurité des ténèbres est réservée pour l'éternité. Hénoc, le septième depuis Adam, a prophétisé à leur sujet « Voici, le Seigneur est venu avec ses myriades de saints pour exercer le jugement et condamner tous les impies, à cause de leurs œuvres d'impiété et de leurs paroles arrogantes. Ce sont des gens qui murmurent et se plaignent sans cesse, qui marchent selon leurs propres désirs, qui parlent avec arrogance, qui flattent les autres par intérêt. Mais vous, bien-aimés, souvenez-vous de ce que les apôtres du Seigneur Jésus-Christ ont annoncé. À la fin des temps, il y aura des moqueurs, marchant selon leurs convoitises impies. Ce sont ceux qui provoquent des divisions, des hommes charnels, dépourvus de l'esprit. Exhortation et doxologie finale. Mais vous, bien-aimés, édifiez-vous sur votre très sainte foi, priez par le Saint-Esprit, maintenez-vous dans l'amour de Dieu, attendez avec confiance la miséricorde de notre Seigneur Jésus-Christ pour la vie éternelle. Quant aux autres, reprenez ceux qui doutent, sauvez certains en les arrachant du feu. Ayez compassion des autres, mais avec prudence, haïssant jusqu'à la tunique souillée par la chair. Or, à celui qui peut vous préserver de toute chute et vous faire paraître irrépréhensible devant sa gloire, dans l'allégresse, à Dieu seul notre Sauveur, par Jésus-Christ, notre Seigneur, soit la gloire, la majesté, la force et la puissance, dès avant tous les temps, maintenant et pour l'éternité. Amen.

La météo pour ce lundi 11 mai, des éclaircies s'installent sur le littoral méditerranéen et la vallée du Rhône, tandis que le nord, l'ouest et le sud-est restent sous un ciel très nuageux à couvert, parfois brumeux. Des averses orageuses sont généralisées d'ailleurs ailleurs. Les températures pour ce lundi matin, 10 degrés sur Paris, Lille, Brest et Cherbourg, 13 degrés pour Strasbourg, 13 également pour Lyon, 13 à Toulouse, Bordeaux et Biarritz, 13 également pour Nice, 15 degrés à Ajaccio, Marseille et Perpignan. Et pour ce lundi après-midi, entre 13 et 17 degrés sur la moitié nord, il fera 13 degrés sur l'Île-de-France, le Centre-Val de Loire, les Hauts-de-France, la Normandie et la Bretagne, 17 degrés pour le Grand Est et la Bourgogne. Dans la moitié sud, entre 19 et 21 degrés, il fera 19 degrés dans la vallée du Rhône, 20 sur l'Occitanie et la Nouvelle-Aquitaine, 21 degrés sur la Côte d'Azur, le Golfe du Lion et la Corse.

Bonjour, après l'annonce par Paris et Londres de l'envoi de bâtiments militaires dans la région pour sécuriser le détroit d'Ormuz, l'Iran a averti qu'il répondrait de façon décisive et immédiate en cas de déploiement de navires français et britanniques. Paris n'a jamais envisagé un déploiement militaire naval dans le détroit, mais une mission de sécurisation concertée avec l'Iran, a répondu le président de la République Emmanuel Macron depuis Nairobi au Kenya. L'un des 5 Français qui se trouvait à bord du MV Ondius, foyer d'infection à l'antivirus, a présenté des symptômes dans l'avion qui a ramené les ressortissants en France, a annoncé hier en fin de journée Sébastien Lecornu. Le Premier ministre a ajouté que les 5 passagers ont tout de suite été placés en isolement strict jusqu'à nouvel ordre. Macabre découverte samedi dans le Val d'Oise, un policier municipal est soupçonné d'avoir tué par balle son ex-compagne et leurs 2 enfants de 9 et 13 ans dans une maison de Villers en Artie. Avant de retourner l'arme contre lui, les faits auraient été commis avec son arme de service. Le parquet de Carpentras dans le Vaucluse a ouvert une enquête pour provocation à la haine après la diffusion de l'hymne vichiste Maréchal Nouvola vendredi en marge des commémorations du 8 mai 1945 dans la commune. Le parquet a annoncé avoir ouvert cette enquête de sa propre initiative, n'ayant reçu aucune plainte formalisée à ce jour. Invité de dimension politique, François Hollande a estimé hier que le prochain président de la République devra aller chercher des électeurs au-delà de sa famille politique pour gagner. Après avoir écarté l'idée d'une primaire au-delà du PS, il soutient un élargissement de son parti à Bernard Cazeneuve ou Raphaël Glucksmann pour l'élection. C'est la fin de ce flash. Une très bonne journée à notre écoute. Bonjour, Football Ligue 1. En clôture de la 33e journée hier soir, le PSG recevait au Parc des Princes Brest. Et ce sont les Parisiens qui se sont imposés sur la plus petite démarche grâce à une réalisation de Doué en fin de rencontre. À la 82e minute, le club de la capitale réalise un pas quasiment décisif vers le titre. Il est premier à 6 points devant Lens, deuxième alors qu'il reste 6 points à prendre. La formation de Luis Enrique affiche par ailleurs une différence de but largement favorable. À 4 jours du Lens PSG prévu mercredi soir, sans succès depuis 7 matchs, Brest de son côté reste 12e. L'OL Lyon a surclassé hier le Paris Saint-Germain et a remporté la Coupe de France de football féminin pour la 11e fois. Les Fenottes se sont imposées 4-1 au stade du Hainaut de Valenciennes. Les Parisiennes n'ont plus battu leur rivale lyonnaise depuis décembre 2022. Toujours dans un communiqué, la FFF a condamné l'agression le vendredi 8 mai du jeune Matteo, 9 ans, roué de coups lors d'un tournoi dans les Hauts-de-France. La fédération engagera les actions adaptées pour sanctionner ses comportements, fait-elle savoir. Les faits se sont déroulés à Vendamme-Vieille, dans le Pas-de-Calais. Cyclisme hier, Paul Magnier a remporté sa 2e étape du Tour d'Italie en 3 jours. À Sofia en Bulgarie, le Français de 22 ans s'est imposé au sprint de justesse devant l'Italien Jonathan Milan et le Néerlandais Dylan Groenewegen. Handball en déplacement à Celesta, le PSG s'est aisément imposé hier en clôture de la 27e journée de Star League, 23-34. Leader invaincu, le club de la capitale compte 2 points d'avance sur Nantes en tête du classement. MotoGP, Rory Martin a remporté le Grand Prix de France hier devant Marco Bezzecchi et Ai Ogura, tandis que Fabien Quartararo a terminé 6e et Juan Zarco 11e. En s'imposant au Mans, l'Espagnol a renoué avec la victoire depuis l'Indonésie en 2024. Tennis sans pitié avec Elisabetta Cocchiaretto. Hier, Iga Swiatek a rallié les 8e de finale du Masters 1000 de Rome où elle affrontera Naomi Osaka. Elena Rybakina sera également présente. Chez les hommes, vainqueur d'Alexander Blocks, Alexander Zverev s'est qualifié, lui aussi sans trembler pour les 8e. Un peu plus tôt, c'est Casper Ruud qui en avait fait de même. C'est la fin de ce Flash Sport. Une très bonne journée à notre écoute.

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2: Bienvenue à vivre pleinement votre vie de tous les jours. Je suis vraiment heureuse que vous ayez décidé de passer ce temps avec moi à étudier la parole de Dieu. Et je pense que vous allez passer une meilleure journée parce que vous la commencez avec la parole de Dieu. Aujourd'hui, je voudrais vous parler de quelques moyens d'accroître votre paix. Maintenant, j'ai passé la partie majeure des 45 à 50 premières années de ma vie à chercher quelque chose qui me contrarie. Et j'ai finalement eu tellement soif de paix que j'étais prête à faire tout ce qu'il fallait pour l'obtenir. Mon mari Dave était très paisible et j'ai réalisé que s'il pouvait avoir ce genre de paix, je pouvais l'avoir aussi. J'ai grandi dans une atmosphère de trouble, comme beaucoup d'entre vous peut-être. Une famille très dysfonctionnelle, beaucoup de disputes et de conflits. Et j'avais un tel manque de paix dans ma vie que je pensais en fait que ce genre d'atmosphère dysfonctionnelle était normal. J'ai donc supporté cela pendant longtemps avant de réaliser que la paix était quelque chose que Jésus nous avait légué avant de mourir et de quitter la terre. Et j'avais besoin de la paix dans ma vie. Je me demande combien d'entre vous qui nous regardent sont contrariés par quelque chose. Vous êtes inquiets, quelque chose vous vole votre paix. Après avoir enfin trouvé la paix, j'en suis arrivé à penser que la vie ne vaut pas grand-chose si vous n'avez pas la paix. Que voulons-nous vraiment dans la vie si ce n'est avoir la paix et la joie et vivre pleinement nos jours? Vous savez, il y a toujours quelque chose dont on peut s'inquiéter chaque jour si on le veut. Nous avons, je dis toujours, toutes les tempêtes ne sont pas prévues à la météo et donc nous nous attendons à une journée formidable. Et ça ne l'est pas, et peut-être que c'est votre situation. Mais la parole de Dieu et une décision de votre part peuvent vous apaiser. La paix est possible. La paix a été définie comme un cœur tranquille. J'ai beaucoup entendu cela ces derniers temps et j'aime ça. Un cœur tranquille. 1 Pierre 3, 3 et 4. Que votre parure ne soit pas une parure extérieure. Cheveux tressés, ornements d'or ou vêtements élégants. Il dit donc, ne vous préoccupez pas trop de votre apparence, de ce que vous portez et de votre coiffure, mais plutôt celle intérieure et la beauté, cachée du cœur, la pureté incorruptible et impérissable d'un esprit doux et paisible, ni anxieux, ni agité, qui est d'une grande valeur devant Dieu. Ainsi, le cœur tranquille, l'esprit doux et paisible, sont très précieux aux yeux de Dieu. Eh bien, j'ai découvert une chose qui m'aide beaucoup, et la Bible en parle. Je n'y avais jamais vraiment prêté attention, mais là, la Bible dit « Soyez remplis de l'Esprit ». Dites-vous des psaumes, des hymnes et des cantiques spirituels. Célébrez de tout votre cœur les louanges du Seigneur. J'ai donc découvert que je ne suis pas une grande chanteuse, mais que je peux fredonner. Donc, l'une des choses que je fais, c'est de garder une petite mélodie dans mon cœur tout au long de la journée, de fredonner et peut-être de chanter quelques mots de temps en temps quand personne n'écoute. Et vous savez, tant que vous faites cela, vous ne pourrez pas vous concentrer sur des choses qui vous inquiètent. Et j'ai vraiment trouvé que cela m'a beaucoup aidé. Donc, si vous ne savez pas chanter, fredonnez. Et si vous savez chanter, chantez.
4: Mais gardons une chanson dans notre cœur
2: pour que le diable ne puisse pas remplir notre esprit de choses qui nous inquiètent. Philippiens 4, 6 et 7. L'un de mes passages préférés, et quand je commence à m'inquiéter pour quelque chose, c'est le premier passage auquel je me réfère. Je sors ma Bible, je la lis et je la confesse à haute voix. Ne vous inquiétez de rien et ne vous faites aucun souci. Mais en toute chose et dans toute chose, par des prières et des supplications, faites vos demandes avec un cœur reconnaissant. Vous savez, une personne qui est vraiment reconnaissante a moins tendance à être contrariée et anxieuse. Faites connaître vos besoins à Dieu et la paix de Dieu vous appartiendra. Donc, je vous suggère, dès que vous commencez à vous inquiéter pour quelque chose, quoi que ce soit, vos enfants, votre mariage, votre travail, vos finances, l'avenir, peu importe, de ne pas attendre trop longtemps, car plus vous attendez, plus ça s'enracinera profondément en vous et plus ce sera difficile de s'en débarrasser. Mais prenez l'habitude, dès que le Saint-Esprit vous fait prendre conscience que vous vous inquiétez, de vous référer à ce passage. Ne vous inquiétez de rien, mais en toute chose, que traversez-vous en ce moment? Cela fait partie de toute chose, cela fait partie de tout. Il dit, au lieu de vous inquiéter, priez à ce sujet, priez très spécifiquement à ce sujet. Avec reconnaissance signifie que même si vous avez un problème, quelles sont toutes les autres choses pour lesquelles vous pouvez être reconnaissant? Je crois que chacun d'entre nous a dans sa vie plus de raisons d'être reconnaissant que de s'inquiéter. Il suffit de se concentrer sur les bonnes choses. Le psaume 37, verset 1, dit « Ne t'irrite pas contre les méchants ». Le monde est certainement plein de méchants aujourd'hui. Et la Bible nous dit de ne pas nous inquiéter à ce sujet. N'envie pas ceux qui font le mal et qui sont malhonnêtes. Maintenant, pourquoi serions-nous envieux de quelqu'un qui fait le mal? Parce que parfois, il semble que les méchants soient en réalité plus bénis que ceux qui essayent de faire ce qui est juste. Et savez-vous ce que j'ai découvert? Le diable peut en fait bénir les gens s'ils sont prêts à le servir. Vous dites, qu'est-ce qui te fait penser cela? Eh bien, lorsque Jésus a été tenté dans le désert par l'ennemi pendant 40 jours et 40 nuits, cela est écrit dans Luc. Chapitre 4. Le diable a dit à Jésus, « Si donc tu te prosternes devant moi, je te donnerai tout cela. » Et il lui a montré tous les royaumes du monde et tout ce qu'ils contiennent. Il a dit, « Parce qu'ils m'ont été donnés et je les donne à qui je veux. » Mais qui les a donnés au diable? C'est Adam. Lorsqu'il a péché, car c'était lui qui avait l'autorité, et tout ce que Dieu avait créé de bon lui appartenait. Mais par son péché, il les a donnés au diable. Et donc le diable dit à Jésus, « Ils sont à moi et je peux te les donner. Ne faites pas de compromis avec l'ennemi, car dès qu'il vous aura, ce que vous pensez être une bénédiction deviendra un cauchemar pour votre vie. » Et je suis pleinement convaincue que personne, je veux dire personne, peu importe votre renommée, peu importe votre fortune, ce que vous possédez, je ne pense pas que quiconque puisse être vraiment heureux avec seulement des biens matériels si vous n'avez pas Dieu dans votre vie, si vous n'avez pas Jésus dans votre vie, car il est la source du vrai bonheur. Maintenant, vous pouvez profiter des choses, mais lorsque notre bonheur repose sur les choses et ce que nous possédons, la chair est intéressante. Il ne lui faut pas longtemps pour se lasser de quelque chose. Vous avez donc constamment besoin de nouveautés. C'est presque comme quelqu'un qui se drogue et qui a besoin d'une nouvelle dose. Ne t'irrite pas contre les méchants, n'envie pas ceux qui font le mal et qui sont malhonnêtes, car ils sont fauchés aussi vite que l'herbe. Vous savez,
4: se passe beaucoup de choses dont on peut dire « ce n'est pas juste ». Et je pense qu'une bonne façon de le dire est « Dieu n'est peut-être pas équitable, mais il est juste ». Cela signifie qu'il finira par redresser toutes les injustices. Vous traverserez peut-être une période où vous aurez l'impression que la vie n'est pas juste et que vous faites tout correctement, mais que rien de bon ne vous arrive.
2: Et vous connaissez des gens qui font tout de travers, mais qui semblent être bénis.
4: Mais souvenez-vous qu'à la fin, les humbles hériteront de la terre. Et cette terre prendra fin. Bien sûr, nous disons cela à chaque génération, mais avec tout ce qui se passe dans le monde aujourd'hui, beaucoup de gens croient que Jésus reviendra très bientôt pour son Église. Très bientôt. Et nous devons consacrer notre vie à ce qui est vraiment important. Et la paix est vraiment importante. Confie-toi en l'Éternel, appuie-toi sur lui et fais le bien. J'adore cela. Que faire face à un problème? Confiez-vous à Dieu et faites le bien. Soyez une bénédiction pour quelqu'un d'autre. Verset 4. Fais de l'Éternel tes délices, et il te donnera ce que ton cœur désire. C'est l'un de mes versets préférés. Je le récite tous les jours. Je me réjouis dans le Seigneur, et il me donnera les désirs de mon cœur. Nous n'avons pas besoin de courir après les choses que nous voulons. Nous pouvons les demander à Dieu, puis lui faire confiance pour nous donner ce qui est bon pour nous au bon moment. Lorsque j'ai épousé Dave, il y a maintenant 57 ans, ma belle-mère m'a offert une petite Bible blanche de King James. Elle a écrit ce verset, le psaume 37:5, au début de la Bible. « Recommande ton sort à l'Éternel, mets ta confiance en lui et il agira. » Et je n'avais aucune idée de ce que cela signifiait. Nous avons tous notre propre façon de faire les choses. Mais nos façons de faire les choses ne marchent pas si elles ne viennent pas réellement de Dieu. Se faire du souci pour ses problèmes est donc une chose qui ne fonctionne pas, car peu importe à quel point vous vous inquiétez, ça ne changera rien. Il est donc écrit « Remets ton sort à l'Éternel, que ta volonté soit faite et non la mienne. » Et il accomplira cela. Vous savez, les conflits sont très dangereux et les conflits, ce sont les querelles, les disputes, les désaccords passionnés ou les tensions sous-jacentes. Et je pense que nous tous pouvons dire que le monde en est rempli aujourd'hui. Il y a des conflits partout. Les gens sont tellement en colère aujourd'hui et je pense qu'ils sont en colère parce qu'ils savent que quelque chose ne va pas. Mais s'ils ne connaissent pas le Seigneur, ils ne savent pas quoi faire. Mais nous n'avons pas à vivre ainsi. La Bible nous dit, il ne faut pas qu'un serviteur du Seigneur ait des conflits. Nous devons éliminer les conflits de notre vie. Et Jacques 4:2 nous explique pourquoi nous avons ces conflits. Il dit, vous êtes jaloux et vous convoitez, vous désirez ce que d'autres ont, et vous ne possédez pas, vous êtes meurtrier. Car haïr, c'est tuer dans votre cœur. Vous êtes jaloux, en colère, et vous ne pouvez rien obtenir. Vous ne pouvez pas obtenir la satisfaction, le contentement que vous recherchez. Vous avez des luttes et des conflits. Vous entrez dans la discorde. Vous ne possédez pas parce que vous ne demandez pas. J'adore ça. Je ne sais pas combien d'années ça fait, mais ça fait déjà un bon nombre d'années. Et ce passage était en fait l'un des passages qui ont été très déterminants pour moi, car il y avait tant de choses dans ma vie que j'essayais de réaliser. Et ce que ce passage me dit, c'est « Tu n'obtiens pas ce que tu veux parce que tu ne le demandes pas. Tu essayes d'y arriver par toi-même. » Qu'est-ce que vous essayez de réaliser que seul Dieu peut réaliser? Pensez-y. Vous devez passer peut-être un peu de temps à y réfléchir. Qu'est-ce qui vous frustre réellement? Est-ce le problème que vous avez ou est-ce le fait que vous ne faites pas confiance à Dieu? Dès que nous faisons confiance à Dieu, la paix envahit notre cœur. Une autre chose qui vous prive de paix ou une façon d'accroître votre paix, c'est de vous abstenir de raisonner. Vous savez, Dieu est plein de mystères, et je m'en rends compte de plus en plus à mesure que je marche avec lui. Il y a beaucoup de choses que Dieu fait et que nous ne comprenons pas, et ce n'est pas à nous de les comprendre. Notre rôle est de faire confiance. La Bible dit dans 1 Corinthiens 13, « Aujourd'hui, je connais partiellement, mais alors je connaîtrai complètement tout comme j'ai été connu. Un jour, nous saurons tout. Ne serait-ce pas merveilleux? Mais pour l'instant, nous devons nous contenter de ne pas savoir. Je ne sais pas pour vous, mais j'étais de ceux qui avaient besoin de savoir. Je raisonnais, je réfléchissais, je pensais, je raisonnais encore, je m'inquiétais encore, jusqu'à ce que je trouve quelque chose qui me semblait raisonnable. Et bien souvent, je me trompais quand même. Raisonner, c'est essayer de comprendre pourquoi quelque chose s'est produit ou ce que nous pouvons faire pour y remédier. Dieu attend de nous que nous réfléchissions. Mais l'esprit charnel est le sens et la raison sans le Saint-Esprit. Ce n'est pas que Dieu ne veuille pas que vous réfléchissiez à quoi que ce soit, mais nous devons le faire avec le Saint-Esprit. En fait, il y a un passage dans Ésaïe qui dit « Venez, raisonnons ensemble ». Il n'y a pas de mal à réfléchir avec le Seigneur et à échanger des idées avec lui, mais je dis toujours « Je sais que je suis allée trop loin quand je commence à être confuse ». Si vous vous sentez confus à propos de quelque chose dans votre vie et vous continuez à dire « Dieu, je ne comprends pas, pourquoi, Dieu, pourquoi ?» c'est parce que vous essayez de comprendre quelque chose dont seul Dieu connaît la réponse et il ne vous la donne pas encore et il ne vous la donnera peut-être jamais. Vous ne pouvez pas être confus si vous placez votre confiance en Dieu. Jacques 1, 22 dit « Mettez en pratique la parole, obéissez-y. » Donc, je vous prêche la parole aujourd'hui et cela ne vous servira à rien de simplement l'écouter si vous ne la mettez pas en pratique. Si vous demeurez dans ma parole, vous êtes vraiment mes disciples, vous connaîtrez la vérité et la vérité vous rendra libre. J'aurais aimé que

Qu'êtes-vous prêt à changer dans votre vie pour avoir la paix qui dépasse l'entendement? Cela signifie que vous pouvez avoir un gros problème et être tout à fait en paix. Cela n'a aucun sens, mais vous avez la paix de Dieu parce que vous lui faites confiance. Mettez en pratique la parole, obéissez-y et ne vous contentez pas de l'écouter, sinon vous vous tromperiez vous-même par des raisonnements qui sont contraires à la vérité. Ainsi, lorsque nous nous livrons au raisonnement, nous pouvons facilement nous tromper et penser que nous avons compris alors que nous ne comprenons rien. Et Romains 8:6 dit « De fait, la nature humaine, le sens et la raison, sans le Saint-Esprit, j'adore ça, tend vers la mort qui comprend toutes les misères découlant du péché, mais quand quelqu'un suit le Saint-Esprit, tout en lui tend vers la vie et la paix de l'âme, maintenant et pour toujours. » Et nous aimons beaucoup ce passage des Proverbes 3, 5 à 8. « Confie-toi en l'Éternel de tout ton cœur et ne t'appuie pas sur ton intelligence. » C'est tellement merveilleux de ne pas sentir que nous devons tout comprendre. J'ai souffert de cela pendant longtemps. Et si vous êtes quelqu'un qui raisonne, et vous êtes quelqu'un qui doit... Vous êtes très cérébraux. Vous pensez à tout et vous tournez en rond en essayant de comprendre « Pourquoi cela s'est-il produit? Que puis-je faire pour changer cela? » Non, non, non, non. J'ai passé tellement de temps à dire « Pourquoi, Dieu, pourquoi? Et quand, Dieu, quand? » Mais ce que Dieu veut vraiment entendre, c'est « Je ne comprends pas, mais je te fais confiance. Je sais que tu es bon et je sais que tu es juste. » Et même si ce qui se passe semble injuste, je crois que tu vas arranger les choses. Joseph a dit à ses frères, « Ce que vous avez fait pour me nuire, Dieu l'a transformé en bien. » J'aime ça. Il l'avait si maltraité, et pourtant il n'en était pas contrarié. Peut-être que quelqu'un vous a maltraité. Peut-être qu'il a menti à votre sujet, il vous a trahi, rejeté ou trompé. Vous savez quoi? Faites confiance à Dieu, pardonnez-lui, priez pour lui, remettez toute la situation entre les mains de Dieu et laissez-le être votre défenseur dans cette situation et dans toutes les autres. Reconnais-le dans toutes tes voies et il rendra tes sentiers droits. Chaque matin quand je me réveille, l'une des premières choses que je dis est « Dieu, je te demande de m'aider ». Dans tout ce que je vais faire aujourd'hui, mais il y a quelques jours, j'étais encore à moitié endormie. Et je me suis entendue dire, « Seigneur, je vais t'aider dans tout ce que tu feras aujourd'hui. » Évidemment, il n'a pas besoin de mon aide, mais j'étais prête à l'aider à diriger le monde. Nous avons besoin de son aide. Jésus a dit, « Sans moi, vous ne pouvez rien faire. » Ne soyez pas sage à vos propres yeux. Pour moi, cela signifie que tu n'es même pas assez intelligente pour résoudre tes problèmes. Si nous voulons la paix, nous devons faire confiance à Dieu. Le raisonnement apporte la confusion. Reconnaissez Dieu dans tous vos projets. Cela peut être aussi simple que de dire chaque jour, « Si j'ai des projets qui ne te conviennent pas, je suis prêt à les changer. » Ce n'est pas que nous ne faisons pas de projets, je fais des projets. J'ai un projet pour quand j'aurai fini ici au studio de ce que je vais faire. Mais si Dieu ne veut pas de ces projets, je serai heureuse de les changer car, après avoir marché avec Dieu pendant 48 ans, j'ai appris qu'être en dehors de la volonté de Dieu est le pire endroit au monde. Et enfin, je voudrais dire aujourd'hui, recherchez la paix. Découvrez ce qui vous prive de paix. Nous en parlerons plus en détail demain, mais découvrez ce qui vous prive de la paix et commencez à l'éliminer de votre vie. Car il y a certaines choses que l'ennemi utilise dans chacune de nos vies pour nous priver de la paix. Il y a un excellent passage dans 1 Pierre 3, 10 et 11

et qu'ils recherchent la paix et la poursuivent avec ardeur, la paix avec Dieu, la paix avec nous-mêmes et la paix avec notre prochain. Je prie pour vous au nom de Jésus, pour que la paix de Dieu remplisse votre cœur et votre vie, et pour que vous ayez tellement soif de cette paix que vous soyez prêt à faire tout ce qu'il faut pour l'obtenir. Que Dieu vous bénisse. Vous êtes important pour nous. Si vous avez une demande de prière, vous pouvez nous l'envoyer ou nous contacter. Et merci. Merci de nous avoir rejoints aujourd'hui. Que Dieu vous bénisse.

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1: Lorsque nous pensons à la manière dont tu nous as sauvés, Jésus, nous ne pouvons que te louer, t'adorer.

0: Il y a quelque temps, j'ai eu le privilège de me rendre au Cameroun, dans l'extrême nord. Là, j'ai pu rencontrer de nombreuses chrétiennes chassées de leur village par le groupe terroriste Boko Haram. Elles ont trouvé refuge à Mokolo, une zone plus sûre un peu plus au sud. Elles ont toutes des histoires tragiques. Toutes ont au moins un membre de leur famille ou de leur voisinage qui a été tué par Boko Haram. C'est vraiment une situation terrible. Mais Frère André, notre fondateur, disait ceci.
1: Les gens ont tendance à regarder au problème. Mais tant que tu te focalises sur le problème, tu ne travailles pas à la solution.
0: Alors, dans cette vidéo, nous allons nous focaliser sur les solutions. Comment aider ces chrétiennes qui ont tout perdu? Premièrement, faisons un constat sur la situation, en écoutant leurs témoignages.
2: Je m'appelle Raku. J'ai 55 ans, j'ai 6 enfants. Quand Boko Haram est arrivé, ils ont tué 4 personnes. 2 de ma famille et 2 de mes voisins. Ils ont attaqué ma maison et ont poussé mon mari dehors. Là, ils l'ont tué.
3: Quand j'ai fui mon village pour aller à Mokolo, je n'avais aucun logement pour moi et mes enfants. Tout le monde était en fuite. J'avais perdu la seule personne qui pouvait m'aider et je n'avais personne d'autre pour m'aider jusqu'à maintenant. Il n'y avait que moi, Dieu et mes enfants.
4: Tout le monde a fui et nous a abandonnés. Boko Haram nous a poursuivis. Nous leur avons échappé et nous nous sommes cachés. On pouvait les entendre dire « Où sont les mécréants ?» Ils me cherchaient. Je tremblais. J'étais enceinte de notre fille, Chantal. J'ai même douté de Dieu. Comment pouvait-il y avoir un Dieu puisqu'il les a laissés tuer 9 personnes de mon foyer, dont mon père et mon frère? Nous avons dormi en brousse sous un rocher pendant 3 mois. Puis nous avons fui jusqu'à Mokolo.
0: Le vide sécuritaire qui sévit dans l'extrême nord du Cameroun a des conséquences dramatiques sur la population. Les groupes djihadistes sévissent, comme l'État islamique en Afrique de l'Ouest et Boko Haram. À cause de sa frontière avec le nord du Nigeria, le pays est vulnérable aux groupes extrémistes qui ravagent la région. Et le pire, c'est que quiconque élève la voix pour protester contre le manque de protection de l'État se voit menacé par le gouvernement, dans une dérive autoritaire inquiétante. On aura peut-être l'occasion d'approfondir ce point dans une prochaine vidéo. Toujours est-il que nous avons identifié 2 besoins. L'urgence humanitaire et soutenir la foi en péril de la communauté chrétienne. Les deux vont d'ailleurs ensemble. Nous nous trouvons donc au cœur de l'appel de portes ouvertes. Affermir le reste qui est prêt de mourir. Alors, voici une solution que nous avons mise en place grâce à nos partenaires terrain. Créer des groupes d'entraide.
4: J'ai participé à une formation dans une salle de classe. J'étais épuisée. Boko Haram m'avait affaiblie. Je me disais, est-ce que Dieu est là? Est-ce qu'il m'a oubliée? Mais la formation que j'ai reçue a apaisé les doutes qui m'accablaient. Ma foi a changé et j'ai été fortifiée. La formation a aussi attiré mon attention sur les autres femmes et je me suis dit que je devrais créer un groupe ici.
3: Je pleurais tous les jours chez moi. Alors, maman Déborah est venue me voir et m'a demandé si j'étais réfugiée à Mokolo. Je lui ai répondu que oui. Elle m'a demandé comment allaient mes enfants, mais elle a senti que j'étais encore triste, distraite et silencieuse. Elle m'a dit que j'avais besoin d'amis à qui parler. J'avais besoin d'être entourée. Quand j'étais seule, je ne faisais que pleurer. Elle m'a invitée dans un groupe de prière, appelé groupe d'entraide. Elle m'a dit, prions ensemble pour toi et tes enfants, et Dieu t'aidera. Il ne t'abandonnera pas.
2: Ma vie était difficile depuis que j'étais réfugiée à Mokolo. Le but de Boko Haram, c'était de nous séparer. J'étais seule. Alors j'ai décidé de rejoindre le groupe, car je savais que ça m'aiderait. Et tout ce qui me faisait de la peine a aujourd'hui disparu.
0: Déborah est devenue la responsable de ce groupe d'entraide. Voici comment ces groupes fonctionnent. Portes ouvertes fournit un capital de départ au groupe de femmes. L'une d'entre elles pioche dedans pour lancer un projet professionnel. Avec l'argent qu'elle a gagné, elle rembourse son emprunt, avec des intérêts, et une autre femme peut à son tour emprunter, et ainsi de suite. Les participantes sont également formées à la gestion d'un budget et au développement de petits projets économiques. Les femmes se retrouvent régulièrement, non seulement pour le travail, mais également pour lire la Bible, prier ensemble et se soutenir les unes les autres. Ainsi, elles ont pu commencer à guérir.
4: Ce n'est pas facile tous les jours. Pourquoi ? Parce qu'il n'y a plus de mari pour subvenir aux besoins. La femme doit travailler pour pouvoir faire à manger chez elle. Si l'une de notre groupe est en difficulté, nous faisons une collecte pour lui apporter quelque chose. Puis, elle travaille grâce à ce qu'on lui a donné et elle nous le rapporte avec un petit intérêt pour que cela puisse être utile à un autre membre du groupe. C'est comme ça que nous fonctionnons.
2: Faire partie de ce groupe, toutes ensemble, me donne de la force. Nous cultivons et nous en retirons de l'argent pour vivre.
3: Je ne savais plus quoi faire, mais maman Déborah m'a conseillé de continuer à effectuer le travail que je pratiquais avant. Les autres femmes m'ont aidée à emprunter une machine et j'ai commencé à coudre. Le voisinage a réalisé que j'étais couturière. Ils ont commencé à m'apporter leurs habits. Alors, aujourd'hui, même sans posséder encore ma propre machine, je gagne assez d'argent pour vivre.
0: Ces femmes sont le témoignage vivant d'à quel point l'entraide au sein du corps de Christ est indispensable.
3: Grâce au groupe, j'étais encouragée à me remettre à lire la Bible, à chanter et à prier avec mes enfants. Ma foi s'était refroidie, mais maintenant elle grandit, elle est fortifiée. J'attends notre réunion de prière avec impatience, bien qu'elle soit quotidienne. Je ne me suis jamais sentie abandonnée par le groupe. Elles ont pris soin de moi, même quand j'étais malade. Elles me considèrent comme leur sœur. Oui, ensemble, nous sommes des sœurs en Christ.
0: Se focaliser sur les solutions. C'était la méthode de Frère André et c'est encore la nôtre aujourd'hui. Nous avions commencé avec 350 groupes dans le nord du Cameroun. Actuellement, on en compte plus de 500. Au total, ce sont plus de 6000 femmes que ces groupes d'entraide ont déjà pu toucher. Et ces groupes sont entièrement financés par vos dons. Ils sont une manière pour la communauté chrétienne d'être la main de Dieu en action, d'être présent, d'apporter un soutien concret. Et cette présence de l'Église contribue énormément à maintenir vivante la foi des chrétiens. Alors, si vous donnez, si vous priez, si vous partagez juste cette vidéo, vous faites déjà partie de la solution. Vous êtes la preuve que Dieu n'abandonne pas ses enfants, même au cœur de l'épreuve. Et pour cela, aux côtés de nos sœurs, nous voulons vraiment vous dire merci.
4: Je remercie Dieu de tout mon cœur, ainsi que les gens qui nous ont aidés de plusieurs manières. Ma foi s'était beaucoup affaiblie à cause de Boko Haram, mais grâce à Dieu et au groupe d'entraide, ma foi s'est renforcée.
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1: Bonjour mon ami, bienvenue. Nous allons parler d'un sujet que je trouve extrêmement fascinant. Il s'agit de l'histoire racontée dans le livre des Actes de la naissance de l'Église à Philippe, l'Église de Philippe. Il y a un livre dans le Nouveau Testament appelé Philippiens. Parfois, nous lisons l'Épître aux Corinthiens, nous lisons l'Épître aux Éphésiens, nous lisons l'Épître aux Philippiens, etc. Et nous ne réfléchissons pas vraiment à ce à quoi ressemblaient ces congrégations, de quoi elles étaient composées ou comment elles ont vu le jour. Comment le premier converti est-il entré dans le royaume de Dieu? Comment l'Église s'est-elle développée? En fait, le livre des Actes, au chapitre 16, nous donne une description assez détaillée de la façon dont cette Église a vu le jour, comment elle s'est formée et comment les premières personnes sont venues à Christ. Il y a beaucoup d'éléments fascinants dans cette histoire. Elle nous enseigne de véritables leçons. L'histoire commence avec Paul et ses compagnons qui essaient d'apporter l'Évangile en Asie mineure. Ils essaient de se rendre dans un endroit appelé Bithynie, mais le Saint-Esprit ne leur permet pas d'aller dans ces lieux. On ne nous dit pas comment l'Esprit a communiqué avec eux, peut-être par une prophétie, qui sait. Peut-être un rêve ou une vision, qui sait. Peut-être que l'Esprit a parlé à l'un d'entre eux, qui sait. C'était peut-être simplement une impression intérieure très reconnaissable. La Bible dit « Tous ceux qui sont conduits par l'Esprit de Dieu sont fils de Dieu, et l'Esprit lui-même rend témoignage à notre esprit. » Parfois, il s'agit simplement d'un témoignage intérieur. Vous savez dans votre fort intérieur, et vous avez un sentiment fort en vous. Vous savez que le Saint-Esprit vous guide ou vous parle, et c'était peut-être cela. Nous ne savons pas exactement comment, mais nous savons que Paul a vu de nuit une vision. Dans cette vision, un homme macédonien a dit « Passe en Macédoine et aide-nous ». Ils en ont conclu que c'était Dieu qui les guidait vers la Macédoine. Peu de temps après, ils embarquent sur un bateau, se rendent en Macédoine et arrivent dans la ville de Philippe, qui tire son nom de Philippe de Macédoine, le père d'Alexandre le Grand. C'était en fait un endroit très stratégique. De nombreuses batailles s'y sont déroulées. Cette ville contrôlait en quelque sorte la route entre l'Europe et l'Asie. On pourrait penser qu'avec une telle vision, un homme qui apparaît et dit « Passe en Macédoine et aide-nous », des choses incroyables allaient se produire. D'immenses portes allaient s'ouvrir automatiquement et un défilé allait être organisé en votre honneur dans les rues. Mais cela ne s'est pas passé ainsi. Ils ont pris la mesure de la situation. Il n'y avait apparemment même pas assez de Juifs pour former une synagogue, car, selon la tradition de l'époque, il fallait 10 familles juives dans une ville ou un village pour former une synagogue. Lorsque Paul allait quelque part, il avait pour habitude de se rendre à la synagogue et de prêcher Christ à partir des Écritures. Quand il n'y avait pas assez de familles pour former une synagogue, il se rendait traditionnellement au bord d'un fleuve, lisait les Écritures et louait Dieu. Ils ont donc trouvé des Juifs et des prosélytes juifs près d'un fleuve qui étaient en train de louer Dieu. Il n'y avait même pas d'hommes, seules des femmes étaient rassemblées. Paul et ses compagnons leur ont donc annoncé l'Évangile et Dieu a ouvert le cœur d'une femme nommée Lydie, qui appartenait à la classe supérieure. C'était une aristocrate, elle était riche, elle possédait une grande maison, elle avait une entreprise lucrative qui teignait et vendait des vêtements pourpres. Elle et sa maison ont été sauvées, elle a des serviteurs, elle a du personnel, sa maison est très grande. Elle insiste pour que Paul et ceux qui l'accompagnent viennent séjourner chez elle. C'est une femme fortunée et c'est également la toute première convertie de la ville de Philippe. Plus tard, alors qu'il continuait à aller au bord du fleuve, il rencontre une jeune fille possédée par un démon qui est voyante. Elle se met à crier « Ces hommes sont les esclaves du Dieu Très-Haut qui vous annonce la voie du salut ». Bien sûr, ce qu'elle disait était vrai, mais personne ne veut qu'un démon fasse de la publicité pour lui. J'ai l'impression qu'elle disait tout cela sur un ton un peu moqueur et sarcastique. Tous les habitants de la région la connaissaient. C'était une esclave, elle appartenait à des hommes qui exploitaient son don. En réalité, elle était possédée par un esprit maléfique, mais ils considéraient cela comme un don qui leur permettait de gagner de l'argent. Associer immédiatement l'évangile à l'occultisme n'était certainement pas une bonne chose. Après plusieurs jours, Paul, affligé, se retourna et dit à l'esprit : « Je te commande au nom de Jésus-Christ de sortir d'elle. » L'esprit sortit d'elle et elle fut libérée. Cela n'est pas mentionné, mais j'aime à croire qu'elle a rejoint l'Église. Imaginez être sous l'emprise de forces démoniaques toute votre vie et être soudainement libérée. Je suis persuadé qu'elle est devenue membre de la congrégation locale. Mais ses maîtres étaient mécontents car ils réalisaient que leur source de profit venait de disparaître. Nous lisons à leur sujet dans les Écritures en Actes 16, 19 à 24, « Mais ses maîtres, voyant que l'espérance de leurs gains s'en était allée, ayant saisi Paul et Silas, les traînèrent dans la place publique devant les magistrats. Et les ayant présentés aux prêteurs, ils dirent, « Ces hommes-ci, qui sont juifs, mettent tout en trouble dans notre ville et annoncent des coutumes qu'il ne nous est pas permis de recevoir ni de pratiquer à nous qui sommes Romains. » Et la foule se souleva ensemble contre eux, et les prêteurs, leur ayant fait arracher leurs vêtements, donnèrent l'ordre de les fouetter. Et leur ayant fait donner un grand nombre de coups, ils les jetèrent en prison, en commandant au geôlier de les garder sûrement. Celui-ci, ayant reçu un tel ordre, les jeta dans la prison intérieure et fixa sûrement leurs pieds dans le bois. Les propriétaires esclavagistes de cette femme qui auparavant pouvait prédire l'avenir ne peuvent plus compter sur ses services, car l'esprit maléfique qui la possédait l'avait quittée. Elle avait été libérée. Ils ont arrêté Paul et Silas, les ont traînés devant les autorités en disant « Ces hommes mettent tout en trouble dans notre ville. » Mais eux, ils se moquaient bien de leur ville, ils étaient cupides, ils ont juste fait des histoires. Tout ce qui les intéressait, c'était le profit qu'ils perdaient. Cela arrivera où que vous soyez. Vous commencez à avoir du succès et les gens se tournent vers Christ. Mais si cela affecte leur portefeuille, ils vont semer le trouble. Je pensais à cela l'autre jour. Quand je vais à l'église le dimanche matin, il y a un bar particulier qui se trouve sur le boulevard principal, situé non loin de l'église. Chaque matin, je passe devant vers 8h, 8h15 et il y a des gens assis à l'extérieur du bar. La porte est ouverte, il y a des clients. À 8h du matin, chaque dimanche matin, ils sont là. Certaines de ces personnes sont encore là l'après-midi. Elles passent leur journée là-bas à boire. Elles sont assises dehors avec leurs verres et fument des cigarettes. Que se passerait-il si ces habitués du bar étaient soudainement sauvés, radicalement transformés, et au lieu d'être au bar le dimanche matin et de dépenser leur argent de retraite, car la plupart des gens qui sont là sont assez âgés, si au lieu de faire cela ils venaient à l'église, tout à coup le propriétaire du bar perdrait beaucoup d'argent. Soit il se convertira au christianisme, soit il se mettra en colère. Il va peut-être commencer à dire des choses comme « cette église là-bas ne cause que des histoires ». Mais en fait, c'est parce qu'il perd de l'argent. Imaginons un instant que nous assistions à un renouveau massif. Et je prie pour que cela arrive, pour que l'église soit ravivée et qu'il y ait un grand réveil dans le monde et que les enfants, au lieu de dépenser des milliers de dollars dans les derniers jeux vidéo et de passer leur temps à regarder des publicités, soient à l'église et lisent leur Bible. Préparez-vous à ce que des troubles éclatent. Paul et Silas ont été battus à coups de bâton. Ils ont été jetés dans la prison intérieure. Le geôlier leur a attaché les pieds dans le bois et les a laissés là, bien en sécurité. Si nous poursuivons la lecture de l'histoire, nous voyons qu'il y a un tremblement de terre. Je vais vous le lire dans un instant. Paul et Silas ont été libérés de manière surnaturelle, et toutes les portes de la prison se sont ouvertes. Nous allons lire que le geôlier était sur le point de se suicider, C'est important à souligner lorsque nous parlons de cette histoire. Car selon la loi romaine, si un prisonnier s'échappait, c'était votre vie contre la sienne. C'était ainsi que fonctionnait l'autorité romaine. Si les prisonniers s'échappaient sous votre surveillance, alors c'était votre vie qui était désormais perdue. C'est pourquoi cet homme était sur le point de se suicider. Je vous lis la suite de ces versets. Il est écrit « Or, sur le minuit ». Paul et Silas ont donc les pieds enchaînés dans le bois, ils se trouvent dans une prison intérieure malodorante, il n'y a pas de toilette, on ne leur donne rien à manger, leur dos est complètement déchiré, ils ont été battus à coups de bâton, ils sont enfermés dans une position inconfortable. Cet endroit est absolument répugnant, il fait sombre. Or, sur le minuit, Paul et Silas, en priant, chantaient les louanges de Dieu, et les prisonniers les écoutaient. Apparemment, ils priaient et chantaient assez fort. Ce n'était pas très discret, car tout le monde les écoutait. Et tout d'un coup, il se fit un grand tremblement de terre, de sorte que les fondements de la prison furent ébranlés. Et au même instant, toutes les portes s'ouvrirent et les liens de tous furent détachés. Et le geôlier s'étant éveillé et voyant les portes de la prison ouvertes, tira son épée et allait se tuer, croyant que les prisonniers s'étaient enfuis. Mais Paul cria à haute voix, disant « Ne te fais point de mal, car nous sommes tous ici. » Et ayant demandé de la lumière, le geôlier s'élança. Et tout tremblant, il se jeta aux pieds de Paul et de Silas, et les ayant menés dehors, il dit « Seigneur, que faut-il que je fasse pour être sauvé ?» Je voudrais vous parler de quelques éléments de ce passage, car je pense qu'ils sont importants pour comprendre comment l'église de Philippe est née. À minuit, Paul et Silas prient et chantent des louanges. Ils ont le dos battu et ensanglanté. Ils sont enchaînés dans une cellule puante. Tout semble aller de travers pour eux. Ils chantent, louent et prient Dieu. Il est minuit, c'est l'heure la plus sombre. Peut-être traversez-vous, vous aussi, une heure sombre en ce moment. Il semble peut-être que tout va mal pour vous. Peut-être avez-vous même obéi à Dieu et cela vous a causé des ennuis. Nous devons nous rappeler que Paul et Silas se trouvent dans cette situation difficile parce qu'ils ont obéi au Seigneur. Ils suivaient une vision que le Seigneur leur avait donnée et à présent ils se retrouvent en difficulté. Il n'est pas écrit à minuit, Silas dit à Paul, « Quelle vision tu as eue, Paul ? Cela ne pouvait certainement pas venir de Dieu. » Si cela venait de Dieu, on nous aurait remis les clés de la ville. Nous n'avons même pas les clés de notre cellule. Que se passe-t-il donc? C'est stupide. Je ne servirai plus Dieu si cela ne m'attire que des ennuis. Quel genre de Dieu permettrait que cela arrive? C'est ainsi que certaines personnes réagissent. Elles rencontrent un problème et commencent à remettre Dieu en question. C'est comme les disciples dans le bateau lors de la tempête. Jésus dort et ils disent « Maître, cela ne te fait rien que nous périssions ?» C'est la réaction de certaines personnes face à la tempête. « Dieu, cela ne te fait rien ?» Oui, il s'en soucie et il a toujours le pouvoir de calmer les mers. Paul et Silas adorent et louent Dieu à leur heure la plus sombre. Écoutez, mon ami, quelqu'un parmi vous a besoin d'entendre cela. Dans certaines situations, la seule façon de vous en sortir est de louer Dieu. Vous devez entrer dans certains endroits, vous devez être dans certains endroits, et la seule façon d'y entrer est de louer Dieu. Vous devez le faire même si vous n'en avez pas envie. Vous devez le faire même si tout semble perdu. Vous devez le faire même si tout est sombre. Vous devez louer Dieu. Ils ont donc commencé à louer le Seigneur. Et bien sûr, Dieu a envoyé un tremblement de terre et les a libérés. J'y ai beaucoup réfléchi. Le paradis est un endroit très bruyant. Dans le bon sens du terme, il y a beaucoup d'activités et beaucoup de bruit, il y a beaucoup de sons. Si vous désirez le silence, vous ne serez pas heureux au paradis. Il suffit de lire de nombreuses références. L'ange dit d'une voix forte, et la multitude chante et loue d'une voix forte. Ils ont dit d'une voix forte. Ils louent le Seigneur et ils louent l'agneau. Les créatures autour du trône et les anciens autour du trône adorent Dieu d'une voix forte. Il y a beaucoup de louanges bruyantes. C'est très intéressant, en particulier dans le livre de l'Apocalypse. Il est question du trône de Dieu et de ce qui se passe au ciel. La phrase « louange d'une voix forte » revient de nombreuses fois dans la Bible. Il y a beaucoup de louanges bruyantes au ciel. J'imagine Dieu au ciel entouré de louanges retentissantes, avec toutes les créatures qui se trouvent autour du trône, les anciens, les anges, une activité intense et des sons puissants. Tout à coup, Dieu dit que tout le monde se taise. J'entends ma chanson. Pour certains de mes enfants, c'est une heure sombre. Il semble que rien ne va plus. On pourrait naturellement penser que je les ai abandonnés, mais ils me font confiance. Écoutez-les chanter. Tout le ciel se tait. Peut-être que Dieu a tapé du pied. La Bible dit « Le ciel est mon trône et la terre mon marchepied ». Dieu a tapé du pied et cela a provoqué un tremblement de terre.

sauver. En Actes 16, 31, Paul répondit, et ils dirent, crois au Seigneur Jésus et tu seras sauvé, toi et ta maison. Lorsque le geôlier a demandé « Seigneur, que faut-il que je fasse pour être sauvé ?», le mot grec utilisé veut bien dire « Seigneur ». Il a réalisé qu'il se trouvait en présence de supérieurs. Il a dit « Seigneur, que faut-il que je fasse pour être sauvé ?» Ils ont répondu « Crois au Seigneur Jésus. Il y a un Seigneur au-dessus de tous les autres seigneurs et son nom est Jésus. » Ils n'ont pas dit « Que dois-tu faire pour être sauvé ?» Eh bien, fais de bonnes œuvres, va à l'église tous les dimanches, lis ta Bible, sois gentil avec les animaux, ne triche pas pour tes impôts et ne mens pas. Non, ils ont dit « Crois au Seigneur Jésus et tu seras sauvé. » La Bible dit « C'est par la grâce que vous êtes sauvés, par le moyen de la foi. Ce n'est pas par les œuvres, afin que personne ne puisse se vanter. C'est par la grâce, par la foi et rien d'autre. » C'est important à comprendre, nos bonnes œuvres ne nous sauvent pas. Ce n'est pas comme ça que Paul a répondu. Il n'a pas dit « Faites de bonnes œuvres et soyez de bons citoyens ». Il a dit « Croyez au Seigneur Jésus ». Les bonnes œuvres sont importantes, même si elles ne vous sauvent pas. Les bonnes œuvres sont le fruit du salut. Le salut s'obtient par la grâce, par la foi. Le salut vient du cœur, c'est avec son cœur que l'homme croit. La Bible dit, si tu reconnais publiquement de ta bouche que Jésus est le Seigneur, et si tu crois dans ton cœur que Dieu l'a ressuscité, tu seras sauvé. Quelqu'un qui me regarde en ce moment avait besoin de l'entendre. Vous croyez dans votre cœur que Jésus est le Fils de Dieu? Vous savez qu'il était plus qu'un simple homme? Vous devez y ajouter vos lèvres. Vous n'avez fait que la moitié du chemin. Vous devez croire dans votre cœur et confesser de vos lèvres qu'il est le Seigneur, en comprenant que Seigneur signifie chef. Lorsque vous l'appelez Seigneur, vous dites « Je renonce à mon droit de vivre de manière indépendante et je suis prêt à te soumettre ma vie ». Lorsque vous faites cela, le résultat est le salut. C'est ce que Paul a dit au geôlier qu'il devait faire. « Crois au Seigneur Jésus et tu seras sauvé ». Il a ajouté, « Tu seras sauvé, toi et ta maison. » Car Dieu va l'utiliser comme une lumière pour atteindre le reste de sa famille. C'est généralement ainsi que les choses se passent. Oui, chaque personne doit prendre la décision personnelle d'accepter Jésus-Christ. Mais tout commence généralement lorsqu'un membre de la famille accepte Jésus. Peut-être avez-vous un mauvais héritage, une mauvaise histoire familiale. Peut-être y a-t-il des antécédents de violence dans votre famille, peut-être des antécédents d'alcoolisme, de maltraitance, d'infidélité, où tous les hommes ont été infidèles à leurs femmes ou les femmes ont été infidèles. Vous avez peut-être un passé très sombre. Tout cela peut changer avec vous. Si vous donnez votre vie à Jésus-Christ, il peut y avoir un revirement dans votre famille. J'ai été le premier à être sauvé dans ma famille. Je n'avais jamais entendu parler du salut avant d'avoir atteint la vingtaine. Je vivais dans un autre état et je n'avais pas vu ma famille depuis plusieurs années. Quand je suis revenu, ils pensaient que j'avais perdu la tête, car je n'étais pas un peu engagé, j'étais entièrement engagé pour Jésus. Tout tournait autour de Jésus et c'est toujours le cas. Ma petite sœur a été la première à être sauvée. Je l'ai emmenée, elle et son ami Bobby Sue, à un concert chrétien, et elles se sont avancées et ont donné leur vie à Jésus. Ma mère a été la suivante à être sauvée. Mon père a été le dernier à être sauvé. Il a été le plus difficile à convaincre, mais toute ma famille est venue à la foi en Christ. Dieu m'a utilisé pour leur apporter la connaissance de la vérité, et Dieu vous utilisera également. Les versets suivants disent « Et ils lui annoncèrent la parole du Seigneur, ainsi qu'à tous ceux qui étaient dans sa maison. Et il les prit en cette même heure de la nuit et lava leurs plaies. Et sur le champ, il fut baptisé, lui et tous les siens. » Paul a dit « Tu seras sauvé, toi et ta maison. » Mais aussi, ils lui annoncèrent la parole du Seigneur, ainsi qu'à tous ceux qui étaient dans sa maison. Il faut leur annoncer la parole du Seigneur. La foi vient de ce qu'on entend et ce qu'on entend vient de la parole de Dieu. Oui, toute sa famille a été sauvée, mais Paul devait quand même partager le message avec eux. Ils ont quand même partagé la parole du Seigneur, la vérité de l'Évangile. La Bible dit en effet, « Vous êtes nés de nouveau, non pas d'une semence corruptible, mais d'une semence incorruptible, grâce à la parole vivante et permanente de Dieu. »
Comment croiront-ils en celui dont ils n'ont pas entendu parler? Comment entendront-ils si personne ne l'annonce? Comment l'annoncera-t-on si personne n'est envoyé?

0: priez. La foi vient de ce qu'on entend et ce qu'on entend vient de la parole. Priez pour les membres de votre famille, priez sincèrement pour leur salut, priez pour que Dieu leur ouvre les yeux, priez pour que les écailles tombent de leurs yeux, priez pour vos camarades de classe, priez pour vos collègues de travail, priez pour eux. Mais priez aussi pour avoir l'occasion de partager avec eux. Paul et Silas leur ont donc prêché la parole et ils ont tous été sauvés, mais ils ont d'abord écouté. La première chose qu'ils ont faite après avoir été sauvés, c'est se faire baptiser. Si vous avez mis votre confiance en Jésus-Christ, vous devez vous faire baptiser. Le baptême ne vous sauvera pas, c'est une démonstration du salut que vous avez déjà reçu. C'est une démonstration extérieure du salut que vous avez dans votre cœur. Lorsque vous vous faites baptiser, vous dites devant Dieu, devant les anges, devant les démons, devant votre famille, devant vos amis, devant le monde, « Je m'identifie totalement à Christ ». Lorsque vous êtes descendu sous l'eau, ça dit « Je suis mort à mon ancienne vie ». Et lorsque vous êtes sorti de l'eau, ça signifie « J'ai une nouvelle vie avec Jésus-Christ ». Ce n'est pas une doctrine à débattre, c'est un commandement à respecter. Chaque croyant doit être baptisé dans l'eau, alors vous devez être baptisé. L'histoire continue, et il les prit en cette même heure de la nuit et lava leur plaie. Et sur le champ, il fut baptisé, lui et tous les siens. Et il les fit monter dans sa maison, il fit dresser une table, et croyant Dieu, il se réjouit avec toute sa maison. Réfléchissez-y. Nous en avons parlé tout à l'heure, le geôlier allait se suicider. Il a peur parce que les prisonniers se sont échappés. C'est sa vie contre la leur. Paul lui dit, « Ne te fais pas de mal, nous sommes tous là. » Cet homme avait tellement peur de ce que les Romains allaient lui faire, de la punition qu'il attendait, qu'il préférait se suicider plutôt que de faire face aux conséquences. À présent, il fait défiler ses hommes dans la rue et dîne avec eux dans sa propre maison. Il n'a pas honte de l'évangile de Christ. Tout comme l'apôtre Paul, je répéterai que je n'ai pas honte de l'évangile de Christ, c'est la puissance de Dieu pour le salut de tout homme qui croit. Au fur et à mesure que l'histoire se poursuit, les magistrats découvrent que Paul et Silas étaient romains, que Paul était romain. Ils ont donc ordonné de les laisser partir. Le geôlier dit, « Vous êtes libres. » Paul répond, « Non, ils nous ont battus sans nous avoir condamnés, alors que nous sommes Romains. Qu'ils viennent eux-mêmes nous libérer. » Tout à coup, les magistrats de la ville ont peur car ils ont enfreint la loi. Ils ne savent pas ce qui va leur arriver. Ils viennent les supplier de partir. Quoi qu'il en soit, c'est ainsi que l'église de Philippe a vu le jour. Lorsque vous lisez l'Épître aux Philippiens, pensez-y. Certains pensent que ce geôlier romain est en fait devenu le pasteur de l'église de Philippe. Nous avons donc Lydie, c'est une aristocrate, elle appartient à la classe supérieure. Nous avons l'ancienne esclave qui a été libérée du pouvoir des démons, elle appartient à la classe la plus basse. Nous avons le geôlier, qui est de classe moyenne. Les membres de la maison de Lydie et ceux de la maison du geôlier formaient l'église. C'était là la graine de la naissance de l'église de Philippe, qui a grandi et a eu une grande influence pour l'évangile dans le monde entier, tel a été son commencement. Quand je lis le livre des Philippiens, ce sont ces personnes auxquelles je pense. Je pense à la façon dont Dieu a changé leur vie. Mon ami, Dieu veut aussi changer votre vie. Il vous aime. Jésus-Christ est mort sur la croix pour vos péchés et il est ressuscité des morts le troisième jour pour votre justification. Mettez votre confiance en lui, vous ne le regretterez jamais. Que Dieu vous bénisse. Saviez-vous que la Bible dit que Dieu souhaite nous accorder des bienfaits au quotidien? Jésus a expliqué que nous pouvons être nourris chaque jour par la parole de Dieu. Les habitudes que nous pratiquons chaque jour sont celles qui nous façonnent. Je vous encourage à visiter notre page web pour lire nos méditations quotidiennes. Si vous le souhaitez, vous pouvez également nous contacter pour recevoir des emails quotidiens afin de lire la parole de Dieu. Cela vous permettra d'être encouragé et fortifié par Dieu chaque jour et de trouver un nouvel espoir tous les jours.
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Philippiens chapitre 1. Salutations. Nous, Paul et Timothée, nous sommes les serviteurs du Christ Jésus. Nous écrivons à tous ceux qui appartiennent à Dieu grâce au Christ Jésus, à leurs responsables et à leurs diacres, et qui se trouvent tous à Philippe. Que Dieu notre Père et le Seigneur Jésus-Christ vous bénisse et vous donne la paix. Paul remercie Dieu. Chaque fois que je pense à vous, je remercie Dieu. Chaque fois que je prie pour vous tous, je prie avec joie, parce que vous m'avez aidé à répandre la bonne nouvelle depuis le premier jour jusqu'à maintenant. Je suis sûr d'une chose, Dieu qui a commencé en vous un si bon travail va le continuer jusqu'au bout, jusqu'au jour où le Christ Jésus viendra. J'ai bien raison d'avoir ces sentiments-là pour vous tous, parce que je vous porte dans mon cœur. En effet, vous participez tous aux dons que Dieu m'a fait. Aujourd'hui où je suis en prison, comme hier, quand je défendais la bonne nouvelle et quand je la répandais avec force. Oui, Dieu sait que je dis la vérité. Je vous aime tous avec la tendresse du Christ Jésus. Voici ma prière pour vous. Je demande que votre amour grandisse de plus en plus, qu'il vous aide à voir clair et à comprendre les choses parfaitement. Alors, vous pourrez juger ce qui est le mieux, et le jour où le Christ viendra, vous serez purs et sans défaut. Avec l'aide de Jésus-Christ, votre vie sera remplie d'actions justes pour la gloire et la louange de Dieu. La bonne nouvelle se répand. Frères et sœurs chrétiens, je veux vous dire une chose. En réalité, ce qui m'est arrivé a servi à faire avancer la bonne nouvelle. En effet, tous les fonctionnaires du gouverneur et tous les autres savent maintenant que je suis en prison parce que je sers le Christ. Presque tous les chrétiens, en voyant que je suis en prison, ont une plus grande confiance dans le Seigneur. Alors ils ont deux fois plus de courage pour annoncer sans peur la parole de Dieu. Certains annoncent le Christ avec un cœur bon, ils le font par amour. Ils savent que je suis en prison pour défendre la bonne nouvelle. Mais d'autres le font par jalousie. Ils veulent s'opposer à moi et ils annoncent le Christ pour passer les premiers. Leurs raisons sont malhonnêtes et de cette façon, ils pensent rendre plus dure ma vie en prison. Leurs intentions peuvent être droites ou tordues, peu importe. En tout cas, ils annoncent tous le Christ. C'est pourquoi je suis dans la joie et je me réjouirai encore. En effet, le résultat, je le connais. Je serai sauvé par votre prière et avec l'aide de l'Esprit de Jésus-Christ. Je désire que cela arrive et je l'espère vivement. Je ne le regretterai pas, au contraire, je garde une grande confiance. Aujourd'hui comme toujours, on verra en moi que le Christ est grand, soit par ma vie, soit par ma mort. Oui, pour moi, vivre, c'est le Christ, et si je dois mourir, j'y gagne. Mais si, en continuant à vivre, je peux faire un travail utile, je ne sais pas quoi choisir. Je suis tiré des deux côtés. J'ai envie de quitter cette vie pour être avec le Christ, et c'est en effet beaucoup mieux. Mais rester sur la terre, c'est plus utile à cause de vous. C'est pourquoi je sais que je vais rester, j'en suis sûr. Je serai auprès de vous tous pour vous aider à faire des progrès et à croire avec joie. Ainsi, quand je reviendrai chez vous, vous serez encore plus fiers à cause de moi, dans le Christ Jésus, le combat pour la bonne nouvelle. Mais vivez comme la bonne nouvelle du Christ le demande. Ainsi, si je viens, je vous verrai, et si je ne viens pas, j'entendrai parler de vous. Alors, je saurai que vous restez solides, très unis entre vous, et que vous luttez ensemble et d'un même cœur pour garder la foi que la bonne nouvelle apporte. Je saurai aussi que vous n'avez pas peur de vos ennemis. Pour eux, c'est la preuve qu'ils sont perdus. Pour vous, c'est la preuve que vous êtes sauvés, et cela vient de Dieu. C'est lui qui vous a donné non seulement de croire au Christ, mais encore de souffrir pour lui. En effet, nous luttons ensemble, vous et moi. Autrefois, j'ai lutté sous vos yeux, et je continue à lutter, vous le savez.

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La météo pour ce lundi 11 mai, des éclaircies s'installent sur le littoral méditerranéen et la vallée du Rhône, tandis que le nord, l'ouest et le sud-est restent sous un ciel très nuageux à couvert, parfois brumeux. Des averses orageuses sont généralisées d'ailleurs ailleurs. Les températures pour ce lundi matin, 10 degrés sur Paris, Lille, Brest et Cherbourg, 13 degrés pour Strasbourg, 13 également pour Lyon, 13 à Toulouse, Bordeaux et Biarritz, 13 également pour Nice, 15 degrés à Ajaccio, Marseille et Perpignan. Et pour ce lundi après-midi, entre 13 et 17 degrés sur la moitié nord, il fera 13 degrés sur l'Île-de-France, le Centre-Val de Loire, les Hauts-de-France, la Normandie et la Bretagne, 17 degrés pour le Grand Est et la Bourgogne. Dans la moitié sud, entre 19 et 21 degrés, il fera 19 degrés dans la vallée du Rhône, 20 sur l'Occitanie et la Nouvelle-Aquitaine, 21 degrés sur la Côte d'Azur, le Golfe du Lion et la Corse.

Bonjour, après l'annonce par Paris et Londres de l'envoi de bâtiments militaires dans la région pour sécuriser le détroit d'Ormuz, l'Iran a averti qu'il répondrait de façon décisive et immédiate en cas de déploiement de navires français et britanniques. Paris n'a jamais envisagé un déploiement militaire naval dans le détroit, mais une mission de sécurisation concertée avec l'Iran, a répondu le président de la République Emmanuel Macron depuis Nairobi au Kenya. L'un des 5 Français qui se trouvait à bord du MV Ondius, foyer d'infection à l'antivirus, a présenté des symptômes dans l'avion qui a ramené les ressortissants en France, a annoncé hier en fin de journée Sébastien Lecornu. Le Premier ministre a ajouté que les 5 passagers ont tout de suite été placés en isolement strict jusqu'à nouvel ordre. Macabre découverte samedi dans le Val d'Oise, un policier municipal est soupçonné d'avoir tué par balle son ex-compagne et leurs 2 enfants de 9 et 13 ans dans une maison de Villers en Artie. Avant de retourner l'arme contre lui, les faits auraient été commis avec son arme de service. Le parquet de Carpentras dans le Vaucluse a ouvert une enquête pour provocation à la haine après la diffusion de l'hymne vichiste Maréchal Nouvola vendredi en marge des commémorations du 8 mai 1945 dans la commune. Le parquet a annoncé avoir ouvert cette enquête de sa propre initiative, n'ayant reçu aucune plainte formalisée à ce jour. Invité de dimension politique, François Hollande a estimé hier que le prochain président de la République devra aller chercher des électeurs au-delà de sa famille politique pour gagner. Après avoir écarté l'idée d'une primaire au-delà du PS, il soutient un élargissement de son parti à Bernard Cazeneuve ou Raphaël Glucksmann pour l'élection. C'est la fin de ce flash. Une très bonne journée à notre écoute. Bonjour, Football Ligue 1. En clôture de la 33e journée hier soir, le PSG recevait au Parc des Princes Brest. Et ce sont les Parisiens qui se sont imposés sur la plus petite démarche grâce à une réalisation de Doué en fin de rencontre. À la 82e minute, le club de la capitale réalise un pas quasiment décisif vers le titre. Il est premier à 6 points devant Lens, deuxième alors qu'il reste 6 points à prendre. La formation de Luis Enrique affiche par ailleurs une différence de but largement favorable. À 4 jours du Lens PSG prévu mercredi soir, son succès depuis 7 matchs, Brest de son côté reste 12e. L'OL Lyon a surclassé hier le Paris Saint-Germain et a remporté la Coupe de France de football féminin pour la 11e fois. Les Fenottes se sont imposées 4-1 au stade du Hainaut de Valenciennes. Les Parisiennes n'ont plus battu leur rivale lyonnaise depuis décembre 2022. Toujours dans un communiqué, la FFF a condamné l'agression le vendredi 8 mai du jeune Matteo, 9 ans, roué de coups lors d'un tournoi dans les Hauts-de-France. La fédération engagera les actions adaptées pour sanctionner ses comportements, fait-elle savoir. Les faits se sont déroulés à Vendin-le-Vieille, dans le Pas-de-Calais. Cyclisme hier, Paul Magnier a remporté sa 2e étape du Tour d'Italie en 3 jours. À Sofia en Bulgarie, le Français de 22 ans s'est imposé au sprint de justesse devant l'Italien Jonathan Milan et le Néerlandais Dylan Groenewegen. Handball en déplacement à Celesta, le PSG s'est aisément imposé hier en clôture de la 27e journée de Star League, 23-34. Leader invaincu, le club de la capitale compte 2 points d'avance sur Nantes en tête du classement. MotoGP, Rory Martin a remporté le Grand Prix de France hier devant Marco Bezzecchi et Ai Ogura, tandis que Fabien Quartararo a terminé 6e et Johan Zarco 11e. En s'imposant au Mans, l'Espagnol a renoué avec la victoire depuis l'Indonésie en 2024. Tennis sans pitié avec Elisabetta Cocchiaretto. Hier, Iga Swiatek a rallié les 8e de finale du Masters 1000 de Rome où elle affrontera Naomi Osaka. Elena Rybakina sera également présente. Chez les hommes, vainqueur d'Alexander Blocks, Alexander Zverev s'est qualifié. Lui aussi sont tremblés pour les 8e. Un peu plus tôt, c'est Casper Ruud qui en avait fait de même. C'est la fin de ce Flash Sport. Une très bonne journée à notre écoute.

Bonjour mes bien-aimés, j'espère que vous allez bien aujourd'hui. Donc c'est pasteur Josette qui vous parle. Et le titre de mon message, c'est « Votre roi arrive ». Mes amis, nous savons tous que le retour du Seigneur, c'est la plus grande assurance de chacun d'entre nous. Et la question qui se pose et qui ne cessera jamais d'être posée par l'Église de Dieu, c'est « Si le Messie est venu comme nous le croyons, pourquoi le monde est-il aussi pourri ? Pourquoi le Seigneur n'intervient-il pas alors qu'il en a le pouvoir ? Quant au judaïsme, il dit « Pourquoi le Messie ne vient-il pas ? Ne voit-il pas la condition de ce monde ?» La seule réponse que je puisse vous donner, mes amis, c'est « Jésus revient et il va répondre à chacune de ces questions ». Et pour cela, nous allons lire dans le livre de Luc, au chapitre 21, du verset 9 à 19 et le verset 28. C'était Jésus qui parlait. Il a dit « Quand vous entendrez parler de guerre et de soulèvement, ne vous laissez pas effrayer, car il faut que ces choses arrivent d'abord. Cependant, ce ne sera pas encore la fin. » Puis il leur dit « Une nation se dressera contre une nation et un royaume contre un royaume. Il y aura de grands tremblements de terre en divers endroits, ainsi que des pestes, des famines. Il y aura des phénomènes terrifiants et des grands signes dans le ciel. Mais avant tout cela, on mettra la main sur vous et l'on vous persécutera. On vous livrera aux synagogues, on vous jettera en prison, on vous traînera devant des rois et devant des gouverneurs à cause de mon nom. Cela vous donnera une occasion de témoignage. Mettez-vous donc dans l'esprit de ne pas préparer votre défense, car je vous donnerai les paroles de sagesse telles qu'aucun de vos adversaires ne pourra s'y opposer ni les contredire. Vous serez trahis, même par vos parents, par vos frères, par vos proches et par vos amis. Et l'on fera mourir plusieurs d'entre vous. Vous serez détestés de tous à cause de mon nom. Mais pas un seul cheveu ne sera perdu, pas un seul de vos cheveux ne sera perdu. Par votre persévérance, vous sauverez vos âmes. » Et au verset 28, il dit « Quand ces événements commenceront à se produire, redressez-vous et levez la tête parce que votre délivrance est proche. » Amen. Oui, bien-aimés, Jésus a dit que nous devons lever notre tête car notre délivrance approche. Voyez-vous, au lieu de prendre le deuil comme certains nous disent de le faire, au lieu de nous mettre à part afin de nous sanctifier encore et encore, œuvrons, bien-aimés, de tout notre cœur avec Christ, qu'il puisse nous trouver debout et engagé dans le combat lorsqu'il reviendra. Voyez-vous, Dieu n'est pas le Dieu des défaitistes. Heureusement, mes amis, que les apôtres n'ont pas agi de la sorte. Pourtant, à leur époque, le monde était aussi pourri que le monde l'est aujourd'hui. Mais ils ont propagé l'Évangile. Malgré le manque, souvent, ils avaient des manques, et aussi, malgré souvent, la persécution. Et pour cela, nous allons lire dans Apocalypse, au verset 12 et au verset 11. Au chapitre 12 et au verset 11. Il est dit « Ils l'ont vaincu grâce au sang de l'agneau et grâce à la parole de leur témoignage. Ils n'ont pas aimé leur vie au point de craindre la mort. » Alléluia ! Donc, ils ont vaincu. Qui ont-ils vaincu ? L'ennemi de notre âme. Jésus, mes amis, a promis une bénédiction à tous ceux qui seront à l'œuvre lors de son avènement. Lorsque Jésus reviendra, il apportera la délivrance ici-bas. Dans Ésaïe 9, 5 et 6, il est dit « En effet, un enfant nous est né, un fils nous a été donné, et la souveraineté reposera sur son épaule. On l'appellera merveilleux, conseiller, Dieu puissant, Père éternel, Prince de la paix. Il étendra la souveraineté, donner une paix sans fin au trône de David et à son royaume. Il l'affermira et le soutiendra par le droit et par la justice. Dès maintenant et pour toujours, voilà ce que fera le zèle de l'Éternel, le Maître de l'univers. » Alléluia, bien-aimé. Voilà ce que le Seigneur fera. Il donnera à chacun d'entre nous cette paix et cette joie après laquelle nous soupirons.
Oui, la parole de Dieu nous dit qu'il sera souverain. C'est-à-dire que rien ni personne ne pourra lui résister. Lorsqu'il viendra, il donnera une paix sans fin à l'humanité. Et il affermira pour toujours le trône de David. Et dans Apocalypse 19, 1 à 16, il est dit « L'Éternel... » Ah, excusez-moi, je me suis trompée. « Après cela, j'entendis de le ciel comme la voix forte d'une foule immense qui disait « Alléluia ! Le salut, la gloire et la puissance sont à notre Dieu. » Oui, ses jugements sont vrais et justes, car il a jugé la grande prostituée qui corrompait la terre par son immoralité, et il a vengé ses serviteurs en lui redemandant leur sang qu'elle avait versé. Ils dirent une seconde fois « Alléluia !» et la fumée de cette ville s'élève au siècle des siècles. Verset 11. « Ensuite, je vis le ciel ouvert, et voici qu'un cheval blanc apparut. Celui qui le montait s'appelle Fidable et Véritable. Fidèle et Véritable, il juge et combat avec justice. Ses yeux étaient comme une flamme de feu. Et il y avait de nombreuses couronnes sur sa tête. Il portait un nom écrit que personne d'autre que lui ne connaît. Il était habillé d'un vêtement trempé de sang. Son nom est la parole de Dieu. Les armées célestes le suivaient, montées sur des chevaux blancs et habillées d'un fin lin blanc et pur. De sa bouche sortait une épée aiguë à deux tranchants pour frapper les nations et les dirigeants avec les spectres de fer. Il écrasera lui-même le raisin dans la cuve à vin de l'ardente colère du Dieu Tout-Puissant. Il portait sur son vêtement et sur sous sa cuisse un nom écrit « Roi des rois » et Seigneur des seigneurs. Et là, bien sûr, nous comprenons bien qu'il est question de Jésus-Christ. Voyez-vous, la Bible dit qu'il viendra et qu'il amènera la paix dans ce monde. Il amènera la délivrance. Il amènera aussi le jugement avec son épée qui sort de sa bouche. Alléluia. Et il frappera les nations. Toutes les nations qui se sont levées contre lui, il les frappera. Et il dirigera avec un spectre de fer toutes celles qui ne veulent pas marcher. Il écrasera le raisin dans la cuve à vin. C'est-à-dire qu'il fera, si vous voulez, le travail qu'il a promis qu'il ferait. Il est venu, c'est vrai, en premier temps, en sauveur. Et là, il deviendra un juge pour l'humanité entière. Le Seigneur bien-aimé a préparé une fête pour tous ceux qui lui appartiennent. Combien nous devons nous réjouir, parce que nous ferons partie de cette fête. Nous serons les invités de Jésus-Christ. Ce jour, mes amis, sera un jour de joie, sera un jour de délivrance. Jamais sur terre il n'y a eu et il n'y aura une fête semblable. Cela est réservé aux élus, à ceux qui ont reçu Jésus dans leur cœur comme Seigneur et Sauveur personnel, à ceux qui ont fait la paix avec le Père par Jésus-Christ son Fils. S'il est vrai, bien-aimé, que pour ses enfants, ce temps sera un temps béni, pour les autres, cela sera un temps de terreur, car Jésus est venu la première fois en libérateur, mais là, il reviendra en juge, car sa parole, c'est-à-dire l'épée dans sa bouche, par sa parole, il mettra tout à nu et à découvert. Nul ne pourra se cacher. Dans Apocalypse 6, 12, il est dit « Je regardais quand l'agneau ouvrit le sixième sceau, et il y eut un grand tremblement de terre, le soleil devint noir comme un sac de crin, la lune entière devint comme du sang, et les étoiles du ciel tombèrent sur la terre comme les figues vertes d'un figuier secoué par un vent violent. Le ciel se retira comme un livre qu'on roule, et toutes les montagnes et les îles furent écartées de leur place. Les rois de la terre, les grands, les chefs militaires, les riches, les puissants, tous les esclaves et les hommes libres se cachèrent dans les cavernes et dans les rochers des montagnes, et ils disaient aux montagnes et aux rochers, « Tombez sur nous et cachez-nous loin de celui qui est assis sur le trône et loin de la colère de l'agneau. »
En effet, le grand jour de sa colère est venu. Qui peut résister ? C'est vrai, bien-aimé, qu'il y aura un jour de joie, il y aura un jour de délivrance, mais il y aura aussi le jour de la colère, n'est-ce pas ? Et selon le camp où nous allons nous trouver, eh bien, soit nous serons dans la joie et dans la félicité, ou soit nous serons dans la peur. Nous serons remplis de crainte et de tremblement, comme toutes ces personnes qui essayaient de se cacher dans les fentes des rochers. Dans Michée 4, 1 et 2, il est dit « Parole de l'Éternel adressée à Michée de Moréché, durant les règnes de Jotham, Achaz et Échéchias sur Juda, vision qu'il a eue sur Samarie et Jérusalem. Écoutez, vous, tous les peuples, sois attentive, terre, avec ce que tu contiens. Que le Seigneur l'Éternel soit témoin contre vous. Le Seigneur qui est dans le palais de sa sainteté. En effet, voici que le Seigneur sort de sa résidence. Il descend, il marche sur les hauteurs de la terre. Sous ses pas, les montagnes s'effondrent, les vallées s'entr'ouvrent comme la cire qui fond au feu, comme l'eau qui coule sur une pente. Et tout cela à cause de la révolte de Jacob, à cause des péchés de la communauté d'Israël. Alléluia. C'est vrai qu'il y aura un temps de bénédiction, mais il y aura aussi un temps de jugement. Chapitre 4, verset 1. Il arrivera dans l'avenir que la montagne de la maison de l'Éternel sera fondée au sommet des montagnes. Elle s'élèvera au-dessus des collines et des peuples y afflueront. Des nations s'y rendront en foule et diront : Venez monter à la montagne de l'Éternel, à la maison de Dieu de Jacob. Il nous enseignera ses voies et nous marcherons dans ses sentiers. En effet, c'est de Sion que sortira la loi et de Jérusalem la parole de l'Éternel. Et au verset 6 et 7, il est dit « Ce jour-là, déclare l'Éternel, je rassemblerai les boiteux, je réunirai ceux qui étaient chassés, ceux que j'avais maltraités. Des boiteux, je ferai un reste de ceux qui étaient chassés, une nation puissante. L'Éternel régnera sur eux depuis le mont Sion, dès ce moment et pour toujours. » Alléluia, gloire à Dieu. Le Seigneur nous dit qu'il arrivera un temps où il restaurera ceux qui sont malades, ceux qui sont estropiés, ceux qui sont boiteux. Il les réunira et il les bénira. Voilà ce que le Seigneur fera au jour du Messie. Pourquoi, bien-aimés ? Parce que Dieu aime les hommes et son désir a toujours été de les sauver. Si nous désirons, bien-aimés, voir affluer à la montagne de Dieu beaucoup de personnes, mettons-nous à l'œuvre. Tu es sa bouche, tu dois parler de lui. Tu es ses mains, tu dois bénir les gens avec tes mains, prier pour eux, les aider. Tu es ses pieds, tu dois aller là où il y a des perdus, tu es son cœur, tu dois aimer ceux qui ont besoin d'être aimés. Tu es ses yeux pour voir la souffrance, tu es ses oreilles pour entendre les larmes. Alors qu'attends-tu ? Bien-aimé, notre roi arrive. Lorsque l'ennemi aura été vaincu une fois pour toutes, oui, bien-aimé, la terre connaîtra la prospérité et la paix comme jamais auparavant. Et ce sera un temps de bonheur, de satisfaction, de santé, bien-aimé. Oui, nous verrons tout cela lorsque le Christ aura établi son royaume. Esaïe 33, 24, il est dit « Aucun de ceux qui réside là ne dit « Je suis malade », le peuple qui habite Jérusalem reçoit le pardon de ses fautes. Il n'y aura plus de malades, il n'y aura plus de blessés, parce que Dieu bénira ceux qui sont dans la souffrance. Et dans Esaïe 11, 1 à 9, « Puis un rameau poussera de la souche d'Isaïe, un rejeton de ses racines portera du fruit, l'Esprit de l'Éternel reposera sur lui, un esprit de sagesse et de discernement, esprit de conseil et de puissance, esprit de connaissance et de crainte de l'Éternel. Il prendra plaisir dans la crainte de Dieu. Il ne jugera pas sur l'apparence, n'adressera pas de reproches sur la base d'un oui-dire. Au contraire, il jugera les faibles avec justice et corrigera les malheureux de la terre avec droiture. Il frappera la terre par sa parole, comme par un coup de bâton, et par le soufre de ses lèvres. Il fera mourir le méchant, la justice sera comme une ceinture autour de sa taille, et la fidélité comme une ceinture sur ses hanches.
Le loup habitera avec l'agneau et la panthère se couchera avec le chevreau. Le veau, le jeune lion et le bétail qu'on engraisse vivront ensemble et un jeune garçon les conduira. La vache et l'ours auront un même pâturage, leurs petits un même enclos et le lion mangera de la paille comme le bœuf. Le nouveau-né s'amusera sur le nid de la vipère et le petit enfant mettra sa main dans la grotte du corbeau, du cobra. On ne commettra ni mal, ni destruction sur toute ma montagne sainte, car la terre sera remplie de la connaissance de l'Éternel, tout comme le fond de la mer est recouvert par l'eau. Ce jour-là, la racine des saillies, dressée comme un étendard pour les peuples, sera recherchée par les nations et son lieu de résidence sera glorieux. Ce jour-là, le Seigneur interviendra de nouveau pour racheter le reste de son peuple, ceux qui sont restés en Assyrie et en Égypte, etc., etc. Voyez-vous, bien-aimés, notre Seigneur fera disparaître tous les handicaps, toutes les infirmités. Il n'y aura plus d'aveugles, plus de boiteux, plus de cancéreux, plus de personnes qui ont de sida. On n'aura plus besoin de lunettes, on n'aura plus besoin de béquilles, on n'aura plus besoin de dentiers. Alléluia! Toutes ces choses deviendront inutiles parce que lorsqu'il viendra établir son royaume, le Seigneur nous donnera la vie et la vie en abondance. Alléluia! Nous pouvons déjà nous réjouir de ce qu'il nous la donne aujourd'hui. Mais vous voyez, les temps messianiques seront des temps merveilleux, bien-aimés. Et c'est nous qui choisissons de vivre dans la présence de Dieu ou loin de Dieu. Dans Ésaïe 35, 1 à 10, il est dit: le désert et le terrain sec se réjouiront. La plaine exprimera sa joie et fleurira comme un narcisse. Elle se couvrira de fleurs et exprimera sa joie par des chants d'allégresse et des cris de triomphe. La gloire du Liban lui sera donnée, de même que la splendeur du Carmel et du Saron. On verra la gloire de l'Éternel, la splendeur de notre Dieu. Vous savez, j'ai entendu des témoignages qui disaient qu'aujourd'hui, il y a des fleurs qui poussent dans le désert. Voyez-vous, le Messie est en route. Le Messie revient bientôt pour chercher ses bien-aimés, afin de consoler, afin de bénir, afin de guérir. Il dit « Fortifiez les mains affaiblies et affermissez les genoux tremblants. Dites à ceux qui ont le cœur battant, fortifiez-vous, n'ayez pas peur. Voici votre Dieu. Elle viendra, la vengeance, la rémunération de Dieu. Il viendra lui-même pour vous sauver. » Alléluia. Oui, les yeux des aveugles s'ouvriront et les oreilles des sourds seront débouchées. Alors le

humain, même les fous ne pourront pas s'y égarer. On n'y croisera aucun lion, aucune bête sauvage ne la gravira, aucun ne n'y marchera. Ceux que l'Éternel aura libérés reviendront et ils arriveront à Sion avec des chants de triomphe et une joie éternelle. Couronnent leur tête, ils connaîtront la gaieté et la joie, la douleur et les gémissements s'enfuiront. Et bien aimé, je crois qu'aujourd'hui, eh bien, le Messie est vraiment en route. Parce que nous entendons beaucoup de témoignages. Les aveugles voient, les boiteux marchent, les paralytiques retrouvent l'usage de leurs jambes, les muets parlent. Oui, le Seigneur Jésus est vraiment vivant, bien aimé. Le Seigneur Jésus est vraiment le même hier, aujourd'hui et éternellement. Nous sommes dans le temps de Christ. C'est vrai que nous n'avons pas encore vu tout ce qui a été marqué dans la parole de Dieu. Mais je vais vous dire quelque chose, c'est en route, c'est en route. Alors commençons à nous réjouir. Il a dit que c'est lui le Seigneur qui nous vengera. Peut-être qu'aujourd'hui les gens vous font du mal. Peut-être qu'aujourd'hui les gens vous persécutent. Mais Dieu fera ce qu'il a dit qu'il ferait. C'est lui qui accomplira la vengeance. C'est lui qui vous donnera la rémunération. Oui, Dieu lui-même va venir pour vous sauver. Alors recevez aujourd'hui cette parole et croyez que Jésus est avec vous et qu'il est pour vous. Toutes les choses dont je vous ai parlé seront inutiles, les lunettes, les béquilles, toutes ces choses seront inutiles parce que ces choses, si vous voulez, ne feront plus partie du royaume de Dieu. Dans Jérémie 23, 7, il est dit « Voilà pourquoi les jours viennent, déclare l'Éternel, où l'on ne dira plus, l'Éternel est vivant, lui qui a fait sortir les Israélites d'Égypte, mais où on dira, l'Éternel est vivant, lui qui a fait sortir et qui a ramené les descendants d'Israël du pays du Nord et de tous les pays où il les avait chassés, ils habiteront alors sur leur territoire. » Ceci, bien sûr, nous parle du retour des Juifs. Et mes bien-aimés, vous savez qu'aujourd'hui, beaucoup de Juifs sont en train de rentrer là-bas au pays. J'ai entendu et qu'il y a beaucoup de Juifs d'Éthiopie qui sont en train de rentrer en Israël. Voyez-vous, le Messie est en route. Jésus, le Messie, le Libérateur est en route. C'est pourquoi, bien-aimés, réjouissez-vous et soyez dans l'allégresse. Il n'y aura plus de malédiction, la Bible dit. Dans Apocalypse 22, 1 à 3, il est dit, puis il me montra le fleuve d'eau de la vie, limpide comme du cristal, qui sortait du trône de Dieu et de l'agneau. Au milieu de la place de la ville et entre les deux bras du fleuve se trouvait l'arbre de vie qui produit 12 récoltes. Il donne son fruit chaque mois et ses feuilles servent à la guérison. Il n'y aura plus de malédiction. Le trône de Dieu et de l'agneau sera dans la ville, ses serviteurs lui rendront un culte. Ils verront son visage et son nom sera sur leur front. Il n'y aura plus de nuit, ils n'auront plus besoin ni de la lumière d'une lampe, ni de celle du soleil, parce que le Seigneur Dieu les éclairera et ils régneront au siècle des siècles. Et je dis, bien aimé, que nous régnerons avec Christ. Alléluia. Et dans Apocalypse 21:4, voici ce qu'il est dit. Il est dit, oui, il essuiera toutes larmes de leurs yeux. La mort ne sera plus, il n'y aura plus ni deuil, ni cri, ni douleur. Ce qui existait avant a disparu. Alléluia. Est-ce que ce programme vous plaît? Est-ce que vous êtes en route pour cette terre promise, pour cette bénédiction que Dieu a préparée pour ceux qui l'aiment? Alléluia. Alléluia. Aujourd'hui, mes amis, nous sommes dans un temps d'attente. Non seulement nous, mais le monde entier aussi est dans l'attente, mais il ne le sait pas. Dans Romains 8, 19, voyez ce que dit la parole. De fait, la création attend avec un ardent désir la révélation des fils de Dieu. En effet, la création a été soumise à l'inconsistance, non de son propre gré, mais à cause de celui qui l'y a soumise. Toutefois, elle a l'espérance d'être elle aussi libérée de l'esclavage de la corruption pour prendre part à la glorieuse liberté des enfants de Dieu. Alléluia! Oui, bien-aimé, la création tout entière soupire après l'avènement du Seigneur. Les gens ne le savent pas, les gens ne sont pas conscients de cela, mais tout le monde aspire à la paix. Tout le monde aspire à la joie, tout le monde aspire à la santé, tout le monde aspire au bonheur.

0: Le cœur de l'homme aujourd'hui aspire à ces choses parce que Dieu a créé l'homme pour le bénir, pour qu'il soit heureux. Et bien aimé, cette création, elle nous entoure, à nous qui avons reçu Jésus-Christ dans notre cœur comme Seigneur et Sauveur personnel. Et Dieu nous demande de parler, Dieu nous demande d'annoncer cette bonne nouvelle, la bonne nouvelle du royaume de Dieu, la bonne nouvelle de la consolation, la bonne nouvelle de la restauration pour tous ceux qui sont dans la peine. Oui, tous les hommes, mes amis, ont un désir dans leur cœur, ce désir d'harmonie, de prospérité, de toutes ces choses. Et nous savons tous que la seule personne qui peut leur donner, c'est le Seigneur Jésus-Christ. Même le plus mauvais d'entre nous a ce désir. Mais le problème, c'est que les hommes, ils essaient très souvent d'obtenir ces choses et par n'importe quel moyen. Mais nous le savons, nous qui avons accepté le Christ, eh bien nous le savons que c'est lui et lui seul qui peut combler les vies. Et Jésus nous dit aujourd'hui dans Apocalypse 3:20, il dit « Voici, dit Jésus, je me tiens à la porte et je frappe. Si quelqu'un entend ma voix et ouvre la porte, j'entrerai chez lui, je souperai avec lui et lui avec moi. Le vainqueur, je le ferai asseoir avec moi sur mon trône, tout comme moi aussi j'ai vaincu et je me suis assis avec mon Père sur son trône. Que celui qui a des oreilles écoute ce que l'Esprit dit aux églises. » Jésus nous dit aujourd'hui qu'il se tient à la porte. Est-ce que nous voulons le laisser entrer? Vous savez, la bénédiction qu'il prépare pour chacun de nous est une bénédiction merveilleuse, bien-aimée. Et si nous voulons rentrer dans cette plénitude, il faut que nous ouvrions la porte de notre cœur. Peut-être que vous qui écoutez aujourd'hui ce message, vous n'avez jamais fait de Jésus-Christ votre Seigneur comme sauveur personnel. Oui, peut-être que vous allez à l'église, peut-être que vous faites des bonnes œuvres, mais est-ce que Jésus est votre Seigneur et sauveur personnel? Voyez-vous, pour que Jésus soit votre Seigneur et sauveur personnel, il faut que vous ouvriez votre cœur afin qu'il puisse y entrer et y faire sa demeure. Jésus ne veut pas être simplement un invité, il veut être l'habitant de votre cœur. Est-ce que vous voulez le recevoir aujourd'hui? Dans Apocalypse 1:17-18, il est dit, c'est Jésus qui parle, c'est ces gens qui parlent, il rencontre Jésus et il dit, quand je le vis, donc au sujet de Jésus, je tombai à ses pieds comme mort. Il posa alors sa main droite sur moi en disant, n'aie pas peur, je suis le premier et le dernier, le vivant, j'étais mort et voici, je suis vivant au siècle des siècles. Je détiens les clés de la mort, du séjour des morts. Alléluia. Bien-aimés, nous devons réaliser que Jésus-Christ est vivant et que c'est lui qui a la clé de la bénédiction, qui a la clé de la vie. Il a la clé du séjour des morts, mais il a la clé de la vie. Et aujourd'hui, je vous pose cette question. Voulez-vous recevoir la vie de Dieu? Il a dit, je suis la porte. Je suis la porte. Est-ce que vous voulez ouvrir la porte de votre cœur pour que Jésus puisse y entrer? Qui que vous soyez, où que vous soyez, vous pouvez dès maintenant, bien-aimé, ouvrir la porte de votre cœur. Dans Apocalypse 22:17, il est dit que Jésus nous attend. L'Esprit et l'Épouse disent « Viens !» Que celui qui entende dise « Viens !» Que celui qui a soif vienne, que celui qui veut de l'eau, de la vie, la prenne gratuitement. Jésus a dit, je le déclare à toute personne qui écoute les paroles de prophétie de ce livre. Si quelqu'un y ajoute quelque chose, Dieu lui ajoutera les fléaux décrits dans ce livre. Et si quelqu'un enlève quelque chose aux paroles du livre de cette prophétie, Dieu enlèvera sa part de l'arbre de vie et de la ville sainte décrite dans ce livre. Celui qui atteste ces choses dit « Oui, je viens bientôt. Viens, Seigneur Jésus. Amen. Viens, Seigneur Jésus. Que la grâce du Seigneur soit avec vous, tous les saints. » Alléluia. Bien-aimés, voulez-vous faire comme toutes ces âmes qui ont dit à Jésus « Maranatha, viens Seigneur Jésus, nous t'attendons ». Est-ce que vous voulez dire à Jésus avec moi « Viens Seigneur Jésus, nous t'attendons, nous voulons faire partie de ton royaume, nous voulons faire partie de ceux qui sont à tes côtés, de ceux qui se réjouissent, de ceux qui sont dans ta présence. Ô Seigneur, nous n'avons pas tout compris, mais nous voulons venir avec toi, nous venons tels que nous sommes, Seigneur, avec nos fautes, avec nos péchés, avec nos manques, avec tout ce qui te déplaît, mais nous apportons tout au pied de la croix. Et nous te disons, Seigneur, viens, viens, Seigneur Jésus, nous t'attendons.
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4: Bienvenue dans l'émission « La vérité de l'Évangile ». Aujourd'hui, je poursuis ma série sur le thème « Ne limitez pas Dieu ». J'ai un livre à ce sujet. Le sous-titre est « Imaginez que vous avez du succès ». Et c'est ce dont j'ai parlé ces derniers jours. J'ai beaucoup parlé d'une fausse croyance qui fait que beaucoup de gens pensent que Dieu agit souverainement et que tout ce qui est sa volonté s'accomplit automatiquement. Mais le psaume 78:41 réfute cela, parce que ce verset dit qu'ils sont retournés et ont tenté Dieu et ont limité le Saint d'Israël. Cela vous montre que la volonté de Dieu pour les Israélites n'était pas de passer 40 ans dans le désert, c'était de les amener dans la terre promise. Mais ils ont limité ce qu'ils pouvaient faire. La volonté de Dieu ne s'est pas réalisée automatiquement, et il en va de même pour nous. Après cela, nous avons parlé de comment nous devons enlever les limites que nous imposons à Dieu, en n'ayant pas peur d'aller de l'avant. Parfois, par peur de l'échec, les gens jouent la sécurité, au lieu de se lancer. Par peur des hommes, par peur de la persécution. Dans mon cas, c'était la peur du succès, dont j'ai parlé la semaine dernière. Je sais que certaines personnes trouvent cela étrange, mais c'était une vraie peur pour moi, la peur du succès. Ensuite, j'ai parlé de la façon dont, une fois que vous avez éliminé toutes ces barrières et vous avez décidé de vous lancer, comment aller de là où vous êtes jusqu'à là où vous êtes censé être. Et un principe très important sur lequel je me suis concentré est que vous devez commencer à imaginer la parole de Dieu qui fonctionne et fait une différence dans votre vie. C'est très puissant et j'ai utilisé beaucoup d'écritures. Si c'est la première fois que vous entendez cela, la plupart des gens ne comprennent même pas ce qu'est l'imagination. Mais votre imagination est simplement votre capacité à voir quelque chose avec votre cœur que vous ne pouvez pas voir avec vos yeux. Et j'ai utilisé beaucoup d'exemples, comme le nombre de fenêtres dans votre maison. Vous ne les avez probablement jamais comptées, mais vous pourriez les compter parce que vous pourriez les visualiser là où vous êtes en ce moment même. Vous pouvez fermer les yeux et voir combien de fenêtres et de portes il y a dans votre maison. De la même manière, vous pouvez donner des directions et dire « c'est au troisième feu plus loin ». Non pas parce que vous le voyez physiquement, mais vous avez une image dans votre tête. C'est comme ça que vous vous souvenez des choses, c'est comme ça que vous donnez des directions. Lorsque vous faites une liste de courses, vous ne vous en rendez peut-être pas compte, mais ce que vous faites, ou du moins ce que je fais, c'est que je remonte chaque allée et je regarde ce dont j'ai besoin dans l'allée, des fruits, des légumes, et je peux voir le supermarché en imagination. Et je saurai où aller et voir tout ce dont j'ai besoin, parce que je remonte et redescends ces allées, et pourtant je suis assis dans ma maison. Vous savez, Jamie et moi sommes allés dans un supermarché en Angleterre, et tout ce que nous voulions, c'était de l'eau minérale. Mais en Angleterre, ils arrangent leur supermarché différemment de ce qu'ils font ici aux États-Unis, ou du moins dans ceux que nous fréquentons. Et à cause de cela, il nous a fallu plus de 20 minutes pour trouver leur eau, parce que nous devions physiquement monter et descendre chaque allée. Les choses étaient arrangées différemment et nous n'avions pas d'image de l'endroit où trouver les bouteilles d'eau. et donc nous ne devions pas courir toutes les allées. On utilise constamment son imagination. Mais ce qui est triste, c'est que les Écritures nous apprennent que l'imagination peut devenir vaine. Permettez-moi d'utiliser ce passage dans Romains, chapitre 1. J'ai tout un enseignement sur ce sujet, intitulé « Découvrir les clés pour rester rempli de Dieu ». Et dans Romains 1, 21, il est dit « Parce qu'ayant connu Dieu, ils ne l'ont pas glorifié comme Dieu, ni ne lui ont été reconnaissants, mais sont devenus vains dans leur imagination. » Laissez-moi ajouter une autre écriture à celle-ci. Dans 2 Corinthiens chapitre 10, versets 4 et 5, on lit « Car nos armes de notre guerre ne sont pas charnelles, mais puissantes par Dieu pour renverser les forteresses, détruisant les imaginations et toute hauteur qui s'élève contre la connaissance de Dieu et amenant toute pensée captive à l'obéissance de Christ. » Paul dit ici que nos armes servent à abattre des forteresses pour renverser des imaginations. Et nous prenons ensuite le verset de Romains où il est dit qu'ils sont devenus vains dans leur imagination. Notre imagination peut être une limite considérable à ce que Dieu peut faire parce que nous imaginons et nous représentons les choses d'une manière négative. Ensuite, nous devons inverser cette image et commencer à nous voir en train de réussir. Le monde est constamment en train de nous rabaisser. Satan essaie de nous priver de notre imagination. Mais nous devons commencer à l'utiliser de manière constructive. Et j'ai déjà beaucoup parlé de ce sujet. Je voudrais vous donner un témoignage sur une conférence que nous avions organisée pour notre école biblique Charis. Nous étions à Colorado Springs où nous avions loué un hôtel. Et il y avait une allée centrale dans l'auditorium de l'hôtel. J'étais assis à droite de l'allée centrale sur le premier siège de la première rangée. Et à ma gauche, il y avait ces doubles portes. Et nous étions en plein temps d'adoration. Et j'avais les yeux fermés. Mais j'ai vu, non pas avec mes yeux physiques, mais avec mes yeux fermés, en imagination, dans mon cœur. J'ai vu ces doubles portes s'ouvrir, soudainement et très rapidement. Elles se sont ouvertes en grand d'un seul coup. Donc les portes sont ouvertes et j'ai vu Jésus entrer dans la pièce. Je ne pouvais pas voir les détails, ce n'est pas comme si j'avais vu Jésus en détail, mais c'était sa silhouette avec de la lumière derrière lui et dans l'obscurité de la salle. Mais j'ai tout de suite su que c'était Jésus qui avait poussé ces portes ouvertes. Il est entré et les portes se sont lentement refermées derrière lui. Et je regardais cela dans mon cœur. Puis il s'est avancé et il y avait deux femmes que je connaissais et il a touché l'une d'elles sur le front. Et je veux dire, immédiatement, elle est tombée sur le sol avec les bras écartés comme cela, juste étendue sur le sol, adorant le Seigneur. Et il a passé deux autres personnes et est allé en toucher une autre qui s'est mise à genoux et qui a levé les mains pour adorer le Seigneur. Et j'ai vu tout cela dans mon cœur, avec les yeux fermés. Mais c'était tellement réel pour moi que j'ai ouvert les yeux. Et dès que j'ai regardé, ces portes se sont ouvertes comme cela. Mais je ne pouvais pas voir Jésus. Je pouvais voir les choses visibles qui se produisaient, mais je ne pouvais pas voir les choses spirituelles qui en étaient la cause. Je voyais donc ces portes s'ouvrir, puis se refermer lentement. Et alors que je continuais à regarder avec mes yeux physiques, la première femme que j'avais vue est tombée en avant, les bras étendus, en train d'adorer le Seigneur. Deux personnes plus loin, une autre s'est agenouillée et a levé les mains. Et tout ce que j'avais vu dans mon cœur, qui faisait partie de mon imagination, cette capacité à vous représenter quelque chose que vous ne pouvez pas voir avec vos yeux. Tout ce que je voyais avec mon imagination, je pouvais le voir avec mes yeux physiques, mais je ne pouvais voir que la partie visible. Je ne pouvais pas voir le Seigneur derrière la scène en train de toucher ces gens. Et donc, je voyais mieux avec mon cœur que je ne voyais avec mes yeux physiques. Et après avoir regardé cette scène pendant un petit moment, j'ai fermé les yeux et j'ai commencé à regarder avec mon cœur. Et pendant que je regardais dans mon cœur, le Seigneur est venu vers moi et m'a dit plusieurs choses. Je ne l'ai pas entendu de façon audible, mais je l'ai entendu dans mon cœur. Puis je l'ai vu descendre l'allée et toucher un certain nombre de personnes en zigzagant dans l'allée derrière moi. Et je voyais tout cela dans mon cœur, les yeux fermés. Après le service, je n'ai pas voulu dire à l'avance ce que j'avais entendu, car ça aurait pu influencer les personnes, mais je me suis simplement approché de ceux à qui j'avais vu le Seigneur parler. Et je leur ai demandé, « Qu'est-ce que le Seigneur vous a dit ?» Et ils m'ont dit ce que le Seigneur leur avait dit, et c'était exactement ce que j'avais entendu dans mon cœur, le Seigneur leur dire. Je n'avais pas eu besoin de me retourner et de regarder, je l'avais vu dans mon cœur. Et je vous assure que Dieu nous a créés avec cette capacité. Vous pouvez voir des choses dans votre cœur. Et beaucoup d'entre vous ne le réalisent pas, mais vous vous voyez comme un échec. Vous vous voyez incapable. Vous vous voyez de manière négative. Vous savez, j'ai grandi et je n'en connais pas toutes les raisons, mais j'étais introverti. Je me sentais bien avec les gens dont j'étais proche, mes amis personnels. Mais si vous mettiez un étranger en face de moi, je ne pouvais même pas parler. Et vous savez quoi? C'est à cause de la façon dont je me voyais. J'avais des préjugés sur moi-même. J'avais peur de dire ou de faire quelque chose de stupide. Et vous savez, maintenant, je suis à la télévision et je parle potentiellement à plus de 3 milliards de personnes. Et je dis encore beaucoup de choses stupides. Mais j'ai changé la façon dont je me voyais. J'ai réalisé qu'il était plus important de vous transmettre ces vérités que Dieu m'a révélées plutôt que de me soucier de ce que les gens pensent de moi. Je me soucie plus de ce que vous pouvez recevoir que de votre opinion de moi. D'ailleurs, une fois, alors que j'exerçais mon ministère et que j'avais des difficultés parce que j'avais peur de faire une erreur, j'avais peur des gens. Un homme s'est approché de moi après mon message et m'a dit « Vous savez, vous avez de très bonnes choses à dire. Si vous arrivez un jour à vous préoccuper davantage des personnes à qui vous enseignez que de vous-même et de ce qu'elles pensent de vous, vous pourriez être une bénédiction. » C'était comme si quelqu'un m'avait planté un poignard dans le cœur. Cela m'a fait mal, mais c'était vrai. Et cela m'a aidé à changer ma façon de voir les choses. Et maintenant, je ne pense plus à moi, même si je trébuche encore. Sais-je, j'ai lu une transcription de mon dernier programme que j'ai fait en préparation de ces enseignements que je fais aujourd'hui. Et en lisant la transcription, je me suis dit que je trébuchais et que je bégayais. Si j'étais Dieu, je ne me serais pas choisi. Je ne suis pas satisfait de tout ce que je fais. Mais une chose est bien, c'est que j'ai finalement cessé de penser à moi. Et je me suis mis à penser à vous. Vous savez, Dieu a utilisé un âne une fois, non pas parce qu'il parlait parfaitement l'anglais ou une autre langue, non pas parce qu'il vivait dans la sainteté. S'il a pu utiliser un âne, il peut m'utiliser. Et je me préoccupe davantage d'essayer de transmettre ces vérités aux gens que de savoir ce qu'ils pensent de moi. Et grâce à cela, leur vie est changée. Vous devez vous débarrasser de ces limites. Vous devez cesser de vous inquiéter de toutes ces choses. Et c'est ce que j'ai essayé de partager en expliquant que vous devez commencer à imaginer la volonté de Dieu pour votre vie en train de s'accomplir. Je voudrais revenir au 31 janvier 2002. C'est à ce moment-là que Dieu m'a fait comprendre l'importance de ne pas le limiter. Et nous cherchions à l'époque un nouvel immeuble de bureau parce que celui que nous occupions était tout simplement trop petit. Nous étions trop nombreux. Nous avions 1350 m² dans un petit bureau à Colorado Springs et nous ne pouvions tout simplement pas fonctionner avec un local aussi petit. Et nous avons donc commencé à chercher un nouvel endroit. C'est alors que nous avons obtenu ce bâtiment dans lequel je suis assis en ce moment même. Il se trouve également à Colorado Springs et fait une surface de 10 220 m². Nous sommes donc passés de 1350 à 10 220 m², ce qui représentait un saut énorme. Le bâtiment de 1350 m² était déjà payé. Il coûtait moins de 200 000 €. Et le bâtiment dans lequel je me trouve actuellement n'était qu'une coquille vide. C'était un entrepôt de menuiserie. Et ce n'était qu'une simple structure que nous avons achetée pour 3 millions d'euros. Nous sommes donc passés de moins de 200 000 à 3 millions d'euros. Et il y a eu 3 millions d'euros de travaux à effectuer pour construire notamment le studio dans lequel je me trouve, pour installer tous les bureaux, pour accueillir notre école biblique et ainsi de suite. Donc cela représente un saut énorme pour nous. Et le Seigneur m'a parlé et m'a dit que je ne devais pas m'endetter. Et nous avons donc commencé, mais nous ne sommes pas allés très loin avant de manquer d'argent. Des tranchées avaient été creusées, ils ont percé le béton et installé la plomberie et les canalisations d'égout. C'était de la terre battue et ce n'était qu'une coquille. Et nous avons dû nous arrêter. Et vous savez quoi? Ça ne se présentait pas très bien. J'ai donc demandé à mes constructeurs de prendre les plans et de mettre du ruban adhésif sur le sol, à l'emplacement de chaque mur, de chaque porte, et dans tout ce bâtiment de 10 220 m². Il y avait donc du ruban adhésif sur le sol indiquant l'emplacement de toutes les pièces. Et ce que je faisais, c'est que le soir, je passais des heures à marcher dans ce bâtiment et je regardais ce ruban adhésif. Et je ne marchais jamais sur le ruban adhésif, même si j'aurais pu le faire. J'imaginais que les murs étaient là, je me promenais, je marchais dans chaque couloir. Et je leur avais demandé de marquer les endroits où se trouveraient les portes, de sorte que je passais par les emplacements où elles se trouvaient. Je m'imaginais en train d'ouvrir la porte. Je sais que certains d'entre vous se disent que je suis bizarre, mais je pense qu'il est bizarre de ne pas faire preuve d'imagination. Et je peux vous dire qu'en 14 mois, nous avons construit ce bâtiment. Nous l'avons consacré, nous l'avons utilisé. Et cela a coûté 3 millions d'euros sans contracter de prêt. Et c'est en grande partie parce que j'ai utilisé mon imagination pour le réaliser, pour le voir. Nous avons un auditorium ici où notre école biblique se réunissait avant de déménager à Woodland Park. Et cet auditorium pouvait accueillir environ 700 personnes. Et à l'époque, c'était juste du ciment brut et des murs en tôle ondulée et d'autres choses comme ça. Ce n'était pas du tout isolé, et c'était un entrepôt vide. Et je prenais des seaux de 20 litres et je posais un morceau de contreplaqué sur ces seaux. Et je me tenais dessus comme s'il s'agissait d'une scène. Et je prêchais. J'ai prêché des sermons entiers en imaginant les gens assis devant moi. Encore une fois, je sais que les gens pensent que c'est bizarre. Mais vous savez quoi? Ce bâtiment a été construit en 14 mois, sans dette, pour 3 millions d'euros. Et ce n'est pas une coïncidence, quelque chose qui n'est arrivé qu'une fois et qui a été un coup de chance. J'ai fait la même chose pour que nous puissions déménager à Woodland Park dans le Colorado. Nous avons acheté 64 hectares là-bas et je me souviens d'avoir arpenté cette propriété. D'autres personnes se contenteraient de l'avoir une fois, mais moi j'y marchais, je réfléchissais et je priais. Et je voyais le campus de notre école biblique, à l'endroit même où il allait se situer. Et ce n'était pas le plus avantageux. Parmi ces 64 hectares, il y en avait 5 qui étaient en dehors de la ville. Et c'est là que je me voyais en train de construire les bâtiments. Il a donc fallu annexer ces 5 hectares dans l'ensemble des 64 hectares et en faire une partie intégrante de la ville afin de pouvoir bénéficier des installations et des services municipaux. Et ce n'était pas le plus avantageux, mais c'est là que j'avais vu ces bâtiments. Et je me suis entretenu avec les architectes et j'ai pu dessiner ce que je voulais. Je me sers de toutes ces choses pour montrer que vous ne pouvez pas fonctionner sans votre imagination. Vous ne vous en rendez peut-être pas compte, mais vous avez une imagination et malheureusement, comme le disent ces versets, leur imagination est devenue vaine. Dieu nous a donné des armes spirituelles pour que nous puissions abattre les vaines imaginations, parce que chez la plupart des gens, leur imagination n'est pas positive, elle est négative. Il se voit en train d'échouer. Une femme de notre école biblique qui m'avait entendu enseigner sur la prospérité est venue me voir et m'a dit intellectuellement, « Je vois tout ce dont vous parlez. Je comprends ce que vous dites, mais je ne peux tout simplement pas l'embrasser. » En lui parlant, j'ai compris que cette dame était déjà âgée et cela remonte à une vingtaine d'années, donc je ne sais pas quel âge elle a aujourd'hui. Mais en tous les cas, ses parents avaient vécu pendant la Grande Dépression et je pense qu'elle était vivante à l'époque ou juste après, mais elle avait été élevée avec une mentalité de l'époque de la Grande Dépression. Après avoir vidé ses bocaux de confiture, elle diluait les restes avec de l'eau pour pouvoir l'utiliser. Et lorsqu'elle utilisait un morceau de savon, elle gardait les petits morceaux et attendait d'en avoir assez pour les fondre et en faire un autre morceau. Elle traversait la ville en voiture et dépensait probablement 5 euros d'essence pour économiser 30 centimes avec un coupon. Elle avait cette mentalité de pauvreté héritée de l'époque de la dépression, qui voulait que l'on économise à tout prix. Pour cette raison, elle ne pouvait pas recevoir le bienfait de la prospérité parce qu'elle avait une mentalité de pauvreté. Certains d'entre vous comprennent ce dont je parle. Vous avez peut-être un travail qui paie bien, vous avez peut-être assez d'argent, mais la vérité, c'est que vous pensez toujours comme si vous étiez pauvre. Vous achetez ce qu'il y a de moins cher, toujours. Et je ne dis pas qu'il faut gaspiller l'argent et acheter des choses inutiles, mais parfois, savez-vous qu'acheter l'outil le moins cher n'est pas le meilleur choix? Vous pouvez acheter quelque chose de bon marché qui se cassera et lorsque vous devrez le remplacer, vous finirez par avoir acheté 2 ou 3 objets bon marché alors que vous auriez pu acheter un seul objet de qualité qui aurait duré plus longtemps. C'est souvent le cas avec les meubles. Au lieu d'acheter des beaux meubles, les gens achètent des meubles bon marché qu'il faut remplacer périodiquement. et ainsi de suite. Parfois, il est préférable de dépenser de l'argent. Mais une mentalité de pauvreté affecte votre imagination. Vous vous voyez d'une certaine façon. Vous avez peur de manquer. Et cela limite ce que Dieu peut faire dans votre vie. Amen ou ô moi. Mon cœur me dit en ce moment même qu'il y a des gens partout dans le monde qui se reconnaissent dans ce que je suis en train de dire. Saviez-vous qu'il y a des cultures qui entretiennent cette mentalité de pauvreté ou d'infériorité? Certains élèves de notre école en Angleterre, qui venaient d'Allemagne, aimaient le Seigneur. C'était des gens formidables et je les appréciais beaucoup. Mais une fois, alors que j'étais avec eux en Allemagne et que je parlais avec eux, ils n'arrivaient pas à croire que les gens pouvaient les aimer et aller vers eux parce qu'ils avaient honte de ce qui s'était passé en Allemagne pendant la Seconde Guerre mondiale. Et ils n'étaient même pas encore nés pendant la Seconde Guerre mondiale. Ils étaient trop jeunes pour cela, mais ils avaient grandi avec cette mentalité d'infériorité parce qu'ils étaient Allemands et qu'ils pensaient que les Anglais et les Américains les détestaient à cause de ce qui s'était passé pendant la Seconde Guerre mondiale. Aujourd'hui encore, beaucoup de personnes d'origine africaine ont une mentalité qui les influence et selon laquelle, d'une manière ou d'une autre, elles sont inférieures ou insuffisantes. Intellectuellement, elles savent que c'est faux, mais elles conservent néanmoins cette image. Parfois, ce sentiment d'infériorité est renforcé et imposé par les autres, et cela se fait de mille manières différentes. Ce n'est pas seulement en fonction de l'éducation, de l'origine ou du niveau de revenu. Et je crois avoir déjà donné cet exemple, mais Don Crow, qui est l'un de mes meilleurs amis et qui a exercé son ministère avec moi pendant de nombreuses années, son père lui avait dit qu'il ne valait rien et qu'il était si stupide qu'il ne pouvait même pas visser un écrou sur un boulon sans le fausser. Et quand Don avait 30 et 40 ans, et que je travaillais avec lui sur des voitures entre autres choses, Don tremblait littéralement lorsqu'il devait mettre un écrou sur un boulon. Il le vissait et le faisait très bien, mais il avait peur de l'avoir mal fait et il le dévissait. Et il recommençait à chaque fois, et je n'ai jamais vu Don mettre un écrou sur un boulon sans le visser de travers parce qu'il avait été maudit. Et cela avait formé une image et une insécurité à l'intérieur qui était devenue une prophétie qui s'accomplissait d'elle-même. Vous ne vous reconnaissez peut-être pas dans les exemples spécifiques que j'ai donnés, mais je peux vous garantir que chaque personne qui regarde ce programme en ce moment même a une image intérieure qui peut soit libérer Dieu et lui donner la liberté d'agir dans votre vie, soit le limiter. Et malheureusement, pour la majorité des gens, notre imagination est négative et vaine. Elle est devenue quelque chose que nous devons renverser, comme il est dit dans 2 Corinthiens, chapitre 10. Et nous devons combattre cette mauvaise imagination. Tant que vous ne changerez pas votre façon de penser à l'intérieur, vous ne la verrez pas changer à l'extérieur. C'est frustrant de prier pour un changement, de le rechercher et de le désirer ardemment, tandis qu'à l'intérieur, vous n'avez jamais conçu ce pour quoi vous croyez. Il faut le concevoir. C'est ce que signifie littéralement le mot « imagination ». Il signifie « conception ». Dans Ésaïe 26, 3, ce mot hébreu signifie « conception ». Vous concevez un miracle dans votre cœur. Alors laissez-moi vous poser une question. Avez-vous vu à l'intérieur de vous la chose pour laquelle vous priez? Avez-vous pris les promesses de la parole de Dieu qui est appelée une semence incorruptible? Dans 1 Pierre chapitre 1, verset 23. C'est un sperme, c'est une semence. Avez-vous pris la semence de la parole de Dieu et l'avez-vous méditée jusqu'à ce qu'elle conçoive quelque chose dans votre imagination et que vous commenciez à la voir? Et une fois que vous la voyez à l'intérieur de vous, si vous la fortifiez et si vous la laissez vraiment se consolider et s'établir, une fois que vous l'avez à l'intérieur de vous, peu importe ce que le monde extérieur dit, elle s'accomplira. Ce sont des vérités puissantes, mais je suis à court de temps aujourd'hui. 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
5: 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Nous espérons avoir de vos nouvelles aujourd'hui.
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1: Le livre de Jérémie est un livre magnifique dont il faut déguster chaque verset. Jérémie écrit sous la dictée de Dieu, apportant des prophéties qui toutes se réalisent et des enseignements d'une remarquable actualité pour le chrétien du XXIe siècle. Nous sommes aux alentours de 590 avant Jésus-Christ. Les 10 tribus du Nord, depuis plus d'un siècle, ont été exilées par les Assyriens dans tout le Moyen-Orient et l'Afrique et même jusqu'à disparaître. À ce moment de l'histoire, Juda vit ses dernières heures en tant que royaume du Sud. Le Chaldéen Nebuchadnezzar a déjà envahi toute la Samarie et assiège Jérusalem. Sédécias, le dernier roi de Juda, est idolâtre et fait entièrement ce qui est mal aux yeux de l'Éternel. Il refuse de suivre le conseil de Jérémie qui l'invite à se soumettre au vainqueur. Il s'obstine par orgueil, risquant la destruction totale de Juda alors qu'il sait parfaitement que c'est Dieu qui parle par Jérémie et qu'il n'a plus rien à espérer des armes. De la même manière, parfois, nous savons par la Bible ce que Dieu attend de nous et malgré tout, nous agissons à notre guise. En décidant de ne pas vouloir entendre la volonté de Dieu, Sédécias a une attitude suicidaire, une attitude commune à beaucoup d'hommes du XXIe siècle. Suite à cela, Nebuchadnezzar entre dans Jérusalem qu'il détruit totalement. Il rase le temple ainsi que les murailles. Quelques jours plus tard, Sédécias est emmené, enchaîné à Babylone, où il va mourir dans des circonstances atroces. Le roi chaldéen, qui a exilé l'élite de Juda à Babylone, laisse les plus pauvres en Palestine afin qu'ils cultivent la terre. Pour les diriger, il place à la tête de ce petit reste un homme de Juda, Guédalia. Guédalia est au bénéfice de la bénédiction des pères. En effet, son père s'est opposé au peuple qui voulait tuer Jérémie et lui a sauvé la vie. Guédalia, ainsi, est béni de l'Éternel à cause des actes de son père, et c'est certainement pour cela que Dieu contraint Nebuchadnezzar à le gracier et le nommer gouverneur de Palestine. Mais voilà, de nouveau, le fils n'est pas à la hauteur du père, et sans doute enorgueillé par le pouvoir et sûr de lui, il refuse d'écouter ses conseillers qui le mettent en garde contre un complot monté contre lui. Il ne veut pas entendre la voix de Dieu qui s'exprime très clairement. Ce sont l'orgueil et la suffisance qui poussent les hommes à ne plus entendre la volonté de Dieu et à placer leur propre volonté au-dessus de celle de Dieu. Sédécias et Guédalia connaissaient l'Éternel, le Dieu de leur père. Ils savaient parfaitement quelle est la volonté de Dieu parce qu'ils n'ignoraient rien des Saintes Écritures et en plus, le Seigneur leur faisait la grâce d'avoir à leur côté un prophète puissant en parole, Jérémie. Et malgré cela, aveuglés par l'orgueil, ils refusent d'obéir à Dieu. Les conséquences sont terribles. Dieu résiste aux orgueilleux. Que Dieu nous garde de cet orgueil qui aveugle et empêche d'entendre sa voix qui indique le chemin de la bénédiction. Cette chronique vous a été proposée par Bruno Oldani et Jacques Cudeville.

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Matthieu 23. Les scribes et les pharisiens censurés par Jésus. Alors Jésus s'adressa à la foule et à ses disciples. Il leur dit, « Les scribes et les pharisiens se sont assis dans la chair de Moïse. Faites donc tout ce qu'ils vous enseignent, mais ne les imitez pas dans leurs actes. Car ils parlent, mais ils ne font pas. Ils imposent des fardeaux lourds et difficiles à porter, et les placent sur les épaules des autres. Mais eux-mêmes ne veulent pas les remuer du doigt. Toutes leurs actions, ils les font pour être vus des hommes. Ils élargissent leurs phylactères, ils allongent les franges de leurs vêtements. Ils aiment la première place dans les repas, les premiers sièges dans les synagogues, être salués sur les places publiques et être appelés « Rabbi, Rabbi ». Mais vous, ne vous faites pas appeler « Rabbi ». Un seul est votre maître et vous êtes tous frères. N'appelez personne « Père » sur la terre, car un seul est de votre Père, celui qui est dans les cieux. Et ne vous faites pas appeler directeur, car un seul est votre directeur, le Christ. Le plus grand parmi vous sera votre serviteur. Celui qui s'élèvera sera abaissé, et celui qui s'abaissera sera élevé. Malheur aux hypocrites. Malheur à vous, scribes et pharisiens hypocrites. Vous fermez aux autres la porte du royaume des cieux. Vous n'y entrez pas, et vous empêchez ceux qui veulent entrer d'y entrer. Malheur à vous, scribes et pharisiens hypocrites. Vous dévorez les maisons des veuves et vous faites de longues prières pour l'apparence. À cause de cela, vous serez jugés plus sévèrement. Malheur à vous! Vous parcourez mer et terre pour convertir un seul homme, et quand il l'est devenu, vous en faites un fils de la géhenne deux fois pire que vous. Malheur à vous, guides aveugles! Vous dites, si quelqu'un jure par le temple, ce n'est rien. Mais s'il jure par l'or du temple, il est engagé. Insensé et aveugle! Qu'est-ce qui est le plus important, l'or ou le temple qui rend l'or sacré? Vous dites encore, si quelqu'un jure par l'autel, ce n'est rien. Mais s'il jure par l'offrande posée sur l'autel, il est engagé. Aveugle, qu'est-ce qui est le plus important, l'offrande ou l'autel qui rend l'offrande sacrée? Celui qui jure par l'autel jure par tout ce qui est dessus. Celui qui jure par le temple jure par celui qui y habite. Et celui qui jure par le ciel jure par le trône de Dieu et par celui qui y est assis. Malheur à vous, scribes et pharisiens hypocrites. Vous donnez la dîme de la menthe, de l'aneth et du cumin, mais vous négligez ce qu'il y a de plus important dans la loi, la justice, la miséricorde et la fidélité. Il fallait pratiquer cela sans négliger le reste. Guides aveugles, vous filtrez le moucheron, mais vous avalez le chameau. Malheur à vous. Vous nettoyez l'extérieur de la coupe et du plat, mais à l'intérieur, ils sont pleins de convoitises et d'excès. Pharisiens aveugles, nettoie d'abord l'intérieur pour que l'extérieur aussi soit pur. Malheur à vous, scribes et pharisiens hypocrites. Vous êtes comme des tombeaux blanchis, beaux à l'extérieur, mais remplis à l'intérieur d'ossements et d'impuretés. De même, à l'extérieur, vous paraissez juste, mais à l'intérieur, vous êtes remplis d'hypocrisie et d'iniquité. Malheur à vous, vous bâtissez les tombeaux des prophètes, vous ornez les sépulcres des justes, et vous dites, si nous avions vécu au temps de nos ancêtres, nous ne nous serions pas associés à eux pour verser le sang des prophètes. Ainsi vous témoignez contre vous-même, vous êtes bien les fils de ceux qui ont tué les prophètes. Allez donc, comblez la mesure de vos pères. Serpents, race de vipères, comment échapperez-vous au jugement de la géhenne? C'est pourquoi je vous envoie des prophètes, des sages et des scribes. Vous tuerez les uns, vous crucifierez les autres. Vous battrez ceux-ci de verges dans vos synagogues, et vous les poursuivrez de ville en ville, afin que retombe sur vous tout le sang innocent versé sur la terre, depuis le sang d'Abel le juste, jusqu'au sang de Zacharie, fils de Barachie, que vous avez tué entre le temple et l'autel. En vérité, je vous le dis, tout cela retombera sur cette génération. Lamentation sur Jérusalem. Jérusalem, Jérusalem, toi qui tues les prophètes, toi qui lapides ceux qui te sont envoyés, combien de fois ai-je voulu rassembler tes enfants, comme une poule rassemble ses poussins sous ses ailes, et vous ne l'avez pas voulu. Voici, votre maison vous sera laissée déserte, car je vous le dis, vous ne me verrez plus désormais, jusqu'à ce que vous disiez, béni soit celui qui vient au nom du Seigneur.

La météo pour ce lundi 11 mai, des éclaircies s'installent sur le littoral méditerranéen et la vallée du Rhône, tandis que le nord, l'ouest et le sud-est restent sous un ciel très nuageux à couvert, parfois brumeux. Des averses orageuses sont généralisées d'ailleurs ailleurs. Les températures pour ce lundi matin, 10 degrés sur Paris, Lille, Brest et Cherbourg, 13 degrés pour Strasbourg, 13 également pour Lyon, 13 à Toulouse, Bordeaux et Biarritz, 13 également pour Nice, 15 degrés à Ajaccio, Marseille et Perpignan. Et pour ce lundi après-midi, entre 13 et 17 degrés sur la moitié nord, il fera 13 degrés sur l'Île-de-France, le Centre-Val de Loire, les Hauts-de-France, la Normandie et la Bretagne, 17 degrés pour le Grand Est et la Bourgogne. Dans la moitié sud, entre 19 et 21 degrés, il fera 19 degrés dans la vallée du Rhône, 20 sur l'Occitanie et la Nouvelle-Aquitaine, 21 degrés sur la Côte d'Azur, le Golfe du Lion et la Corse.

Bonjour, après l'annonce par Paris et Londres de l'envoi de bâtiments militaires dans la région pour sécuriser le détroit d'Ormuz, l'Iran a averti qu'il répondrait de façon décisive et immédiate en cas de déploiement de navires français et britanniques. Paris n'a jamais envisagé un déploiement militaire naval dans le détroit, mais une mission de sécurisation concertée avec l'Iran, a répondu le président de la République Emmanuel Macron depuis Nairobi au Kenya. L'un des 5 Français qui se trouvait à bord du MV Ondius, foyer d'infection à l'antivirus, a présenté des symptômes dans l'avion qui a ramené les ressortissants en France, a annoncé hier en fin de journée Sébastien Lecornu. Le Premier ministre a ajouté que les 5 passagers ont tout de suite été placés en isolement strict jusqu'à nouvel ordre. Macabre découverte samedi dans le Val d'Oise, un policier municipal est soupçonné d'avoir tué par balle son ex-compagne et leurs 2 enfants de 9 et 13 ans dans une maison de Villers en Artie. Avant de retourner l'arme contre lui, les faits auraient été commis avec son arme de service. Le parquet de Carpentras dans le Vaucluse a ouvert une enquête pour provocation à la haine après la diffusion de l'hymne vichiste Maréchal Nous Voilà vendredi en marge des commémorations du 8 mai 1945 dans la commune. Le parquet a annoncé avoir ouvert cette enquête de sa propre initiative, n'ayant reçu aucune plainte formalisée à ce jour. Invité de Palais la Grève jusqu'au 22 mai, l'intersyndicale n'est pas convaincue par le plan de 20 millions d'euros du nouveau maire de la capitale Emmanuel Grégoire. Elle dénonce aussi un climat de suspicion généralisée qui accable les agents depuis les révélations de violences physiques ou sexuelles à l'automne 2025. C'est la fin de ce flash, une très bonne journée à notre écoute. Bonjour, Football Ligue 1, en clôture de la 33e journée hier soir, le PSG recevait au Parc des Princes Brest, et ce sont les Parisiens qui se sont imposés sur la plus petite démarche grâce à une réalisation de Doué en fin de rencontre. À la 82e minute, le club de la capitale réalise un pas quasiment décisif vers le titre, il est premier à 6 points devant Lens, deuxième alors qu'il reste 6 points à prendre. La formation de Luis Enrique affiche par ailleurs une différence de but largement favorable. À 4 jours du Lens PSG prévu mercredi soir, sans succès depuis 7 matchs, Brest de son côté reste 12e. L'OL Lyon a surclassé hier le Paris Saint-Germain et a remporté la Coupe de France de football féminin pour la 11e fois. Les Fenottes se sont imposées 4-1 au stade du Hainaut de Valenciennes. Les Parisiennes n'ont plus battu leur rivale lyonnaise depuis décembre 2022. Fou toujours dans un communiqué, la FFF a condamné l'agression le vendredi 8 mai du jeune Matteo, 9 ans, roué de coups lors d'un tournoi dans les Hauts-de-France. La fédération engagera les actions adaptées pour sanctionner ses comportements, fait-elle savoir. Les faits se sont déroulés à Vendin-le-Vieille, dans le Pas-de-Calais. Cyclisme hier, Paul Magnier a remporté sa 2e étape du Tour d'Italie en 3 jours. À Sofia en Bulgarie, le Français de 22 ans s'est imposé au sprint de justesse devant l'Italien Jonathan Milan et le Néerlandais Dylan Groenewegen. Handball en déplacement à Celesta, le PSG s'est aisément imposé hier en clôture de la 27e journée de Star League, 23-34. Leader invaincu, le club de la capitale compte 2 points d'avance sur Nantes en tête du classement. MotoGP, Rory Martin a remporté le Grand Prix de France hier devant Marco Bezzecchi et Ai Ogura, tandis que Fabien Quartararo a terminé 6e et Juan Zarco 11e. En s'imposant au Mans, l'Espagnol a renoué avec la victoire depuis l'Indonésie en 2024. Tennis sans pitié avec Elisabetta Cocchiaretto. Hier, Iga Swiatek a rallié les 8e de finale du Masters 1000 de Rome où elle affrontera Naomi Osaka. Elena Rybakina sera également présente. Chez les hommes, vainqueur d'Alexander Blocks, Alexander Zverev s'est qualifié, lui aussi sans trembler pour les 8e. Un peu plus tôt, c'est Casper Ruud qui en avait fait de même. C'est la fin de ce Flash Sport, une très bonne journée à notre écoute.

Bonjour à tous, je suis Dina Viminil, vous êtes sur la radio RFE dans la rubrique Dina Care. À travers ces podcasts, je souhaite m'adresser à vous, parents, et à vos enfants pour vous encourager, vous conseiller, vous accompagner aussi dans le domaine de la famille. Pendant 25 ans, j'ai servi en tant que responsable des enfants avec une belle équipe de moniteurs d'école du dimanche. Maintenant, je donne une formation pour les moniteurs dans leurs églises afin de leur transmettre les outils et les compétences nécessaires pour l'épanouissement des enfants et des jeunes. Vous pouvez me contacter si vous avez besoin de mes services. Le titre du podcast d'aujourd'hui est « La mission d'un moniteur d'école ». Du dimanche. J'aimerais encourager toutes ces belles personnes qui travaillent autour des enfants pour leur apporter la parole de Dieu, leur prodiguer, leur donner l'amour de Jésus, les enseigner combien Dieu aime les enfants, comment Dieu les aime en tant qu'enfants de Dieu. Et le ciel aussi se réjouit de votre travail. Comme je le disais tout à l'heure, je donne une formation intitulée Dina Care. Cette formation est pour les moniteurs et les responsables d'école du dimanche, pour les équipes expérimentées qui souhaitent se renouveler et pour les petites et grandes églises qui veulent faire briller ce service. Mais surtout pour toute personne ayant à cœur le développement spirituel de l'enfant. J'ai toujours encouragé les moniteurs à avoir un cœur de serviteur pour les enfants, être passionné pour le service auprès des enfants. Mais je tiens à préciser que cette formation Dina Care n'est pas sur comment faire de bons messages pour les enfants, non. Mais plutôt sur comment prendre soin de soi afin de prendre soin des enfants. J'accompagne les moniteurs dans le merveilleux monde de l'éducation spirituelle des enfants. Et bien sûr, mon objectif est de donner les outils pour impacter la vie des enfants et des ados avec amour, avec sagesse et surtout, et aussi, il ne faut pas l'oublier, une bonne dose d'humour. Je leur fais découvrir de la pédagogie, la gestion d'un groupe d'enfants, le respect de l'enfant et l'écoute active. Comment prendre soin de soi pour mieux prendre soin des autres aussi, c'est extrêmement important, c'est-à-dire prendre soin des enfants, bien sûr. Et je partage aussi une technique pour faire grandir la spiritualité des enfants et surtout, nous nous amusons avec des activités pratiques, un travail d'équipe pour que tout le monde s'éclate. J'ai eu des retours positifs après cette formation. Ces témoignages m'ont vraiment touché et m'ont motivé à continuer à servir Dieu dans le domaine des enfants. J'aimerais vous partager quelques phrases de leur retour après cette formation. La formation répond à toutes les questions avec bienveillance. Elle aide à se décomplexer et à prendre soin de soi. Elle aborde des sujets importants auxquels les parents sont souvent démunis. Elle donne l'importance de se mettre au niveau de l'enfant. Formation complète, dynamique et transparente. Explication simple et bien structurée. Très bon travail équilibré dans le contenu. Formation vivante, sans place pour l'ennui. Cette formation valorise l'importance du rôle du moniteur. Vous savez, cette formation aide surtout à comprendre le cœur de l'enfant. Un moniteur d'école du dimanche doit se mettre au niveau des enfants. Certains enfants ont besoin d'encouragement, d'autres de gestes d'affection ou d'attention. C'est pour cela qu'il est important d'observer les enfants. Comment réagissent-ils? Qu'est-ce qui les rassure? Le travail en unité avec le Saint-Esprit, bien sûr, aide à les comprendre et à prendre soin d'eux. Tout comme Jésus le fait avec nous. C'est marqué dans Isaïe 40, 11. Comme un berger, il paîtra son troupeau. En fin de compte, cette formation sert surtout à savoir comment répondre aux enfants. Tout est une question, je dirais, d'attitude. Le moniteur doit avoir l'attitude et la nature de Christ en lui, comme on le dit souvent. Qu'est-ce que Jésus ferait à ma place? En simple, un moniteur d'école du dimanche doit apprendre à parler aux enfants comme il voudrait que Jésus lui parle. Pour toucher profondément un enfant, il aurait besoin de ressentir que Jésus l'aime, que Jésus l'entend et que, bien sûr, il répond à ses demandes. Un simple échange peut tout changer et peut surtout changer profondément l'enfant. Regarder l'enfant dans les yeux, cela le touche. Se mettre à sa hauteur pour lui parler, c'est-à-dire se mettre à genoux devant lui.
Écoutez vraiment ce qu'il dit, c'est-à-dire ne déviez pas votre regard pour autre chose. Je crois que quelques minutes d'attention peuvent changer la vie des enfants. Il est important de savoir investir dans leur vie, que chacun soit prompt à écouter, dit Jacques 1, 19. La parole d'encouragement, les paroles d'encouragement des moniteurs ont un grand impact, par exemple, valoriser les efforts, pas seulement les résultats, dire « tu progresses, je suis fier de toi ». L'encouragement construit l'identité de l'enfant. Il est important qu'il sache qu'il est en Christ, qui il est en Christ. 1 Thessaloniciens 5:11 dit « Encouragez-vous les uns les autres ». Les enfants ont besoin de limites pour se sentir en sécurité. Sois ferme mais doux. Je vous encourage à mettre ça en pratique, c'est-à-dire être ferme mais doux. Cela s'appelle de la discipline selon Dieu. Expliquez toujours pourquoi. Pourquoi vous avez fait cette action, pourquoi vous lui dites cela. L'enfant a besoin de comprendre pour obéir. Restez cohérent, c'est-à-dire tenir vos promesses et être un exemple. La discipline n'est pas une punition, c'est un apprentissage. Comme dit Proverbe 22, 6, instruit l'enfant selon la voie qu'il doit suivre. Vous connaissez la suite, hein? Le renforcement positif donne de bons résultats, c'est-à-dire encourager en public et reprendre en privé. Nous savons tous qu'un enfant apprend plus parce qu'il voit, je dirais même parce qu'il voit faire. C'est pour cela qu'un moniteur doit montrer l'amour de Christ dans son attitude, avec des qualités comme la patience, l'humilité et bien sûr la joie. Être joyeux, c'est primordial avec les enfants. Souriez, être blagueur aussi ou blagueuse. Être un exemple avant d'être un enseignant tout simplement. Comme le dit 1 Corinthiens 1:11, soyez mes imitateurs. Le rôle d'un moniteur ne s'arrête pas à l'enseignement. La prière pour les enfants est importante aussi, mais je dirais même qu'elle est obligatoire. Leur apprendre à prier dans l'esprit et en français est aussi important. Prier pour chaque enfant en nommant son nom, son prénom, remettez sa vie et ses besoins entre les mains de Dieu. Et puis sachez que Dieu, il agit où nous ne pouvons pas aller. C'est pour cela que Jésus a dit « Laissez venir à moi les petits-enfants » dans Matthieu 19, 14. Être un moniteur, ce n'est pas seulement enseigner la Bible aux enfants, mais c'est les aimer, les écouter et semer dans leur cœur de belles semences. Chaque geste pur compte, chaque parole positive marque, chaque prière sincère porte du fruit. Il y aura des moments où être un moniteur ne sera pas facile, même si c'est un appel pour la plupart, car nous formons des cœurs pour Dieu, mais nous bâtissons la foi des enfants, nous semons dans leur vie de belles semences pour l'éternité. C'est pour cela que nous ne devons pas oublier que nous ne travaillons pas seuls. Il y a bien sûr le responsable d'école du dimanche, le pasteur. Il y a d'autres moniteurs avec qui vous travaillez, surtout l'aide précieuse et incomparable du Saint-Esprit. Je voudrais remercier toutes ces belles personnes qui investissent dans la vie des enfants. Votre meilleure récompense vous attendra au ciel, devant le Père, Dieu. C'était Dina Viominil sur la radio RFE dans la rubrique Dina Care, des podcasts pour vous conseiller, vous encourager, vous bénir dans le domaine de la famille et des enfants. Je vous dis au revoir et à la prochaine.

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0: Jésus réside dans notre maison. Et pourtant, nous respectons plus certains invités qui me font que passer, que nous respections Dieu qui vit et demeure en nous. Une fois, j'étais en train de faire une crise de colère contre mes enfants. Et vous savez, si nous sommes honnêtes, quand nous sommes jeunes mères et que nous avons beaucoup de responsabilités et que nous ne sommes pas encore matures en Dieu et que nous sommes encore pleines de problèmes du passé, nous sommes frustrés et nous le faisons subir à nos enfants. Je ne parle pas de les maltraiter ou de les battre, je parle juste de vous êtes frustrés et chaque petite chose qu'ils font vous fait sortir de vos gonds. Et donc, j'étais énervée la plupart du temps. Et c'était parce que je me sentais coupable. J'étais accro de culpabilité. Je ne me sentais pas bien si je ne me sentais pas mal. Et donc, je disais à mes enfants d'aller jouer. Puis je leur disais, « Rangez ces jouets, rangez ce désordre. » Je croyais que jouer voulait dire se tenir comme ça dans un coin et dire, « Oui, maman, oui, maman, oui, maman. » Un jour, quelque chose m'a fait sortir de mes gonds.
1: « Mais rangez ce désordre! Je passe mon temps à ranger ici et là! Vous ne faites que mettre du désordre! Vous ne pouvez pas faire une seule chose correctement !»
0: Et puis après ma petite crise, je disais « Désolé Dieu, je suis tellement désolé Dieu, je ne peux pas m'en empêcher. Est-ce que quelqu'un connaît ça ?» Et j'étais désolée et je pensais vraiment que je ne pouvais pas m'en empêcher. Nous pouvons nous empêcher de faire beaucoup de choses. Mais nous pensons que nous ne le pouvons pas. Et c'est une sorte de chaîne dans notre vie qui entrave notre capacité à résister. Nous croyons que nous n'y pouvons rien, alors nous ne faisons rien contre cela. Et Dieu a juste mis cette image dans ma tête. Et il a dit, « Tu n'es pas obligé d'agir ainsi. Si ton pasteur se tenait à la porte au milieu de ta crise, tu la surmonterais. » Je veux dire, j'aurais répondu à la porte, « Loué soit le Seigneur !»« Gloire à Dieu, je suis très contente de te voir !»« Les enfants, oh oui, les petits chéris, ils sont en train de jouer !» Mais le fait est que notre très grand prêtre Jésus, Dieu le Père, le merveilleux, précieux Saint-Esprit qui nous enseigne et demeure en nous, ils sont à la maison tout le temps. Et nous ne semblons pas agir comme en leur présence. Dieu, je prie que tu mettes une double portion d'onction sur ce message et que les gens les comprennent, que je le comprenne, que nous le comprenions tous, que les gens qui regardent la télé le comprennent. Dieu voit tout ce que nous faisons. Il voit tout. Il entend tout ce que nous entendons. Nous ne le laissons pas à l'église le dimanche matin. Nous sommes sa maison. Nous sommes la maison de Dieu. Ça m'émerveille chaque fois que je dis cela. Nous devons apprendre que Dieu est tout. Tout est au sujet de Dieu. Tout a commencé en lui. Tout est maintenu en lui. Tout finit en lui. Et il doit être le centre de votre vie et le numéro un dans la moindre chose que nous faisons.

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C'était la troisième heure quand ils le crucifièrent. Jésus dit, « Père, pardonne-leur, car ils ne savent ce qu'ils font. » Ils se partagèrent ses vêtements en tirant au sort. Le peuple se tenait là et regardait. Les magistrats se moquaient de Jésus, disant, « Il a sauvé les autres, qu'il se sauve lui-même s'il est le Christ, l'élu de Dieu. » Les soldats aussi se moquaient de lui. S'approchant et lui présentant du vinaigre, il disait, « Si tu es le roi des Juifs, sauve-toi toi-même. » Il y avait au-dessus de lui cette inscription, « Celui-ci est le roi des Juifs. » L'un des malfaiteurs crucifiés l'injuriait, disant, « N'es-tu pas le Christ? Sauve-toi toi-même et sauve-nous. » Mais l'autre le reprenait et disait, « Ne crains-tu pas Dieu, toi qui subis la même condamnation? Pour nous, c'est justice, car nous recevons ce qu'ont mérité nos crimes, mais celui-ci n'a rien fait de mal. » Et il dit à Jésus, « Souviens-toi de moi quand tu viendras dans ton règne. » Jésus lui répondit, « Je te le dis en vérité, aujourd'hui, tu seras avec moi dans le paradis. » Près de la croix de Jésus se tenait sa mère, et la sœur de sa mère, Marie, femme de Clopas et Marie de Magdala. Jésus, voyant sa mère et auprès d'elle le disciple qu'il aimait, dit à sa mère, « Femme, voilà ton fils. » Puis il dit au disciple, « Voilà ta mère. » Et dès ce moment, le disciple a pris chez lui. Depuis la sixième heure jusqu'à la neuvième, il y eut des ténèbres sur toute la terre. Et vers la neuvième heure, Jésus s'écria d'une voix forte, « Eli, Eli, lama sabachthani » c'est-à-dire, « mon Dieu, pourquoi m'as-tu abandonné ?» Quelques-uns de ceux qui étaient là l'ayant entendu dire, « Il appelle Eli. » Et aussitôt, l'un d'eux courut prendre une éponge qu'il remplit de vinaigre, et l'ayant fixée à un roseau, il lui donna à boire. Mais les autres disaient, « Laisse, voyons si Élie viendra le sauver. » Jésus poussa de nouveau un grand cri et rendit l'esprit. Et voici, le voile du temple se déchira en deux, depuis le haut jusqu'en bas. La terre trembla, les rochers se fendirent, les sépulcres s'ouvrirent, et plusieurs corps des saints qui étaient morts ressuscitèrent, étant sortis des sépulcres après la résurrection de Jésus. Ils entrèrent dans la ville sainte et apparurent à un grand nombre de personnes. Le centenier et ceux qui étaient avec lui pour garder Jésus, ayant vu le tremblement de terre et ce qui venait d'arriver, furent saisis d'une grande frayeur et dirent, « Assurément, cet homme était fils de Dieu. » Le soir étant venu, arriva un homme riche d'Arimathée, nommé Joseph, lequel était aussi disciple de Jésus. Il se rendit vers Pilate et demanda le corps de Jésus, et Pilate ordonna de le remettre. Joseph prit le corps, l'enveloppa d'un linceul blanc et le déposa dans un sépulcre neuf qu'il s'était fait tailler dans le roc. Puis il roula une grande pierre à l'entrée du sépulcre et il s'en alla. Marie de Magdala et l'autre Marie étaient là, assises, vis-à-vis du sépulcre. Le lendemain, qui était le jour après la préparation, les principaux sacrificateurs et les pharisiens allèrent ensemble auprès de Pilate et dirent « Seigneur, nous nous souvenons que cet imposteur a dit, quand il vivait encore, « Après trois jours, je ressusciterai. Ordonne donc que le sépulcre soit gardé jusqu'au troisième jour, afin que ses disciples ne viennent pas dérober le corps et dire au peuple « Il est ressuscité des morts. » Cette dernière imposture serait pire que la première. Pilate leur dit, « Vous avez une garde, allez, gardez-le comme vous l'entendez. » Et ils s'en allèrent et s'assurèrent du sépulcre au moyen de la garde, après avoir scellé la pierre. Après le Shabbat, à l'aube du premier jour de la semaine, Marie de Magdala et l'autre Marie allaient voir le sépulcre, et voici, il y eut un grand tremblement de terre, car un ange du Seigneur descendit du ciel, vint rouler la pierre et s'assit dessus. Son aspect était comme l'éclair et son vêtement blanc comme la neige. Les gardes tremblèrent de peur et devinrent comme morts. Mais l'ange prit la parole et dit aux femmes, « Pour vous ne craignez pas, car je sais que vous cherchez Jésus qui a été crucifié. Il n'est point ici, il est ressuscité comme il l'avait dit, venez. Voyez le lieu
où il était couché, et allez promptement dire à ses disciples qu'il est ressuscité des morts. Et voici, il vous précède en Galilée, c'est là que vous le verrez. Voici, je vous l'ai dit. » À leur retour du sépulcre, elles annoncèrent toutes ces choses aux 11 et à tous les autres. Celles qui dirent ces choses aux apôtres étaient Marie de Magdala, Jeanne, Marie, mère de Jacques, et les autres qui étaient avec elle. Ils tinrent ces discours pour des rêveries, et ils ne crurent pas ces femmes. Mais Pierre se leva et courut au sépulcre. S'étant baissé, il ne vit que les linges qui étaient à terre. Puis il s'en alla chez lui dans l'étonnement de ce qui était arrivé. Et voici, ce même jour, deux disciples allaient à un village nommé Emmaüs, éloigné de Jérusalem de 60 stades, et ils s'entretenaient de tout ce qui s'était passé. Pendant qu'ils parlaient et discutaient, Jésus s'approcha et fit route avec eux. Mais leurs yeux étaient empêchés de le reconnaître. Il leur dit, « De quoi vous entretenez-vous en marchant, pour que vous soyez tout tristes ?» L'un des deux, nommé Cléopas, lui répondit, « Es-tu le seul qui, séjournant à Jérusalem, ne sache pas ce qui y est arrivé ces jours-ci ? » ?»« Quoi ?» leur dit-il. Et ils lui répondirent, « Ce qui est arrivé au sujet de Jésus de Nazareth, qui était un prophète puissant en œuvre et en parole, devant Dieu et devant tout le peuple, et comment les principaux sacrificateurs et nos magistrats l'ont livré pour le faire condamner à mort et l'ont crucifié. Nous espérions que ce serait lui qui délivrerait Israël. » Mais avec tout cela, voici le troisième jour que ces choses se sont passées. Il est vrai que quelques femmes d'entre nous nous ont fort étonnés, s'étant rendues de grand matin au sépulcre et n'ayant pas trouvé son corps. Elles sont venues dire que des anges leur sont apparus et ont annoncé qu'il est vivant. Quelques-uns de ceux qui étaient avec nous sont allés au sépulcre et ils ont trouvé les choses comme les femmes l'avaient dit. Mais lui, ils ne l'ont point vu. Alors Jésus leur dit, « Ô homme sans intelligence, et dont le cœur est lent à croire, tout ce qu'ont dit les prophètes, ne fallait-il pas que le Christ souffrît ces choses et qu'il entrât dans sa gloire ?» Et commençant par Moïse et par tous les prophètes, il leur expliqua dans toutes les Écritures ce qui le concernait. Lorsqu'ils furent près du village où ils allaient, il parut vouloir aller plus loin. Mais ils le pressèrent en disant, « Reste avec nous car le soir approche, le jour est sur son déclin. » Et il entra pour rester avec eux. Pendant qu'il était à table avec eux, il prit le pain. Et après avoir rendu grâce, il le rompit et le leur donna. Alors leurs yeux s'ouvrirent et ils le reconnurent. Mais il disparut de devant eux. Et ils se dirent l'un à l'autre, « Notre cœur ne brûlait-il pas au-dedans de nous lorsqu'il nous parlait en chemin ?» et nous expliquaient les Écritures. Se levant à l'heure même, ils retournèrent à Jérusalem, et ils trouvèrent les 11 et ceux qui étaient avec eux assemblés, et disant, « Le Seigneur est réellement ressuscité. » Le soir de ce jour, qui était le premier de la semaine, les portes du lieu où se trouvaient les disciples, étant fermées à cause de la crainte qu'ils avaient des Juifs, Jésus vint, se présenta au milieu d'eux et leur dit, « La paix soit avec vous. » Quand il eut dit cela, il leur montra ses mains et son côté. Les disciples furent dans la joie en voyant le Seigneur. Jésus leur dit de nouveau, « La paix soit avec vous. Comme le Père m'a envoyé, moi aussi je vous envoie. » Après ces paroles, il souffla sur eux et leur dit, « Recevez le Saint-Esprit. Ceux à qui vous pardonnerez les péchés, ils leur seront pardonnés. Et ceux à qui vous les retiendrez, ils leur seront retenus. » Thomas, appelé Didyme, l'un des 12, n'était pas avec eux lorsque Jésus vint. Les autres disciples lui dirent donc, « Nous avons vu le Seigneur. » Mais il leur dit, « Si je ne vois dans ses mains la marque des clous, et si je ne mets mon doigt dans la marque des clous, et si je ne mets ma main dans son côté, je ne croirai point. » 8 jours après, les disciples de Jésus étaient de nouveau dans la maison et Thomas se trouvait avec eux. Jésus vint, les portes étant fermées, se présenta au milieu d'eux et dit, « La paix soit avec vous. » Puis il dit à Thomas, « Avance ici ton doigt et regarde mes mains. Avance aussi ta main et mets-la dans mon côté et ne sois pas incrédule,
mais crois. » Thomas lui répondit, « Mon Seigneur et mon Dieu. » Jésus lui dit, « Parce que tu m'as vu, tu as cru. Heureux ceux qui n'ont pas vu et qui ont cru. » Jésus a fait encore en présence de ses disciples beaucoup d'autres miracles qui ne sont pas écrits dans ce livre. Mais ces choses ont été écrites afin que vous croyiez que Jésus est le Christ, le Fils de Dieu, et qu'en croyant, vous ayez la vie en son nom. Après cela, Jésus se montra encore aux disciples sur les bords de la mer de Tibériade. Et voici de quelle manière il se montra. Simon-Pierre, Thomas appelé Didyme, Nathanaël de Cana en Galilée, les fils de Zébédée et deux autres disciples de Jésus étaient ensemble. Simon-Pierre leur dit « Je vais pêcher ». Ils lui dirent « Nous allons aussi avec toi ». Ils sortirent et montèrent dans une barque et cette nuit-là, ils ne prirent rien. Le matin étant venu, Jésus se trouva sur le rivage, mais les disciples ne savaient pas que c'était Jésus. Jésus leur dit « Enfants, n'avez-vous rien à manger ?» Ils lui répondirent « Non ». Il leur dit « Jetez le filet du côté droit de la barque et vous trouverez ». Ils le jetèrent donc et ils ne pouvaient plus le retirer à cause de la grande quantité de poissons. Alors le disciple que Jésus aimait dit à Pierre « C'est le Seigneur !» Et Simon-Pierre, dès qu'il eut entendu que c'était le Seigneur, mit son vêtement et sa ceinture, car il était nu, et se jeta dans la mer. Les autres disciples vinrent avec la barque, tirant le filet plein de poissons, car ils n'étaient éloignés de terre que d'environ 200 coudées. Lorsqu'ils furent descendus à terre, ils virent là des charbons allumés, du poisson dessus et du pain. Jésus leur dit « Apportez des poissons que vous venez de prendre. » Simon-Pierre monta dans la barque et tira à terre le filet plein de 153 grands poissons. Et quoiqu'il y en eût tant, le filet ne se rompit point. Jésus leur dit « Venez manger ». Et aucun des disciples n'osait lui demander « Qui es-tu ?» sachant que c'était le Seigneur. Jésus s'approcha, prit le pain et le rend donna. Il fit de même du poisson. C'était déjà la troisième fois que Jésus se montrait à ses disciples depuis qu'il était ressuscité des morts. Après qu'ils eurent mangé, Jésus dit à Simon-Pierre « Simon, fils de Jonas, m'aimes-tu plus que ne m'aime ceci ?» Il lui répondit « Oui, Seigneur, tu sais que je t'aime. » Jésus lui dit « Paix, mes agneaux. » Il lui dit une seconde fois « Simon, fils de Jonas, m'aimes-tu ? » Pierre lui répondit « Oui, Seigneur, tu sais que je t'aime. » Jésus lui dit « Paix, mes brebis. » Il lui dit pour la troisième fois « Simon, fils de Jonas, m'aimes-tu ? » Pierre fut attristé de ce qu'il lui avait dit pour la troisième fois « M'aimes-tu ? » Et il lui répondit « Seigneur, tu sais toutes choses, tu sais que je t'aime. » Jésus lui dit « Paix, mes brebis. » en vérité, je te le dis, quand tu étais plus jeune, tu te saignais toi-même et tu allais où tu voulais. Mais quand tu seras vieux, tu étendras tes mains et un autre te ceindra et te mènera où tu ne voudras pas. » Il dit cela pour indiquer par quelle mort Pierre glorifierait Dieu, et ayant ainsi parlé, il lui dit « Suis-moi ». Pierre, s'étant retourné, fit venir après eux le disciple que Jésus aimait, celui qui, pendant le souper, s'était penché sur la poitrine de Jésus et avait dit « Seigneur, qui est celui qui te livre ?» En le voyant, Pierre dit à Jésus « Et celui-ci, Seigneur, que lui arrivera-t-il » Jésus lui dit « Si je veux qu'il demeure jusqu'à ce que je vienne, que t'importe ? Toi, suis-moi. » Là-dessus, le bruit courut parmi les frères que ce disciple ne mourrait point. Cependant, Jésus n'avait pas dit à Pierre qu'il ne mourrait point, mais « Si je veux qu'il demeure jusqu'à ce que je vienne, que t'importe ?

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Maman qui mieux que toi peut prier pour son enfant. Bienvenue dans les prières d'une mère, je suis Mylène, bienvenue dans mon émission qui est dédiée à toutes les mamans pour vous encourager dans votre foi, dans vos épreuves, dans votre quotidien avec vos enfants, qu'ils aient 3 mois ou 33 ans ou plus. Toutes les mamans sont appelées à prier pour leur enfant et peut-être que votre enfant est à un âge où il a quitté le foyer, eh bien vous êtes quand même appelée à être une sentinelle pour votre enfant. Aujourd'hui, je veux parler de quelque chose que chaque maman connaît, mais elle n'ose pas toujours en parler à haute voix. J'aimerais parler de la peur pour son enfant. Vous savez, cette peur qui vous éveille la nuit, qui vous empêche de dormir, cette peur qui serre votre cœur quand votre enfant est sur la route, quand il sort, cette peur qui vous fait souffrir et qui vous fait tomber dans l'inquiétude, cette peur, elle est silencieuse. Vous la portez en vous, parfois vous êtes là, vous êtes seul, vous êtes dans la peur, vous souriez, mais votre cœur est en larmes devant Dieu. J'aimerais vraiment vous encourager, maman, à maîtriser cette peur et à ne pas vivre dans la peur. Dites-vous une chose, c'est que la peur est le contraire de la foi. Un jour, quelqu'un a dit « La peur a frappé à ma porte et j'ai envoyé la foi ouvrir et la peur s'est sauvée en courant. » Vous savez que lorsque vous décidez de croire plutôt que d'avoir peur, c'est là où vous changez véritablement non seulement vos circonstances, mais votre intérieur. Aujourd'hui, la parole de Dieu vient vous parler à vous, les mamans. Nous allons ouvrir ensemble 3 versets bibliques et découvrir ce que Dieu dit à chaque maman qui est dans la peur par rapport à son enfant. Premièrement, dans Ésaïe 41:10, il est dit, il est question de Dieu qui déclare « Ne crains rien car je suis avec toi », etc. Ne promène pas des regards inquiets. Dieu ne te dit pas de ne rien ressentir, il ne te dit pas « Ne ressens rien ». Bien sûr que la peur va venir à toi, elle va s'agripper à toi et tu vas la ressentir, tu vas trembler, tu vas pleurer, tu vas t'inquiéter, tu vas dire des paroles. Dans Ésaïe, Dieu ne dit pas « Ne ressens rien », mais il nous dit « Ne crains rien, n'aie pas peur car je suis avec toi ». Tu sais que Dieu est avec toi, que ses prières, il les entend, il les a entendues. C'est pour cela que dans les prières d'une mère, j'aimerais vraiment t'encourager à prier continuellement. La différence entre le fait de ce que l'on ressent et ce que l'on craint est complètement différente. Tu sais, c'est comme Josaphat, lorsqu'il a vu que l'ennemi l'attaquait, la Bible dit qu'il était dans la crainte. Et dans la crainte de l'Éternel, il a eu peur de l'ennemi, il est parti chercher le Seigneur. Et même si parfois tu as peur, tu ressens des choses dans ton cœur, dans ton corps, eh bien, tu dois quand même rejeter la peur, rejeter la crainte. Tu dois croire que ton enfant est dans les mains de Dieu, surtout si tu pries pour lui, surtout si tu as prié. Tu ne peux pas prier, croire et laisser la peur t'envahir. Tu ne peux pas être en larmes. Crois en Dieu. Peut-être que ton enfant a eu un accident, qu'il est dans le coma, peut-être qu'il y a un diagnostic médical qui a été posé sur sa vie. Je t'encourage, maman, à déclarer la parole de Dieu sur sa vie, à la déclarer tous les jours, non pas avec peur, mais avec hardiesse et à croire. Tu sais ce qui fera la différence, maman, dans ta vie? C'est vraiment la foi. C'est vraiment le fait de croire. Maman, Dieu ne te demande pas d'être courageuse toute seule. Il te demande de le laisser tenir ta main et d'être à tes côtés, de lui ouvrir la porte. Qu'est-ce que dit aussi Ésaïe ? « Je te fortifie, je viens à ton secours. Je te soutiens par ma droite triomphant. » Dieu est en action en ta faveur. Dieu est en action pour ton enfant. Tu n'as pas à tenir seul, tu n'as pas à te sentir seul. Peut-être que ton enfant est chez son papa et qu'il y a des circonstances qui t'inquiètent. Déclare la parole de Dieu. Déclare les anges sur la vie de ton enfant. Déclare que l'ange de l'Éternel campe autour de ceux qui le craignent. Déclare que la main de Dieu est étendue sur eux et que la main de l'ennemi ne les touche pas. Peut-être qu'il est en vacances, il est quelque part et que tu crains qu'il lui arrive quelque chose. Déclare celui qui repose sous l'abri du Très-Haut demeure à l'ombre du Tout-Puissant. Dieu couvrira ton enfant de ses ailes. Ses ailes, c'est aussi les anges qu'il envoie en sa faveur. Ta plus grande victoire, elle est dans la parole de Dieu. Non seulement tu envoies la parole de Dieu, tu envoies une épée puissante en faveur de ton enfant, mais en plus de ça, tu rassures ton cœur. Tu fortifies ton cœur avec la parole de Dieu. Deuxième point, la prière transforme la peur en paix. Philippiens 4:6, verset 7, qu'est-ce qu'il est dit ? Ne vous inquiétez de rien, mais faites connaître vos besoins à Dieu. Vous savez, ce verset est écrit dans une prison. Paul écrit ce verset alors qu'il est en prison. Il connaît l'inquiétude, l'incertitude, le manque, le contrôle. Il a été battu, il a été maltraité, il est enchaîné. Et lui-même dit à l'église, ne vous inquiétez de rien, mais priez. Faites connaître à Dieu vos besoins. Alors, je ne sais pas quel est le besoin que tu as pour ton enfant, mais j'aimerais t'encourager à prier.
à faire connaître à Dieu, à dire à Dieu, voilà telle situation pour mon enfant, voilà ce qui se passe avec mon enfant. Remets-le entre les mains de Dieu, prie, vraiment crois en ta prière. Vous savez, ce que Paul nous dit, ce n'est pas uniquement un ordre froid, mais c'est une invitation amicale de la part de Dieu, parce que Dieu tient ton enfant entre ses mains. Et la promesse qui suit ce verset est extraordinaire, parce que Paul dit « Une paix qui surpasse tout intelligence viendra garder ton cœur. » Pas une paix fabriquée par les circonstances, mais une paix, la paix de Dieu qui s'installe, qui surpasse toute intelligence. Tout ce que l'on peut imaginer, tout ce que l'on peut voir, tout ce que l'on peut penser, tout ce que notre tête peut concevoir, cette paix qui est au-dessus de tout cela viendra dans ton cœur. Parce que la vraie paix de Dieu n'est pas construite sur les circonstances, elle est construite tout simplement sur la parole de Dieu, sur votre confiance dans la parole de Dieu. Bien sûr, c'est important de recevoir que notre enfant est en sécurité, qu'il est rentré, qu'aucun accident lui est arrivé. Cela nous rassure. Mais en même temps, lorsqu'il est loin de vous, vous ne pourrez pas le contrôler, vous ne serez pas en mesure de voir et de savoir ce qui se passe sur sa vie quand il est à l'école, quand il est en internat, quand il travaille, quand il est avec des amis, il va dans tel ou tel endroit. Vous n'êtes pas en mesure de savoir exactement ce qui se passe sur sa vie, mais vous pouvez faire confiance à Dieu pour que Dieu prenne soin de lui. Ce que tu ne peux pas porter, Dieu peut le porter. Ce que tu ne peux pas faire, Dieu peut le faire au travers de tes prières. Donc je t'encourage vraiment à prier et à laisser la paix de Dieu envahir ton cœur. Parce que n'oublie pas que de ton cœur viennent toute espèce de ressources. Si tu es inquiète dans ton cœur, tes paroles parleront l'inquiétude. Si tu es découragé dans ton cœur, tes paroles parleront le découragement. Si ton cœur est endurci, il est en colère, ta bouche parlera les choses de colère et elle parlera l'échec. Donc, demande à Dieu de remplir ton cœur d'une paix qui surpasse l'inquiétude qu'il y a dans tes pensées, l'inquiétude que te dictent les circonstances. Dieu parle et dit dans Philippiens qu'il est capable de nous donner cette paix qui surpasse toute intelligence. C'est une paix spirituelle. Le troisième point, c'est là où tu ne peux pas aller, envoie les anges de Dieu. C'est ce qu'il est dit dans le psaume 91:11. Il ordonnera à ses anges de te garder. Il y a des endroits où tu ne peux pas suivre ton enfant, c'est ce que je viens de te dire. Il y a des pièces où tu n'entres pas, il y a des routes sur lesquelles tu n'es pas avec ton enfant, il y a des nuits dans lesquelles tu ne sais pas ce qui se passe, mais tu dois envoyer les anges. Or, il ordonnera à ses anges. Alors, il, c'est pas toi, c'est pas moi, c'est Dieu. Mais Dieu le fait au travers de tes prières. Prie, Seigneur, envoie tes anges. Envoie ton ange qu'il garde mon enfant. Dieu ne garde pas ton enfant uniquement quand il est là à côté de toi, sous ta main, mais Dieu le garde même dans toutes ses voies. Partout où il est, tout ce qu'il fait, peut-être qu'il est parfois impliqué dans une bagarre, il est dans une mauvaise voiture, dans un endroit où il n'est pas à être, au mauvais moment, au mauvais endroit. Dieu est capable de le garder. Libère les anges et demande à Dieu de libérer les anges au travers de tes prières dans la vie de tes enfants. La Bible dit que les anges sont là pour assurer le salut pour ceux qui ne sont pas encore dans la bergerie, pour ceux qui doivent hériter le salut. Et tes enfants, comme je vous ai dit, ils reçoivent la foi est un héritage, mais le salut est une décision personnelle et peut-être que certains n'ont pas encore pris la décision personnelle véritablement de suivre Jésus-Christ. Alors envoie les anges pour les garder, les protéger, pour les empêcher de mettre leurs pieds dans des endroits qui leur créeront des problèmes irréversibles, mais qu'ils mettent leurs pieds sur des voies droites. Vous savez, Dieu est capable véritablement d'exaucer les prières, nous mamans, parce que le fait d'être à genoux dans la prière surpasse toutes les actions que ta chair peut accomplir, va surpasser toutes les paroles négatives que tu peux déclarer sur ton enfant. Donc c'est important de déclarer la parole de Dieu sur ton enfant, de demander à Dieu de libérer des anges. Ésaïe 41:10, je vous redis les trois versets clés de cette courte exhortation. « Ne crains rien car je suis avec toi, ne promène pas des regards inquiets car je suis ton Dieu. Je te fortifie, je viens à ton secours, je te soutiens par ma droite triomphante. » Maman, peut-être que toi tu crains, mais Dieu te dit « ne crains pas ». Et ça, il le répète au moins plus près de 365 fois dans la Bible, « ne crains pas, n'aie pas peur ». Ça veut dire que pour chaque jour de l'année, Dieu te dit « ne crains pas, je suis avec toi ». Ensuite, Philippiens 2, 4, 6 à 7, « ne vous inquiétez de rien, mais en toute chose, faites connaître vos besoins à Dieu par des prières et des supplications avec des actions de grâce. Et la paix de Dieu qui surpasse toute intelligence gardera vos cœurs et vos pensées en Jésus-Christ. » Cette paix vous enveloppera, cette paix vous gardera, elle vous mettra un baume dans le cœur qui apaisera votre âme, votre esprit et votre pensée
en Jésus-Christ. Ensuite, psaume 91, 11, car il ordonnera à ses anges de te garder dans toutes ses voies. Dieu est capable de protéger ton enfant, Dieu est capable de protéger ta famille. Peut-être qu'il y a des camarades de classe qui veulent lui faire du mal. Déclare la parole de Dieu. Ne néglige pas la lecture, la méditation et la déclaration de la parole de Dieu. Libère cette parole puissante sur la vie de ton enfant de façon à ce que véritablement l'épée de l'esprit empêche les œuvres de l'ennemi s'accomplir sur la vie de ton enfant. Voilà maman, je voulais vraiment t'encourager et t'exhorter à ne pas t'inquiéter et vraiment à déclarer la parole de Dieu. J'aimerais te dire une bénédiction finale avant de nous quitter. Je veux vraiment te bénir et je veux vraiment que tu réalises que Dieu le Père de toute vie pose sa main sur toi aujourd'hui, sur celle de ton enfant, qu'il te prenne dans ses bras, entoure ton enfant, qu'il vraiment le porte partout où il est, partout où il va et qu'il rappelle à ton enfant qu'il est avec lui et qu'il te rappelle à toi qu'il est avec ton enfant. Que cette paix qui surpasse toute compréhension garde ton cœur, que la peur cède la place à la confiance et à la foi, et que chaque prière que tu dis pour ton enfant monte jusqu'au trône de Dieu comme un parfum précieux rempli de foi, parce que tu es une maman qui prie. Qui mieux que toi peut prier pour son enfant? C'est le plus grand cadeau que tu peux donner à tes enfants, c'est de prier et intercéder pour eux. Que Dieu te bénisse, maman, qu'il garde ton enfant, qu'il garde ton cœur, qu'il le garde dans la paix, dans l'intercession, dans la déclaration de la parole de Dieu et qu'il le garde dans la foi. Voilà, maman, qui mieux que toi peut prier pour ton enfant? Je te dis à très bientôt. Que Dieu te bénisse. Amen.

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Seigneur, sur la croix, tu ne t'es pas donné à moitié. Voilà pourquoi aujourd'hui, je te donne tout.

Seigneur de paix, je viens à la fin de cette journée, tel que je suis, avec ce qui a été beau et avec ce qui a été lourd. Certaines paroles sont restées en moi, certains regards m'ont touché, et mon cœur continue de rejouer des moments déjà passés. Mais maintenant, je m'arrête devant toi. Je n'ai plus besoin de porter cette journée seule. Toi qui entends quand je t'appelle, accueille mon esprit agité et ramène-le au calme. Je dépose devant toi mes tensions. Je dépose mes frustrations silencieuses. Je dépose les choses que j'aurais voulu différentes. Apprends-moi à relâcher. Quand je veux répondre encore dans ma tête, apprends-moi le silence. Quand mon cœur s'accroche, apprends-moi la confiance. Je choisis de ne pas nourrir l'irritation. Je choisis de ne pas garder l'amertume. Ce soir, je pardonne. Je libère ceux qui m'ont blessé aujourd'hui, même si mon émotion n'est pas encore totalement apaisée. Je te confie la justice. Elle ne m'appartient pas. Pause 5 secondes. Mets en moi une joie plus profonde que les circonstances favorables. Une joie calme, stable, intérieure. Celle qui vient de ta présence. Beaucoup cherchent la sécurité dans ce qu'ils possèdent. Mais moi, je cherche ton visage. Fais briller ta lumière dans mes pensées. Que mon esprit cesse de courir. Que mon cœur cesse de comparer. Je te confie aussi mes besoins de demain. Tu sais déjà ce qui m'attend. Et tu m'y précèdes. Alors je me couche dans la confiance. Je n'ai pas besoin de tout résoudre ce soir. Je n'ai pas besoin d'avoir toutes les réponses. Je peux simplement me reposer en toi. Rends mon sommeil paisible. Ralentis mes rêves. Donne du repos à mon corps et à mon âme. Car c'est toi seul, Seigneur, qui me fais habiter en sécurité. Je me détends maintenant dans ta présence. Pause 6 secondes. Ta paix est suffisante et je la reçois. Amen.

0: Dans ce passage, Paul va nous révéler le secret. Il va nous dire ce qu'il faut pour vaincre, ce qu'il faut pour atteindre le but, ce but qu'il portait dans son cœur. En regardant derrière lui, Paul va nous expliquer comment il évaluait le passé. Et en se tournant vers l'avenir, il va nous aider à comprendre la grandeur de ses objectifs. Puis, en revenant au présent, il va nous montrer une stratégie qui a non seulement porté du fruit dans sa propre vie, mais qui portera aussi du fruit dans la vie de chacun de nous, si nous l'appliquons. Commençons par ce qu'il considère comme les passifs de son passé. Au verset 7 et 8, il dit ceci au sujet de ce qu'était autrefois sa vie. Il déclare « Mais ces choses qui étaient pour moi des gains, je les ai regardées comme une perte à cause de Christ. Et même je regarde toutes choses comme une perte à cause de l'excellence de la connaissance de Jésus-Christ mon Seigneur, pour lequel j'ai renoncé à tout et je les regarde comme de la boue. Les choses auxquelles il n'accordait autrefois aucune importance sont devenues l'objet de ses plus profondes préoccupations. Je ne sais pas pour vous, mais c'est ce qui arrive à beaucoup de personnes lorsqu'elles viennent à Christ. Toutes les choses dont elles se moquaient et auxquelles elles ne voulaient rien avoir à faire deviennent soudain extrêmement précieuses à leurs yeux. Et toutes les choses qu'elles estimaient dignes de leur temps, de leur argent et de leur énergie ne présentent plus pour elles le moindre intérêt. Lorsque Jésus-Christ vient habiter dans votre cœur, il ne se contente pas de vous pardonner vos péchés. La Bible dit que les choses anciennes sont passées et que toutes choses sont devenues nouvelles. C'est exactement ce qui est arrivé à Paul. Tout a changé un jour, lorsqu'il s'est trouvé face au Sauveur. En évaluant sa vie, en se souvenant de ce jour sur le chemin de Damas, Paul emploie un mot particulièrement frappant. Il dit que tout ce qu'il possédait auparavant, tout ce qu'il considérait comme digne de valeur, tous ses gains, étaient désormais devenus pour lui une perte. Le mot qu'il utilise pour « perte » dans la langue du Nouveau Testament est extraordinaire. Il n'est employé que deux fois dans toute la Bible, ici et dans Actes, chapitre 27. Paul dit en substance « Quand je suis devenu chrétien, tout ce que je pensais bon auparavant, j'ai compris que cela n'avait en réalité aucune importance. C'était une perte. » Ce mot grec apparaît dans Actes, chapitre 27, à propos d'un épisode très intéressant de la vie de Paul. Si vous lisez le chapitre 27 des Actes, vous découvrirez qu'il raconte l'histoire d'un naufrage auquel Paul a lui-même pris part. Il était à bord du navire. Le récit montre que ce bateau faisait route vers l'Italie et qu'il était chargé de marchandises. C'était leur profit. C'était ainsi qu'ils faisaient leurs affaires. Il y avait du blé et d'autres biens à bord. Mais en chemin vers l'Italie, le navire fut pris dans une terrible tempête. Et le capitaine comprit que s'il ne jetait pas la cargaison, les passagers ne survivraient pas. Le bateau finit par se briser. La cargaison fut jetée et les passagers purent être sauvés. Personne ne périt. Or, toute cette idée de rejeter par-dessus bord ce qui représentait un gain pour sauver les passagers, c'est précisément l'image que Paul reprend ici dans ce texte. Ce qu'il veut dire, c'est « Lorsque je suis devenu chrétien, toute la cargaison que je croyais si bonne pour moi, j'ai dû la rejeter. J'ai dû m'en débarrasser pour devenir chrétien. » Jésus l'a exprimé ainsi « Car celui qui voudra sauver sa vie la perdra, mais celui qui la perdra à cause de moi la trouvera. Et que servirait-il à un homme de gagner tout le monde s'il perdait son âme ?» Ou que donnerait un homme en échange de son âme? Combien d'entre vous savent que lorsque l'on rencontre Christ, on reçoit une toute nouvelle échelle de valeur? On reçoit un ensemble totalement nouveau d'attachements, d'affections, de priorités, et beaucoup de choses qui semblaient autrefois si importantes cessent soudain de l'être. Voilà ce qui se produit lorsque Jésus-Christ entre dans votre vie. Paul a donc regardé à son passé, et il le comprend désormais avec clarté. À présent, il va parler des possibilités de l'avenir. Remarquez ce qu'il dit au verset 8. « Je fais tout cela, je vois tout cela, je comprends tout cela, parce que j'ai désormais de nouveaux objectifs. Mes nouveaux objectifs sont gagner Christ et être trouvé en lui, non avec ma justice, celle qui vient de la loi, mais avec celle qui s'obtient par la foi en Christ, la justice qui vient de Dieu par la foi, afin de connaître Christ, et la puissance de sa résurrection, et la communion de ses souffrances, en devenant conforme à lui dans sa mort, pour parvenir, si je puis, à la résurrection d'entre les morts. Lorsque Paul dit qu'il veut gagner Christ, il nous aide à comprendre que son nouveau but dans la vie, et cela devrait aussi être notre but en tant que chrétien, doit orienter toute notre manière de penser. C'est ainsi que nous devrions voir les choses. Maintenant que Jésus-Christ a réglé la question de notre péché et que nous faisons partie de la famille de Dieu, nos objectifs devraient être ceux que Paul expose ici. Tout d'abord, il dit que dans sa propre vie, alors qu'il regarde vers l'avenir, la chose qu'il désirait plus que tout était de connaître la personne de Jésus-Christ. Beaucoup de ceux qui se considèrent comme chrétiens ont une certaine connaissance de Christ. Mais ce n'est qu'une connaissance intellectuelle. La connaissance dont parle Paul ici va bien plus loin. C'est la connaissance suprême de Jésus-Christ. Au verset 3 de Jean, chapitre 17, dans la prière du Seigneur pour nous, il est écrit « Or, la vie éternelle, c'est qu'ils te connaissent, toi, le seul vrai Dieu, et celui que tu as envoyé, Jésus-Christ. » C'est aussi la prière que Paul adressait pour les croyants d'Éphèse dans Éphésiens, chapitre 1. Il dit « Et quel est envers nous qui croyons l'infinie grandeur de sa puissance, se manifestant avec efficacité par la vertu de sa force ? Il l'a déployée en Christ, en le ressuscitant des morts. » La connaissance de la personne de Jésus-Christ est ce qui distingue le christianisme de toutes les autres religions. Une relation vivante avec Jésus-Christ est l'élément essentiel qui rend le christianisme différent de toute autre religion dont vous avez entendu parler. Il ne suffit pas de connaître un chef religieux et d'adhérer à son programme. Lorsque vous devenez chrétien, vous entrez dans une relation avec le Fils vivant de Dieu, et cette relation est appelée à grandir en profondeur. Paul dit « Mon but, c'est de mieux connaître Jésus. » Quel merveilleux objectif pour votre vie cette année! Je veux mieux connaître Jésus. Puis il ajoute, je veux connaître la puissance de Christ et la puissance de sa résurrection. En tant que croyants, nous avons déjà connu la puissance de Christ lorsqu'il nous a sauvés. Mais Paul nous enseigne qu'au cours de notre marche chrétienne, cette puissance de résurrection qui a fait sortir Jésus du tombeau, qui l'a fait passer au travers des bandelettes funéraires, qui l'a ramené vivant, le même qu'auparavant, mais désormais revêtu de son corps glorifié, cette puissance-là, dit l'Écriture, est aussi à notre disposition. Et je suis obligé de me demander, et je suis certain que vous vous posez la même question. Ai-je déjà puisé dans cette puissance? Ai-je déjà connu dans ma vie un moment où il n'y avait plus aucun espoir, mais où la puissance de Dieu a fait irruption? Ai-je déjà vécu quelque chose qui ne puisse s'expliquer que par Dieu? Paul voulait voir cela dans sa vie. Il ne voulait pas simplement mener une vie chrétienne normale, naturelle. Il voulait vivre une vie surnaturelle. Il voulait vivre une vie où la puissance de Dieu manifestée dans la résurrection devenait sa propre force personnelle. Lisez son histoire et vous verrez qu'il a effectivement fait cette expérience tout au long de son parcours. Puis il dit qu'il ne voulait pas seulement connaître la personne de Christ et la puissance de Christ, mais aussi la passion de Christ et la communion de ses souffrances en devenant conforme à lui dans sa mort. Voilà des paroles profondes. Ce n'est pas quelque chose de superficiel. C'est une réalité élevée qu'il faut saisir avec sérieux. Car l'apôtre emprisonné prie en réalité pour avoir le privilège de s'identifier à Christ dans ses souffrances. Je n'ai jamais demandé cela dans ma vie, pas une seule fois. Je n'ai jamais commencé ma journée en disant « Seigneur, aide-moi à souffrir davantage aujourd'hui, afin que je puisse m'identifier à tes souffrances. » Honnêtement, cela semble difficile à comprendre. Comment cela peut-il fonctionner? Mais ce que j'ai découvert, c'est que nous n'avons même pas besoin de le demander, parce que cela vient de toute façon. Amen. Nous n'avons pas le droit de vote sur cette question, mes amis. Cela signifie que, même si je ne l'ai pas demandé, alors que Paul, lui, le demande, nous devrions peut-être plutôt dire « Seigneur, si la souffrance entre dans ma vie, aide-moi à comprendre que, d'une certaine manière, d'une manière mystérieuse que je ne peux même pas saisir, elle m'unit au Seigneur Jésus d'une façon dont rien d'autre ne pourrait m'unir à lui. Les souffrances que nous traversons nous font entrer dans la sphère des souffrances du Seigneur Jésus, dans sa passion à la croix, dans sa mort, dans son ensevelissement, dans sa résurrection. Pierre a écrit ceci à ses lecteurs au sujet de la souffrance. « Et c'est à cela que vous avez été appelés, parce que Christ aussi a souffert pour vous, vous laissant un exemple, afin que vous suiviez ses traces. » Et vous êtes-vous déjà arrêté pour réfléchir à ce que le Seigneur Jésus lui-même a dit à ce sujet? Il a déclaré « Heureux ceux qui sont persécutés pour la justice, car le royaume des cieux est à eux. Heureux serez-vous lorsqu'on vous outragera, qu'on vous persécutera et qu'on dira faussement de vous toutes sortes de mal à cause de moi. Réjouissez-vous et soyez dans l'allégresse, parce que votre récompense sera grande dans les cieux, car c'est ainsi qu'on a persécuté les prophètes qui ont été avant vous. » Paul écrit encore, au verset 29 du chapitre 1 de cette même épître, « Car il vous a été fait la grâce, par rapport à Christ, non seulement de croire en lui, mais encore de souffrir pour lui. » Je ne sais pas si vous en avez besoin maintenant. Peut-être que non. Mais un jour, vous en aurez besoin, parce que cela fait partie de la vie. La souffrance n'est pas une activité vaine. Selon le Nouveau Testament, elle apporte un immense bénéfice, parce que Jésus-Christ a souffert pour nous. Romains, chapitre 8, verset 17, le dit ainsi. « Or, si nous sommes enfants, nous sommes aussi héritiers, héritiers de Dieu et co-héritiers de Christ, si toutefois nous souffrons avec lui, afin d'être glorifiés avec lui. » Un jour, nous nous tiendrons avec lui dans la gloire. Paul voulait connaître la personne de Christ, la puissance de Christ et la passion de Christ. Et encore une chose, elle est un peu plus discrète dans le texte, mais elle s'y trouve bien. Il dit « Pour parvenir, si je puis, à la résurrection d'entre les morts. » Pourtant, Paul a déjà part à la résurrection des morts par le salut. Mais le mot « résurrection » employé ici est intéressant. Il désigne littéralement une « sortie de résurrection d'entre les morts ». C'est une expression voilée qui fait allusion au moment où Jésus-Christ reviendra lors de l'enlèvement. Quand les morts en Christ ressusciteront au moment de l'enlèvement, l'événement suivant sera la récompense des saints au tribunal de Christ. Paul parle de ce moment-là et il dit en substance « Un jour, je me tiendrai devant le Seigneur après la résurrection dans le ciel et il distribuera ses récompenses. Et je ne veux pas me présenter devant lui les mains vides. » Combien d'entre vous savent que lorsque nous arriverons au ciel, le Seigneur Jésus-Christ, au tribunal de Christ, accordera des récompenses à ceux qui auront couru la course de la vie chrétienne. Il ne s'agit pas ici du salut. Il s'agit de la manière dont nous aurons vécu en tant que croyants. Et Paul dit « Je ne veux pas être absent de ce moment-là. » Vous dites peut-être « Ce sera étrange, tous ces chrétiens courant dans le ciel avec leurs récompenses dans les mains. » Mais cela ne durera pas. La Bible dit que lorsque nous recevrons ces couronnes, nous les déposerons aux pieds de Jésus. Alors, est-ce que cela devient moins important? Oh que non! Je ne veux pas être exclu de cette cérémonie. Je ne veux pas être au fond, en train de regarder les autres adorer le Seigneur, avec les récompenses qu'ils auront reçues à cause de leur marche avec lui. Vous voyez, dans la vision que Paul a de l'avenir, tout est lié. Connaître Christ, connaître sa puissance, connaître davantage ses souffrances et finalement se tenir avec lui dans la gloire au moment de la récompense. La vision que Paul avait pour sa vie a dépassé tout ce qui est terrestre pour se poser dans l'éternité. Et vous pourriez dire « Très bien, mais alors, que va-t-il faire du reste de sa vie ?» C'est une excellente question, car cela nous conduit au troisième grand point de ce texte, les responsabilités du présent. Écoutez attentivement, ce n'est pas que j'ai déjà remporté le prix, ou que j'ai déjà atteint la perfection. Mais je cours pour tâcher de le saisir, puisque moi aussi j'ai été saisi par Jésus-Christ. Frère, je ne pense pas l'avoir saisi, mais je fais une chose. Oubliant ce qui est en arrière et me portant vers ce qui est en avant, je cours vers le but pour remporter le prix de la vocation céleste de Dieu en Jésus-Christ. Je ne sais pas ce que vous ressentez en entendant ce passage, mais je vais vous dire ce qu'il représente, une aspiration puissante. C'est le témoignage d'un homme chez qui il reste encore énormément de feu. Il est à la fin de sa vie et il écrit ces paroles qui paraîtraient déjà ambitieuses chez quelqu'un qui débute à peine dans la vingtaine. Pourtant, lui a déjà vécu cette vie. Il a écrit ses épîtres. Il a connu la prison. Il a parcouru le monde. Il a été le porte-parole du christianisme. Est-il satisfait de là où il en est? Absolument pas. Regardez ces mots. Ce paragraphe contient peut-être plus de vocabulaire sportif que n'importe quel autre paragraphe de la Bible. Permettez-moi de vous le montrer. Voici ce qu'il veut dire. Tout d'abord, il affirme que si vous voulez mener une vie digne de l'appel que vous avez reçu, une vie qui vous placera dans une juste position lorsque vous vous tiendrez devant le Seigneur, la première chose à développer est la discipline de la concentration. Au verset 12, il dit « Ce n'est pas que j'ai déjà remporté le prix ou que j'ai déjà atteint la perfection, mais je cours pour tâcher de le saisir, puisque moi aussi j'ai été saisi par Jésus-Christ. » Paul voit clairement ce qu'il doit faire. Il n'est pas dans l'incertitude. Son regard est fixé. Dans le domaine sportif, tout repose sur la concentration. Si l'athlète ne sait pas se concentrer, s'il n'apprend pas à focaliser toute son attention, il ne pourra pas concourir. Les sportifs parlent parfois d'un état de concentration si intense qu'il exclut le reste du monde. Ils n'entendent plus le bruit de la foule. Ils ne ressentent plus la douleur de la blessure. Ils sont focalisés. Eh bien, cette même intensité de concentration est nécessaire à ceux qui veulent gagner Christ. Nous ne pouvons pas permettre à d'autres choses de nous détourner de cet objectif. Nous ne devons pas courir à l'aveugle. Notre langage devrait être celui du psalmiste qui a écrit « Quel autre ai-je au ciel que toi ? Et sur la terre, je ne prends plaisir qu'en toi. » Voyez-vous, notre problème n'est pas que nous ne voulons pas connaître Christ. Notre problème n'est pas non plus que nous ne voulons pas être récompensés. Nous le voulons tous. Mais ce qui n'entre pas vraiment dans la pensée de beaucoup d'entre nous, c'est que si cela doit devenir une réalité, alors il faut vivre autrement. Nos vies sont remplies de tant d'activités, de tant de choses. Les enfants, les petits-enfants, les événements sportifs, toutes sortes d'occupations. Et qu'arrive-t-il? En toute honnêteté, nos objectifs spirituels sont peu à peu repoussés hors de la table. Alors nous venons à l'Église chaque semaine, et gloire à Dieu pour cela, car c'est important. Mais combien d'entre vous savent que l'on ne peut pas vivre la vie dont parle Paul seulement avec ce que l'on reçoit pendant une heure de culte le dimanche? Paul parle d'une autre manière de vivre, d'une autre manière de penser, d'une autre manière de se concentrer, d'une autre manière d'établir ses priorités. Une telle concentration ne vient pas naturellement. Elle doit être développée par l'entraînement et par l'effort. Et lorsque nous orientons ainsi notre vie, alors le travail quotidien, les moments de détente et même les épreuves et les souffrances que nous traversons trouvent tous leur place dans l'ensemble du tableau. Voici peut-être la chose la plus importante dans notre stratégie présente. Celle-ci parlera à chacun de nous. Elle est à la portée de tous. Non seulement nous devons développer la discipline de la concentration, mais nous devons aussi développer la discipline de l'oubli. Au verset 13, Paul dit « Frère, je ne pense pas l'avoir saisi, mais je fais une chose, oubliant ce qui est en arrière. » Arrêtons-nous un instant. Combien d'entre vous savent que beaucoup de personnes qui se disent disciples de Christ veulent avancer, mais continuent pourtant à vivre dans le passé? Elles n'arrivent pas à se détacher de ce qui a tellement abîmé leur vie autrefois. Elles sont devenues chrétiennes, mais l'ennemi de leur âme veut sans cesse leur rappeler chacune de leurs fautes passées. Il veut les remettre devant leurs yeux. Il veut les leur rappeler chaque fois qu'elles essaient de faire quelque chose pour Dieu. Il les projette sur l'écran de leurs pensées, presque pour les intimider, comme pour leur dire « Tu n'en es pas digne ». Mais voici ce que Paul dit. « Je fais une chose, j'oublie le passé ». Et qu'avait-il à oublier? Prenons un instant pour y réfléchir. Il avait quelques raisons très lourdes d'oublier. Je crois que je n'aurais pas aimé monter en chaire pour prêcher en me rappelant tous les chrétiens que j'avais envoyés en prison avant ma conversion. Imaginez-vous en train de rendre témoignage et l'ennemi projette dans votre esprit l'image de vous, debout, auprès de ceux qui lapidaient Étienne, pendant que vous gardiez leurs vêtements. Quand on voit à quel point Paul était passionné comme prédicateur, il faut comprendre qu'il l'était tout autant auparavant comme persécuteur. Il mettait dans la persécution le même zèle qu'il a ensuite mis dans la prédication. Autant il a été remarquable pour apporter l'espérance et l'amour, autant il avait été redoutable pour causer du mal et de la souffrance. Tout cela était inscrit dans sa mémoire. Et tout cela aurait pu le détruire. Tout comme les choses que nous avons faites autrefois peuvent encore nous accabler, même si elles nous ont été pardonnées, parce qu'elles n'ont pas été effacées de notre mémoire. Ainsi, si nous n'y prenons pas garde, l'ennemi s'empare de ses souvenirs. Et lorsque nous voulons avancer avec Christ, lorsque nous voulons courir pour remporter la course, il les fait remonter à la surface pour nous intimider et pour rendre notre marche plus difficile. Laissez-moi vous dire une chose, il faut arriver, comme Paul, au moment où l'on fait un choix conscient et où l'on déclare « c'est fini, je trace une ligne, tout cela appartient au passé, c'est couvert par le sang, c'est pardonné. Dieu a dit qu'il ne me tiendrait plus pour coupable. Si Dieu, dans sa grâce, choisit de ne plus me l'imputer, alors moi aussi je refuse de vivre sous ce poids. Diable, tu n'auras pas mon passé, c'est terminé. » Tant que nous ne faisons pas cela, nous continuerons toujours, toujours à nous sentir vaincus alors que Dieu veut nous rendre victorieux. Dieu veut que nous venions à lui sans bagage. Il est mort sur la croix pour nous débarrasser de ses fardeaux. Maintenant, nous pouvons nous tenir devant lui, libres et prêts à avancer. Voilà ce dont Paul parle. Ne vous laissez pas piéger par des choses déjà accomplies, sur lesquelles vous n'avez plus aucun pouvoir. Et ne soyez pas non plus tellement absorbés par l'avenir que vous ne vivez plus le présent. Vivez chaque jour dans le présent, avec la certitude que Dieu est avec vous, qu'il vous a pardonné, qu'il a un plan pour votre vie. Si vous marchez avec lui chaque jour, vous pourrez connaître la victoire dont parle l'apôtre Paul. Nous devons donc développer la discipline de la concentration et la discipline de l'oubli. Et voici la dernière. Il faut développer la discipline de la poursuite. Au verset 13 et 14, on trouve trois expressions sportives. Le mot « saisi », l'expression « me portant vers ce qui est en avant » et les mots « je cours vers le but ». Le désir de Paul est présenté ici comme une course à pied. D'abord, « me portant vers ce qui est en avant » évoque l'image d'un coureur qui se tend de toutes ses forces pour remporter la victoire. Ensuite, le mot « saisi » renvoie à l'idée d'atteindre, d'achever. Paul dit en substance « me voici au sommet de ma vie. J'ai accompli toutes ces choses, j'ai fondé toutes ces églises, j'ai écrit toutes ces épîtres, tant de personnes sont venues à Christ, j'ai comparu devant tant d'hommes importants. » Et pourtant, voici ce qu'il affirme. « Je ne considère pas être arrivé. Je n'y suis pas encore. » Au lieu de s'enorgueillir de ce qu'il avait accompli, il continue à poursuivre le but. Il garde la fin. Il demeure humble. Écoutez-moi bien. Paul prenait sa croissance spirituelle au sérieux. Il ne la traitait pas comme une activité secondaire, du genre « si j'en ai le temps, j'essaierai peut-être de développer un peu ma vie spirituelle cette semaine. » C'était son centre. C'était son élan. C'était ce qui comptait pour lui plus que tout le reste. Il recherchait une récompense, la couronne de justice que Dieu donne à ceux qui marchent avec lui. Vous savez, je me sens presque honoré de pouvoir seulement parler de cela. Je suis tellement loin du niveau de Paul que je ne peux que parler de lui avec admiration. Mais mon but, mon cœur, ma vision, mon désir, c'est de suivre le modèle qu'il nous a laissé, afin de ressembler davantage à Christ et de le servir de tout mon cœur. Vous dites peut-être, « Mais pasteur Jeremiah, moi je n'en suis même pas là. Je suis chrétien, je sais que je vais au ciel, et cela me suffit. » Très bien, si cela vous suffit, d'accord. Mais alors n'attendez pas à connaître la joie du Seigneur dans votre vie, parce que ce n'est pas ainsi qu'on y entre. Le Seigneur Jésus-Christ n'est pas venu sur cette terre et n'est pas mort sur la croix seulement pour pardonner vos péchés et vous laisser ensuite continuer à vivre comme auparavant, avant de vous arracher au dernier moment pour vous faire entrer au ciel comme une pensée de dernière minute. Il vous a sauvé pour que vous deveniez semblable à lui. Il m'a sauvé pour qu'à chaque jour de ma vie, je grandisse dans la foi et que je développe en moi les qualités que l'Écriture associe à la vie chrétienne. N'abandonnons pas, ne baissons pas les bras, ne nous contentons pas du minimum, ne nous bornons pas à venir à l'église le dimanche en disant « Bon, cela suffit pour ma dose de spiritualité. À la semaine prochaine, pasteur. » Prenons cela au sérieux. Voilà de quoi il s'agit. Et s'il ne devait rester qu'une seule chose de tout cela, ce serait celle-ci. Si vous voulez connaître Christ, si vous voulez grandir en Christ, prenez cela au sérieux. Réservez du temps pour que cela devienne une réalité. Et alors, vous pourrez connaître la victoire.
1: 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Viens dans mon cœur. Je fais de toi mon Seigneur et Sauveur. Et merci Seigneur pour le baptême du Saint-Esprit en moi. Dans le nom de Jésus. Par cette simple prière, nous croyons que le Saint-Esprit vous conduit sur le chemin de la nouvelle naissance. 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

J'ai invoqué ce démon et je l'ai nommé Zeus. J'ai donné un nom à ce démon. Je l'ai appelé, il était là avec moi, il me suivait partout où j'allais. J'ai vu devant moi, il y avait un nuage noir qui avait deux gros yeux rouges. Et ce nuage-là, c'était le démon que j'avais à moi-même invoqué avec mes méditations et toutes les pratiques que je faisais. Et dès qu'il a vu que je l'ai vu, il a foncé vers moi, il a essayé de m'étrangler. Et quand il m'a étranglé, pendant genre un mois, j'avais la marque de sa main dans mon cou. Salut, moi c'est Baudry, je suis de Genève. Voici mon témoignage. J'ai grandi au Congo avec ma mère. Après le décès de ma mère, je suis venu rejoindre mon père ici à mes 11 ans. Et je suis resté chez mon père jusqu'à mes 16 ans, ça se passait pas super bien, et je suis parti de chez moi. Et depuis, je me suis un peu égaré à gauche, à droite. Depuis tout petit, j'attendais des voix qui m'appelaient. Je faisais des songes assez forts, où il y avait je voyais un chat qui venait me mordre. Quand je me réveillais, j'avais cette douleur sur ma jambe. Il se passait des choses spirituelles assez intenses et je ne comprenais pas ces choses. J'ai grandi dans une famille où j'étais plus pratiquant. La plupart de mes oncles sont des pasteurs, mais moi, en grandissant, je me suis égaré entre-temps, on va dire. Je commençais à pratiquer de la boxe et quand j'allais souvent m'entraîner, je me retirais dans des montagnes, dans des forêts où je m'entraînais tout seul dans mon coin, où je faisais des méditations, que les athées appellent des ouvertures des portes des chakras. Et je commençais à m'amuser à ouvrir des portes. En fait, je faisais des choses que je ne connaissais pas plus que ça. Je pouvais être à un endroit et attendre à des kilomètres plus loin. Je pouvais fermer mes yeux et arriver à voir à travers les yeux fermés. Et du coup, avec le temps, je trouvais ça c'était bien, c'était cool. Et je m'entraînais. Et quand je m'entraînais, il se passait que je suis en train d'invoquer des choses. Sauf que je ne savais pas que j'invoquais des choses. Et pour une fois, vu que je m'entraînais pour la boxe, je commençais à vouloir être assez fort, une force, une certaine force. Je m'entraînais souvent assez beaucoup à faire des pompes, des courses, des 10 km. Et je m'amusais à regarder des mangas. Et dans un manga que je regardais, il y avait une sorte de force qui était, on va dire, présentée par un démon dans le dos. Et je m'amusais à dire que oui, j'ai un démon dans le dos et je nommais ces démons. Et tout ce que je disais avant m'arrivait. Il suffit que je pouvais dire une phrase et le lendemain, ça m'arrivait. Je m'amusais à dire que j'avais un démon dans le dos et j'allais souvent m'entraîner. Et j'ai invoqué ces démons et je l'ai nommé Zeus. J'ai donné un nom à ces démons. Et ça fait que je l'ai appelé, il était là avec moi, il me suivait partout où j'allais. Et une fois, je suis allé pour m'entraîner et je commençais à voir qu'il y avait une sorte de foudre qui commençait à sortir de moi. Au point où même souvent quand j'embrassais une de mes ex-copines, elle portait des bagues, ça la brûlait les doigts. Ou quand je la touchais à peine, elle avait les cheveux qui partaient dans tous les sens. Et du coup, au début, je trouvais que c'était bien, c'était cool, mais je ne comprenais pas du coup, je comprenais pas ce qui se passait, mais je trouvais ça cool et tout. Sauf que cet esprit que j'avais invoqué me donnait quelque chose, mais il me prenait quelque chose en retour, on va dire. Parce qu'il m'arrivait souvent, j'étais dehors avec des amis en soirée et je m'énervais. Et quand je m'énervais, je voyais blanc et je comprenais plus rien. Comme si j'étais complètement coupé du monde, de la réalité. Et quand je reprenais mes esprits, j'avais du sang dans les mains et je comprenais pas. On me dit, mais qu'est-ce que tu as fait? Tu es complètement malade et tout. Mais je comprenais pas ce qui se passait. Et ça commençait à devenir de plus en plus intense où je m'énervais, je m'emportais, que ce soit avec mon ex-copine, que ce soit avec des amis. Ça commençait à devenir incontrôlable. Une fois, j'étais chez moi, j'étais en train de méditer. Et avant ça, j'ai parlé avec une personne que je connaissais. Il me parlait des voyages avec des esprits. Bon, je n'ai pas pris ça au sérieux. Et il m'a dit, si tu veux, une fois, je viens, je t'invite. J'ai dit, OK. Mais il m'a regardé avec un sourire, mais je n'ai pas pris au sérieux plus que ça. Je suis rentré chez moi et je suis en train de méditer dans ma chambre. Et c'est pour la première fois de ma vie que mes yeux spirituels se sont ouverts. Et quand les yeux spirituels s'ouvrent, on va dire, on voit toujours tout. On voit le monde comme c'est, on voit toute la réalité, mais on voit aussi les esprits qui sont là. On voit ce qui régit le monde. On voit ce qui existe réellement. Et quand mes yeux spirituels se sont ouverts, j'ai vu devant moi, j'étais dans ma chambre assis en train de méditer, et mes yeux spirituels se sont ouverts, et j'ai vu devant moi, il y avait un nuage noir qui prenait plusieurs formes et qui avait deux gros yeux rouges. Et ce nuage-là, c'était les démons que j'avais à moi-même invoqué avec mes méditations et toutes les pratiques que je faisais. Ce nuage était là, à côté de moi. Et dès qu'il a vu que je l'ai vu, il a foncé vers moi. Il a essayé de m'étrangler. Ça a pris une forme de main. Il a essayé de ténèbres, il a essayé de m'étrangler. Et quand il m'a étranglé, pendant genre un mois, j'avais la marque de sa main dans mon cou. Et j'avais un bâton dans ma chambre en métal. Et je me suis retourné, j'ai pris ce bâton. Et ce bâton était chaud, était froid. Quand je l'ai levé, il est devenu tout chaud. Et je l'ai frappé avec. Il a reculé. Et il a pris le chemin pour fuir, il est parti pour fuir un peu vers le salon. Et je me suis levé et je l'ai couru après. Comment j'ai eu la force, je ne sais pas. Je l'ai couru après, j'avais toujours les yeux fermés. Je l'ai couru après, mais j'arrivais à voir tout clairement. Il est sorti de chez moi et j'ai ouvert les yeux au salon. Je me suis dit, mais c'est pas possible, je suis en train d'halluciner. Je sais pas ce qui s'est passé, mais je comprends rien. Je comprenais rien à ce qui venait de se passer. Je rêvais un peu dans ma chambre et le chemin qu'on a pris les deux pour fuir, le chemin qu'il a pris pour fuir ou par lequel je l'ai couru après, il y avait des taches noires par terre, comme si genre, il avait saigné, laissé des gouttes de sang. Mais sauf que les taches noires étaient dans le monde physique. Je ne comprenais pas et j'ai regardé le bâton avec lequel je l'ai frappé. Il y avait des taches noires dessus. C'est comme si c'était incrusté, comme si c'était le bâton en métal était fait avec les taches noires dessus. J'essayais d'effacer, ça ne partait pas. C'était comme si c'était fait ensemble.
Je ne comprenais pas, là, je commençais à paniquer. J'arrivais plus à dormir la nuit pendant genre un mois, je ne pouvais plus dormir. Ça m'a fait une sorte de paranoïa et tout. Je ne pouvais plus dormir la nuit. Je suis allé voir la mère d'une de mes ex-copines. Elle faisait des rituels un peu, elle faisait des trucs, elle guérissait les gens avec des massages, des choses. Bref, je suis allé la voir. Elle m'a expliqué que, bon, elle m'a expliqué que pour pas que l'esprit revienne, il faut que je brûle de la sauge dans un certain sens. La sauge, c'est une sorte de feuille, de branche que tu brûles et ça chasse les esprits. Elle m'a donné ça, je suis rentré chez moi et je commençais à brûler la sauge dans un certain sens. Et je l'ai brûlé aussi sur moi, comme on m'avait expliqué de faire à Genève. Du coup, bah, j'ai fini de faire ça et l'esprit ne rentrait plus à l'intérieur. Mais sauf qu'il tournait autour de la maison. Et je pouvais venir devant l'interphone et je le voyais devant devant la porte d'entrée, il y avait son ombre. Dès que je regardais, bah, il partait jouer avec moi. Il tournait autour de la maison, mais il ne pouvait pas rentrer à l'intérieur. Du coup, je n'arrivais pas à dormir, ça commençait à devenir assez oppressant. Et là où je travaillais, on va dire que vu que j'étais jeune, assez jeune, je faisais beaucoup de bêtises et tout. Et j'étais en insertion, je devais être en insertion parce que j'avais fait une bêtise et il fallait que je paye ce que j'avais fait. Et du coup, il y a eu un pasteur qui est venu pendant une semaine. Je ne comprenais pas pourquoi un pasteur était venu en insertion. Mais plus tard, j'ai compris que c'était uniquement pour moi qu'il était venu. Il est venu pendant une semaine, il m'a dit « Mon fils, j'ai à cœur de te parler de Dieu. Tu sais qui est Dieu ?» Bon, après moi, bah, je commençais à lui parler de Dieu que je croyais. Je lui ai dit « Il y a plusieurs dieux, il y a un dieu pour la foudre, pour le soleil, il y a un dieu pour la pluie, il y a un dieu pour ceci, cela. » Il m'a arrêté, il m'a dit « Mon fils, il n'y a qu'un seul dieu et son nom c'est Yahweh. » Sur le coup, je ne l'ai pas trop pris au sérieux. Et après, il m'a dit « Si tu ne me crois pas, bah, tu rentres chez toi, tu l'invoques et tu verras, il se manifestera à toi. » Du coup, vu que j'étais un peu désespéré, je suis rentré chez moi et je l'ai invoqué Dieu. J'ai prié, je lui ai dit « Si tu existes pour de vrai, manifeste-toi. » J'ai prié Dieu et cette nuit-là, j'ai eu chaud. J'avais très chaud. Je me rappelle bien, j'avais très chaud. C'est la première fois que j'ai pu réussir à dormir depuis un moment où j'arrivais plus à dormir. Même fermer l'œil de la nuit, c'était devenu impossible pour moi. Et j'ai réussi à m'endormir. Le lendemain, je me réveille, j'avais à cœur de regarder un des films de Jésus-Christ. J'ai allumé la télé, je l'ai mis, c'est celle qui dure 6 heures avec les évangiles. Je regarde et à la fin, quand le Christ l'est crucifié sur la croix, je suis en train de pleurer. Et je commençais à pleurer, mais je ne contrôlais pas mes larmes, elles coulaient tout seul. Et je pleurais comme un enfant avec la mort, je ne comprenais pas pourquoi je pleurais. Et j'étais en train de pleurer. Et d'un coup, mon corps il commençait à réagir, à vibrer. Je suis allé aux toilettes, et je vais vomir. J'allais aux toilettes, je vomissais, il y a des choses tout noires qui sont sorties. Et une fois que c'était fini de sortir, il y a tout plein de choses tout noires qui sont sorties. Et à la fin, je me lève, et je reviens, et je me sens tout léger. Et c'était une délivrance qui venait de se passer. Mais sauf qu'au début, je ne comprenais pas c'était quoi. Et je me sens tout léger. Et j'avais l'impression qu'il y avait des cailles qui venaient tomber de mes yeux et que je voyais pour la première fois. Mes yeux s'ouvraient et c'est comme quand on se lève le matin, on voit le jour de le matin. Et j'ai l'impression que je commençais à voir, je pouvais même voir la beauté, la nature, ce sont des choses sur lesquelles je ne m'intéressais pas plus que ça. Et je commençais à voir la beauté des choses et je me sentais tout léger. Et après, ce qui s'est passé, c'est qu'il y avait une voix à l'intérieur de moi qui me disait « Jeune », il commençait à me dire « Jeune, désert 40 jours ». Et je ne comprenais pas. Et il me disait « Jeûne 40 jours, désert 40 jours ». Et je ne comprenais pas. Après, plus tard, je commençais à essayer de me faire comprendre comme quoi il fallait que le désert, c'est s'éloigner de tout. Il fallait que je sois dans un désert où je m'éloigne de tout et que je jeûne pendant 40 jours. Et je ne voulais pas. Je ne voulais pas parce que je ne comprenais pas. Je me disais, ça souffre, c'est moi-même dans ma tête, je suis en train d'imaginer des choses, je ne voulais pas jeûner. Je me disais, ce n'est pas pour moi, c'est moi, je m'imagine des choses. La voix, elle continue, jeûne 40 jours. Et partout où j'allais, je voyais des chiffres 40. Et ça commençait à devenir assez intense. Et du coup, je suis revenu en prière, j'ai dit « Seigneur, si c'est toi qui veux que je jeûne, tu me le fais comprendre d'une manière claire et puissante pour que je puisse le comprendre. » La voix s'est apaisée comme quoi elle me disait « Ok ». J'avais une amende que je n'avais pas payée chez moi à Genève et chez mon père, vu que j'habitais plus chez mon père, du coup, l'amende est allée chez mon père et pendant un moment, elle s'est accumulée, je ne savais pas. Et du coup, mon petit frère, il m'appelle, il me dit « Il y a la police qui sont venus te chercher à la maison parce qu'apparemment, tu as une amende que tu n'as pas payée et va les voir. » Bon, je me lève, je vais voir la police, j'arrive au bureau, il m'explique « Monsieur Samba, écoutez, vous avez une amende de 1200 quelque chose que vous n'avez pas payé, qui s'est accumulé avec le temps. Et maintenant, soit vous payez l'amende tout de suite là maintenant, soit on est obligé de vous amener faire 40 jours de prison. » Et dès qu'il a dit le chiffre 40, dans ma tête, il y a eu comme un tic, quelque chose qui se réveillait. Et là, j'ai compris. Parce que il y a quelques jours, j'ai prié le Seigneur pour qu'il me le fasse comprendre d'une manière claire, et c'était clair dans ma tête. Et sous le moment, je n'ai pas pu le payer. Et du coup, je suis parti pendant 40 jours en prison. Et vu que je ne voulais pas faire un désert, quand l'esprit me l'appelait, de le faire de moi-même, bah, du moins, forcé à le faire. Du coup, je me retrouve en prison, je suis dans ma cellule, et je me suis dit, il n'y a plus rien. Il n'y a plus tout ce que je voulais faire, j'étais comme dans une sorte de désert, forcé. Et j'ai commencé à faire mon jeûne, j'ai autant faire le jeûne. Et j'ai commencé à faire mon jeûne et la première nuit, mon premier soir, c'est là où j'ai mon premier songe. Je commence à jeûner et la nuit, je dors. Et vu que dans mes méditations, quand je fais souvent des méditations, j'ai forcé des lieux.
Je forçais des endroits où je rentrais, j'allais me promener. C'était des méditations guidées, des choses assez où je m'égarais assez souvent. Et après, j'étais comme en train de dormir. Et d'un coup, j'étais devant une lumière. Et j'essayais de forcer l'entrée. Et plus je forçais, la lumière ne voulait pas me laisser entrer. Et d'un coup, j'ai pu percer, je suis rentré dans la lumière. Et dès que je suis rentré, il y a des anges qui sont venus. Ils m'ont pris par les mains. Il y en avait deux, ils m'ont amené dans le ciel. Et je partais avec eux. Et après, ils me laissaient. Je tombais sur, en ralenti sur une grosse montagne en pierre. Dès que mon pied a touché la montagne en pierre, et je me suis retrouvé dans les ténèbres, en enfer. Et vu que je m'amusais souvent à dire que j'avais un démon dans le dos, et j'étais comme genre plaqué au sol, et il y avait un démon qui était assis sur mon dos, comme quoi je l'appartenais. Et il était assis sur moi, il m'écrasait avec cette même force que je voulais quand je me retirais m'entraîner. Et c'était une force, cette même force que je voulais intensifier, et qui m'écrasait, je ne pouvais pas bouger. Et j'ai crié, personne ne venait. Et les ténèbres, c'est l'enfer, comment je peux dire, les ténèbres, c'est plus que réel, c'est vivant. C'est comme si on vous enfermait dans une pièce chez vous à la maison et que toute la terre quitte la terre et qu'on éteint toutes les lumières. C'est plus intense que ça, c'est quelque chose de réel, de vivant. Et j'ai crié, je suis resté quelques secondes là-bas, j'ai l'impression que je suis resté toute une éternité là-bas. Et d'un coup, une grande main lumineuse est venue, il m'a pris, il m'a retiré de là. Je me suis réveillé dans ma cellule en transpirant, en panique totale. Et j'étais en train de pleurer, je ne comprenais pas ce qui se passait. Et d'un coup, je ne sais pas d'où j'ai eu la force, je me suis rendormi. Et la même nuit, il y a des anges qui sont venus me prendre dans les mains. Ils m'ont amené au troisième ciel. Il y avait beaucoup de personnes au paradis. Et sauf que je ne pouvais pas voir leur visage. Il y avait comme une lumière qui m'empêchait de les voir. Il y avait beaucoup, c'était beaucoup. Il y avait beaucoup de personnes. Ils faisaient tous des ronds. Il y avait une sorte de rond qu'ils faisaient. On signait tous la main. Et tout le monde dansait, on chantait, on faisait tous des ronds. Les ronds avec lesquels je dansais, je chantais avec eux. Je ne sais pas pourquoi j'ai dansé en soi. C'est comme si on prenait toutes les émotions de la terre. Tout ce qui a haine, colère, amour, joie, peu importe, on prend toutes les émotions de la terre, on les change tous en joie et intensifié. Et c'était ça. C'était un niveau de joie intense qu'on pourrait jamais connaître sur terre. Et juste, je m'amusais comme un enfant. Et je savais pas pourquoi je m'amusais, mais il y avait plus aucun problème. Et c'était trop intense. C'était quelque chose que j'ai jamais goûté et je pense que jamais on pourra connaître ça sur cette terre. Et d'un coup, tout le monde arrête de danser. Et ceux qui me tenaient la main et tous les autres, tous me fixent. Et d'un coup, ils me lâchent la main, ils me lâchent. Et je me vois tomber du ciel. Et je suis en train de tomber depuis en haut jusqu'en bas. Ils m'ont lâché la main comme si genre, je ne méritais pas d'être là, comme s'il n'y avait pas ma place là et tout. Du coup, je tombais en haut, je tombais d'en haut en bas. Et je les voyais rester en haut et je tombais, j'arrive sur terre, boum, et je tombe par terre. Et la première chose que je me suis rendu compte quand je suis arrivé sur terre, que j'étais nu. En fait, là-haut, j'étais déjà nu, mais j'avais l'innocence d'un enfant. Comme la parole du Seigneur qui dit, le royaume des cieux appartient aux enfants. J'avais l'innocence, la pureté d'un enfant. Et quand je suis arrivé sur terre, je me suis rendu compte que j'étais à poil. Et la première chose que j'ai voulu faire, c'est aller prendre des habits pour m'habiller et me cacher. J'ai pris des habits et je commençais à courir pour retourner vers cette lumière. Plus je courais et plus je croisais des circonstances dans ma vie où je me suis égaré. Je croisais des gens qui me disaient, Baudry, arrête-toi, viens fumer avec nous. Et du coup, je les regarde et je continue à courir vers la lumière. Et plus je courais, plus il y a des situations qui s'accumulaient. En fait, c'était tout qui se suivait, qui s'enchaînait les uns les autres. Je croisais des femmes qui me disaient, reste avec nous. Je les regarde et je cours. Je croisais des gens qui me disaient, viens boire avec nous. Je les regarde et je cours. Je croisais tout plein de circonstances. Et quand je suis arrivé à ça, la lumière, je me suis réveillé dans ma cellule et je suis en train de pleurer parce que je n'ai pas pu retourner vers cette lumière. Et l'esprit me faisait comprendre une chose, il me disait, regarde, tu vois, si tu continues dans ton chemin que tu fais, dans tout ce que tu fais, tes méditations, tous ces trucs que tu fais, tu vas te retrouver dans ces ténèbres-là. Et ces démons-là que tu invoques, tu l'appartiendras. Et c'est là où tu seras et c'est à lui que tu appartiendras. Il me faisait comprendre, maintenant, si tu veux aller dans cet endroit que je t'ai montré, il va falloir que tu te détaches de toutes ces choses. Parce que ce qui est cher est cher et ce qui est esprit est esprit. Tu ne peux pas être là-bas en étant charnel parce que tu n'as pas ta place là-bas. Et c'est pour ça que tu as été banni de là-bas. Et maintenant, si tu veux retourner là-bas, il va falloir que tu te détaches de la chair. Je me suis réveillé, je me suis mis à jeûner sérieusement, à commencer à prendre ça au sérieux. La même nuit, quelques nuits après, il y a comme s'il y avait une femme qui était venue en visitation, dans une vision dans mon rêve, et elle priait pour moi. Et pendant qu'elle priait, je sentais mon corps physique sur mon lit en train de trembler et des choses qui bougeaient, qui sortaient de moi et tout. Et d'un coup, lors d'une autre vision, il y a un ange de Dieu. Il avait une apparence humaine. Il était fait de lumière intense. Et il avait comme si c'était une concentrée d'éclairs, d'éclairs, ouais, éclairs, lumineux et puissants. Je ne sais pas comment je peux expliquer ça, mais il était trop intense. C'était puissant, mais c'était doux en même temps. Mais il avait une apparence humaine, lumineux et puissant. Et plus je m'approchais de lui, et plus j'avais des boutons qui apparaissaient sur mon corps. Je m'approchais et plus je venais près de lui, plus il y avait des boutons. Et ces boutons-là, c'était des boutons d'impureté.
Et quand je suis arrivé plus près de lui, j'étais couvert de boutons, j'étais couvert d'impureté, et j'ai compris que plus tard, c'était la présence du Saint-Esprit. J'étais couvert d'impureté. Il m'a dit, alors maintenant, est-ce que tu acceptes l'Éternel comme ton Dieu? Parce qu'avant, j'avais défié Dieu en disant qu'il y avait plusieurs dieux. En ce moment-là, il me fait comprendre qu'il n'y a qu'un seul Dieu. Celui qui t'arrache de l'enfer, celui qui veut te donner la vie, celui qui veut t'amener au paradis. À ce moment-là, il me fait comprendre maintenant, est-ce que tu l'acceptes celui-là comme ton Dieu? J'ai dit oui. Et quand j'ai dit oui, il m'a pris dans ses bras. Et je me suis réveillé, j'étais comme apaisé. Je suis sorti de prison et j'ai décidé de refaire le jeûne chez moi. Je me suis coupé les cheveux, toutes les poils du corps. Pour moi, c'était comme un signe de renoncement. Mais sauf que j'avais toujours un problème. J'avais peur de fermer les yeux et prier parce que j'avais peur que mes yeux spirituels s'ouvrent. Et que je vois de nouveau le diable et tout. Et du coup, parce que ça, c'était des choses qui m'arrivaient, c'était pas une vision, c'était ce qui m'arrivait dans la vraie vie. Du coup, je n'osais plus fermer les yeux et prier. Et je suis rentré chez moi, je me suis dit, bon, en vrai, j'ai vu des anges, j'ai vu des démons, j'ai vu l'enfer, le paradis, j'ai vu tout plein de choses. Et si tu dois me prendre, qui me prend. Voilà, il n'y a pas de. Voilà. Tu dois me prendre, qui me prend, et voilà. Je me mets à genoux dans ma chambre, tout en sachant que j'étais devenu très, spirituellement, très sensible à l'esprit, à des choses. Même, je pouvais sentir un coup de vent, ça me faisait assez peur. Et j'étais devenu trop sensible spirituellement, on va dire. Et d'un coup, je me mets à genoux dans ma chambre en train de prier, et j'étais comme tétanisé. Je ne pouvais plus bouger. J'étais comme bloqué, je ne pouvais plus bouger. Je pouvais même respirer, il n'y a plus rien, je ne pouvais plus rien faire. J'étais bloqué comme ça, tétanisé, à genoux par terre, et mes yeux spirituels sont ouverts. Cette fois-ci, elles s'ouvrent en douceur. Elles sont ouvertes comme ça. Et je voyais ma chambre, je me voyais à genoux, et je voyais tout. Et d'un coup, il y a une personne qui a traversé le mur de ma chambre. Il marchait doucement. Il marchait doucement, et j'étais à genoux au milieu de ma chambre. Il venait doucement à côté de moi. Il avait une longue robe blanche lumineuse. Avec lui, il y avait comme une sorte d'écho puissant, un bruit puissant qui l'accompagnait. Il avait une longue robe blanche lumineuse avec un bruit puissant, un écho puissant.

je comprenais plus rien. Je me disais, mais c'est. Je suis où? Est-ce que je suis? C'est moi, j'hallucine, il se passe quoi et tout. Et je me suis rappelé d'une chose. Lors d'un de mes entraînements à Neuchâtel, j'étais allé pour m'entraîner et j'étais dans une montagne. Il faisait froid la nuit. Vu que j'allais souvent m'entraîner, je me retirais pendant 3 semaines tout seul. Et d'un coup, on va dire, c'est comme si j'étais mort. Immune. Je sais pas comment je peux expliquer ça, mais les athées appellent ça une projection astrale. C'est quand ton esprit sort de ton corps. Moi, je veux dire, c'est comme une sorte d'état de mort imminent. J'étais en train de dormir et d'un coup, j'étais debout. Je ne comprenais pas pourquoi j'étais debout. J'avais ni envie d'aller aux toilettes, ni envie de manger, j'avais aucune émotion, je ressentais rien en fait. Et je regardais le sol. En fait, j'avais joué toute ma pièce, comment elle était, les choses comme je les avais laissées, la cuillère, les assiettes, etc. Et je regarde le sol et je vois que je l'évitais genre à ça du sol. J'essayais de toucher le sol, mais je ne pouvais pas toucher le sol. Et je voyais mon corps était comme transparent, blanc transparent, un peu, mais sombre, un blanc pas très éclatant, mais transparent. Et je ne comprenais pas. Du coup, je savais que derrière moi, c'est là où je dormais. Et je me retourne et je vois mon corps allongé là par terre. Et j'ai eu froid et mon esprit il est revenu de mon corps. Et l'esprit me faisait comprendre, regarde, c'est l'esprit qui vivifie, la chair ne sert de rien. La chair, c'est comme l'habit qu'on met sur notre chair. La chair, c'est pareil, c'est qu'un habit pour l'esprit. Si un jour tu meurs, tu vas devoir rendre des comptes à l'esprit. Tu cours pas après les bonnes choses. À ce moment-là, j'ai compris, ben, ce qui est réel, c'est Dieu. Parce que Dieu était là avant nous, il est là maintenant, il sera là encore après nous. Il était là quand il y avait nos grands-parents, il est là avec nous quand on mourra et Dieu sera là. Et le cadeau que Dieu nous offre, le don de Dieu qu'on nous parle de la vie éternelle, c'est de vivre avec lui dans ce qui est vraiment réel, dans ce qui est vraiment éternel. Parce que Dieu est réel et vrai, et nous sommes qu'éphémères et passagères sur la terre. À ce moment-là, je commence à comprendre beaucoup de révélations, beaucoup de choses de l'esprit, et j'ai décidé de me donner à Dieu. Et j'ai donné ma vie à Dieu. Et ce que si je peux conseiller à quelqu'un, c'est que même si en vivant sur terre, on a des choses à faire, des travaux, des choses assez importantes, mais il ne faut pas oublier que Dieu est Dieu, Dieu est réel, Dieu est vivant. Il ne faut pas lire la Bible simplement en lisant la Bible, après on fait notre vie. C'est des choses qui sont là, qui sont esprit et vie, qui sont là pour nous aider à avoir la vie. Parce que quand on va mourir pour finir, le corps va retourner à la poussière où elle a été tirée et l'esprit va devoir rendre des comptes à Dieu. Alors je vous encourage à rester dans la présence de Dieu, à chercher Dieu tous les jours et à mettre Dieu dans vos projets, dans votre vie et à ne surtout pas minimiser les choses de Dieu parce que Dieu est réel et vivant et il n'y a plus rien, il n'y a rien qui a plus d'importance que Dieu. Voilà, c'était mon témoignage et j'espère que ce témoignage touchera des vies et que Dieu vous bénisse.

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Proverbe 4. Recherchez et gardez la sagesse. Écoutez, mes enfants, les instructions d'un père. Soyez attentifs et vous apprendrez à être sages. Je vous transmets des enseignements solides. Ne rejetez pas mes conseils. Moi aussi, j'ai été un fils attentif pour mon père, tendrement aimé par ma mère. Mon père me disait, « Garde précieusement mes paroles, respecte mes instructions, et tu vivras. Acquiers la sagesse et l'intelligence, ne les oublie jamais. Ne néglige aucune de mes paroles. Ne rejette pas la sagesse, elle sera ton secours. Aime-la, et elle veillera sur toi. » Le premier pas vers la sagesse, c'est de la rechercher. Donne tout ce que tu possèdes pour acquérir l'intelligence. Attache-toi à la sagesse, et elle te rendra grand. Embrasse-la, et elle t'honorera. Elle sera pour toi comme une parure élégante, une couronne magnifique. Évitez la conduite des méchants. Écoute-moi, mon enfant, et accueille mes enseignements. Ainsi, tu connaîtras une vie longue et paisible. Je t'enseigne la voie de la sagesse. Je te guide sur le chemin de la droiture. Tu avanceras sans encombre et tu prendras ton élan sans craindre de tomber. Ne rejette jamais l'éducation que tu as reçue. Elle est le fondement de ta vie. Reste-y attaché. N'emprunte pas la voie des méchants. Ne suis pas le chemin des malfaiteurs. Éloigne-toi d'eux, ne t'y engage pas. Fuis leur route, passe ton chemin. Ces hommes ne peuvent ne s'endormir avant d'avoir commis le mal. Ils perdent le sommeil s'ils n'ont pas causé de tort. Leur nourriture, c'est la méchanceté. Leur boisson, la violence. Mais la conduite des justes est comme l'aube naissante, dont la lumière grandit jusqu'au plein jour. La conduite des méchants, elle, est comme une nuit profonde. Ils avancent sans savoir où ils trébucheront. Avoir une conduite ferme. Mon enfant, sois attentif à mes paroles. Écoute mes conseils avec soin. Ne les laisse pas s'éloigner de ton cœur. Garde-les précieusement en toi. Elles apportent la vie et la guérison à ceux qui les acceptent. Avant tout, veille sur ton cœur, car il est la source de ta vie. Éloigne-toi du mensonge, que tes lèvres ne prononcent pas de paroles trompeuses. Fixe ton regard droit devant toi. Avance avec franchise et honnêteté. Réfléchis au chemin que tu vas emprunter et assure-toi qu'il soit sûr. Ne dévie ni à droite ni à gauche. Tiens-toi loin du mal.

prêt à recevoir la pluie qui vient du ciel. La pluie, alléluia, du réveil. La pluie de provision, alléluia. Une pluie de bénédiction, alléluia. Nous sommes disposés, prêts à recevoir maintenant cette pluie qui nous vient de toi, qui nous fait produire du bon fruit, alléluia. Qui ne va pas retourner à toi sans qu'elle ait produit du fruit dans nos vies, alléluia.

La météo pour ce mardi 12 mai, c'est du soleil, un temps toutefois instable avec de la fraîcheur, un petit risque d'averse est également possible, notamment sur l'Occitanie. Les températures pour ce mardi matin, 5 degrés pour Lille, 7 à Paris, Strasbourg et Brest, 8 degrés pour Cherbourg, 11 degrés pour Toulouse, 12 à Bordeaux et Biarritz, 14 degrés pour Marseille, Nice et Perpignan et 15 degrés pour Ajaccio. Et pour ce mardi après-midi, entre 14 et 16 degrés sur une moitié nord, il fera 14 en Alsace, 15 degrés sur la Bretagne, la Normandie et les Hauts-de-France, 16 degrés sur l'Île-de-France et le Centre-Val de Loire. Dans la moitié sud, entre 16 et 24 degrés, il fera 16 degrés dans la vallée du Rhône, 19 sur l'Occitanie et la Nouvelle-Aquitaine, 20 degrés en Corse, 21 à 22 autour du golfe du Lion et jusqu'à 24 degrés sur la Côte d'Azur.

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1: Bonjour à toutes, bonjour à tous. Est-ce que vous allez bien? Je vous salue, vous aussi, qui nous regardez en ligne. Vraiment, c'est une joie pour moi d'être là. Avec ma femme, on vous passe nos salutations. Ma femme qui est dans son dernier et 9e mois. Donc, si ma montre sonne et que je pars en courant, vous ne partez pas. Non, il y a aucune crainte, ça ne devrait pas arriver. Elle va bien, elle est assise. Je lui ai dit tranquille ce week-end, ok? Alors, ce message, il est né d'un souvenir. Il est né d'un souvenir, celui de mes vacances chez ma grand-mère quand j'étais plus jeune. En fait, je me rappelle des étagères qu'elle avait de films sur la Bible. Des étagères entières, vraiment entières. Waouh. Et je me rappelle, on passait notre temps à regarder avec elle des films comme Ben-Hur, peut-être que ça a parlé à certains, ou encore La Passion du Christ. Peut-être que ça, c'est un peu plus populaire. En tout cas, c'est un classique. Mais il y a une histoire, il y a un dessin animé qui m'a particulièrement marqué, c'est celui du prince d'Égypte. Avec l'histoire de Moïse, de Pharaon, tu joues dans la cour des grands maintenant. Peut-être que ça parle à certains, où on peut faire des miracles avec la foi, des chansons que je chantais à tue-tête pendant les vacances. Et vous savez, le texte de la libération du peuple d'Israël de l'esclavage en Égypte, c'est une des histoires les plus racontées, les plus connues. Dans ce récit, on voit le Pharaon, le roi d'Égypte, qui refuse d'écouter Dieu, et Moïse avec Aaron, qui eux vont être utilisés par Dieu pour le libérer, pour sauver ce peuple. Et souvent, on entend des messages, Dieu te libère de ton pharaon, et j'aimerais te le dire à toi qui m'écoutes. Aujourd'hui, si tu es esclave, Dieu te libère de cela. Si tu as des chaînes, Dieu est capable encore aujourd'hui de briser tes chaînes, de te rendre libre. Il est capable d'ouvrir la mer rouge pour toi, de te sauver, de te guérir. J'y crois. Et en lisant ce texte, en lisant ce passage, je me suis rendu compte d'une chose, et je vais parler de moi le premier. La vérité, c'est qu'on se met souvent à la place des gentils. Le peuple, le pauvre peuple qui est opprimé, qui est mis à l'esclavage. Ou encore de Moïse. Moïse, cet homme que Dieu va appeler, à qui Dieu va parler, mais qui n'a pas confiance en lui, qui bégaye, qui dit « Seigneur, t'es sûr que tu parles à moi? J'y arriverai pas. » Mais je me suis dit une chose. Et si dans ce texte, c'était pas nous les gentils? Et si finalement, nous étions Pharaon? Parce que, en vrai, quand on parle de Pharaon, on a tous quelqu'un qui nous vient en tête. Je sais pas vous, un frère dans la famille, une personne, un oncle, une tante, votre employeur, je sais pas. Moi, quand j'entends Pharaon, franchement, il y a une personne ou il y a une situation, il y a une chose, il y a quelque chose qui vient dans ma tête. Mais c'est vrai que je me suis jamais dit, et si quelque part c'était moi, Pharaon? Et si parfois il m'arrivait d'adopter sa mentalité, d'adopter son cœur? Et s'il m'arrivait de tenir tête, moi aussi, à Dieu? Soyons honnêtes, ok? Soyons honnêtes. Qui de nous obéit à Dieu à chaque fois du premier coup? Mais du style, sans négocier, sans discuter. Franchement, j'obéis à Dieu, moi. Mais avant ça, il y a toujours, Seigneur, t'es sûr que... J'essaye d'obéir à Dieu, hein. Mais vraiment, il y a toujours cette petite pensée qui est, bon, Seigneur, un peu de temps, je vais le faire, mais demain... Et qu'est-ce que la mentalité de Pharaon? La mentalité de Pharaon, c'est vouloir définir soi-même ce qui est bien et ce qui est mal. La mentalité de Pharaon, c'est ne pas accepter de laisser le contrôle d'une chose, d'une situation à Dieu, refuser de reconnaître son autorité sur mes choix, sur ma vie. La mentalité de Pharaon, c'est endurcir mon cœur malgré les signes et les avertissements. Et pour parler à Pharaon, Dieu va envoyer des personnes, Dieu va envoyer des plaies, mais il n'en tiendra pas compte. Et si nous aussi, comme Pharaon, parfois, Dieu essaye de nous parler, mais nous résistons. Laisse partir mon peuple! Laisse partir mon peuple! Laisse partir mon peuple! C'est la parole que Dieu dira à Pharaon près de 10 fois avant qu'il n'obéisse. Et le peuple, qu'est-ce que c'est le peuple? C'est cette chose à laquelle tu t'accroches, que tu rends esclave, mais que Dieu souhaite libérer, affranchir, voir grandir, se développer, croître. Concrètement, c'est un projet que tu retiens. Le peuple, peut-être que c'est une relation qui doit évoluer ou s'arrêter, mais où tu t'obstines. Le peuple, peut-être c'est que c'est pour toi une parole, un rêve que Dieu t'a donné, mais que tu gardes captif en toi. Ou c'est encore plus subtil. Peut-être que le peuple, c'est cette blessure, c'est ce pardon que Dieu te demande de libérer. Mais cette blessure-là, tu la gardes dans ton cœur. C'est cette chose à laquelle tu es addict et tu sais que c'est mauvais pour toi. C'est un potentiel que tu refuses peut-être d'exploiter. Aujourd'hui, prends le temps là maintenant. Prends quelques secondes pour identifier ce que représente le peuple pour toi. Est-ce que tu es prêt? Est-ce que tu es prête aujourd'hui à laisser Dieu te parler? Le titre de mon message, c'est « Quand Dieu te demande de lâcher ». Et on va voir dans un premier temps pourquoi est-ce que c'est difficile de lâcher. Pourquoi est-ce que nous résistons à Dieu? Pourquoi est-ce que nous refusons de lâcher prise? Et dans un deuxième temps, nous verrons des clés concrètes que l'on peut tirer de ce texte pour y parvenir vraiment. Grand 1, pourquoi je refuse de lâcher? On est dans Exode au chapitre 1, au verset 7, il est écrit « Les enfants d'Israël furent féconds et multiplièrent. Ils s'accrurent et devinrent de plus en plus puissants. Et le pays en fut rempli. Il s'éleva sur l'Égypte un nouveau roi qui n'avait point connu Joseph. Il dit à son peuple, « Voilà les enfants d'Israël qui forment un peuple plus nombreux et plus puissant que nous. Allons, montrons-nous habiles à son égard, de peur qu'il ne s'accroisse et que s'il survient une guerre, il ne se joigne à nos ennemis pour nous combattre et sortir ensuite du pays. » Et l'on établit sur lui des chefs de corvée, afin de l'accabler de travaux pénibles. C'est ainsi qu'il bâtit les villes de Pithom et de Ramsès pour servir de magasin à Pharaon. Mais plus on l'accablait, plus il multipliait et s'accroissait. Et l'on prit en aversion les enfants d'Israël. Alors les Égyptiens réduisirent les enfants d'Israël à une dure servitude. En fait, dans cet extrait qu'on vient de lire, on peut dégager ensemble trois raisons pour lesquelles, à l'image de Pharaon, nous résistons à Dieu. Et la première, c'est le manque de connaissance. Le manque de connaissance. Il est dit au verset 8, « Il s'éleva sur l'Égypte un nouveau roi qui n'avait point connu, qui n'avait point de connaissance de Joseph. » Qui était Joseph? Joseph n'était pas un ennemi. Joseph, c'était l'homme grâce à qui le pays avait survécu à la famine. En fait, le pharaon précédent avait eu des songes, avait fait des rêves, et il avait écouté Dieu derrière. Et tout s'était très bien passé. Il avait confié la gestion du pays à Joseph, et ils avaient survécu à cette famine. Mais ça, Pharaon, il ne le savait pas. Il ne connaissait pas l'histoire. Il ne connaissait pas les leçons du passé. Il ne savait pas ce que Dieu avait fait auparavant, avec les autres, avant lui. En fait, il est difficile de lâcher prise lorsque l'on n'a aucune expérience positive sur lesquelles s'appuyer pour le faire. Et là, ça me parle de la puissance du témoignage. Est-ce que tu sais ce que Dieu a déjà fait dans ta famille? Ou toi, est-ce que tu racontes aussi aux autres ce que Dieu a déjà fait dans ta vie? C'est vrai, il y a des sujets qui sont difficiles à aborder à table à Noël, mais sans connaître ce qui s'est passé dans la vie des autres par le passé, en arrière, derrière, avant, il est difficile aujourd'hui de lâcher. Sans savoir ce que Dieu a fait hier, il est difficile de lui faire confiance aujourd'hui. Alors souviens-toi de ce que Dieu a fait dans le passé pour toi et raconte-le aux autres. Parce que cette connaissance-là sera un appui pour que l'autre demain, s'il affronte cette situation, il puisse s'en sortir. Pharaon ne connaissait pas Joseph, il ne connaissait pas l'histoire, mais au-delà de ça, il ne connaissait pas Dieu. Il est écrit, c'est un peu plus loin, au chapitre 5, Moïse et Aaron vont venir devant lui et Pharaon va répondre. Oui, qui est l'Éternel pour que j'obéisse à sa voix en laissant aller Israël? Je ne connais point l'Éternel et je ne laisserai point aller Israël. C'est clair. En fait, comment obéir à quelqu'un que je ne connais pas. Parfois, nous résistons à Dieu, pas parce que nous sommes rebelles, pas parce que nous sommes têtus, juste parce que nous ne connaissons pas assez la personne qui nous fait cette demande. Parce que nous ne connaissons pas Dieu, nous ne connaissons pas son cœur, nous ne connaissons pas ses intentions pour notre vie. Il est plus difficile de lâcher, de lui faire confiance et de lui obéir. Alors je te pose cette question, sais-tu qui est Dieu? Connais-tu son cœur de père? Connais-tu ses intentions? En fait, quand tu connais Dieu, tu sais que ce qu'il te demande, il le fait pour ton bien. Pour ton bien. Il y a vraiment une notion de connaissance, une notion de confiance. À chaque fois, je suis bluffé de voir ma fille Ruby, quand je ne suis pas loin, je ne sais pas, elle s'amuse à faire ses cascades parfois. Parce que je pense qu'elle a suffisamment connaissance de mon amour pour elle et du fait qu'elle peut s'expérimenter à des cascades, à des jeux, parce qu'elle sait que je ne serai pas loin pour la rattraper. Connaître Dieu, c'est aussi une clé. Parfois, on résiste parce qu'on ne connaît pas assez Dieu. Alors apprends à le connaître. Vraiment, je t'encourage à passer du temps dans sa parole, à chercher, à connaître plus ce que Dieu a fait par le passé, dans la vie des autres, mais à développer cette relation-là avec lui. Parce que c'est le manque de confiance qui crée la résistance. C'est le manque de connaissance, de confiance qui crée la résistance. Le deuxième point que soulève cet extrait que l'on a lu, c'est la peur. Parfois, nous résistons, pas parce que nous ne connaissons pas, parce que nous avons peur. Regardez au verset 9, il dit à son peuple, « Voilà les enfants d'Israël qui forment un peuple plus nombreux et plus puissant que nous. Allons, montrons-nous habiles à son égard, de peur qu'il ne s'accroisse et que s'il survient une guerre, il ne se joigne à nos ennemis pour nous combattre et sortir ensuite du pays. » C'est la version Darby de la Bible qui rajoute ce mot « peur » là. Et ça fait toute la différence. En fait, on comprend vraiment mieux ce qui s'est passé dans le cœur de Pharaon. En fait, au-delà du manque de connaissances, au-delà du fait qu'il ne savait pas ce qui s'est passé par le passé, il résistait parce qu'en fait, tout ça, ça lui faisait peur. Cette croissance lui faisait peur. Parfois, nous résistons à Dieu parce que lui obéir nous fait peur. Pharaon est dépassé et parce qu'il est dépassé, au lieu de lâcher, il résiste. Et en fait, très concrètement, la peur crée le repli. La peur crée le repli. C'est naturel. Lorsque l'on a peur, on se renferme sur nous-mêmes, on se protège. La Bible dit qu'il va tenter de se montrer habile. Le mot habile, c'est sage. Quelque part, c'est comme si Pharaon va tout faire pour garder le contrôle, garder la maîtrise, tout calculer, tout contrôler, tout anticiper. Et comme Pharaon, parfois, nous aussi, on se replie sur nous-mêmes. Parce que obéir à Dieu, ça nous paraît risqué. Obéir à Dieu, ça soulève tellement de questions, ça soulève tellement d'interrogations. Que va-t-il se passer si je laisse partir ce peuple? Où est-ce que cela va mener? Où est-ce que cela va mener si je laisse partir cette relation, si je laisse partir cette amitié, si je laisse partir ce travail? Qu'est-ce qui va se passer derrière? Est-ce que je vais en retrouver un autre? Est-ce que si j'obéis à cette parole de Dieu qui est « arrête cette relation », est-ce que derrière je vais retrouver quelqu'un, Seigneur? Et si je ne maîtrise plus rien? Et si Dieu, là où il me conduit, c'était pas là où j'avais prévu d'aller. Pharaon, à ce moment-là, peut-être que toi aussi c'est ton cas, Pharaon est conduit par ses peurs. La peur du contrôle, la peur de l'inconnu. Et ce sont toutes ces peurs-là qui le poussent à résister à Dieu. Aujourd'hui, est-ce que ce sont tes peurs qui te dirigent? Est-ce que ce sont elles qui t'empêchent de lâcher prise? J'avais vraiment cette pensée pour quelqu'un qui est prisonnier de ses essais. De peur que s'il ne survient une guerre, que Pharaon est dans l'anticipation de choses qui ne vont même peut-être pas se passer. Et peut-être que c'est ton cas aujourd'hui. C'est cette anticipation constante, c'est ces scénarios que tu nourris, que tu développes, ce sont eux qui te font résister et qui t'empêchent de lâcher. En fait, j'ai noté que pour réussir à diriger des projets plus grand que toi, apprends à les confier entre les mains de quelqu'un de plus grand qu'eux. Pour guérir d'une blessure trop grande pour toi, confie-la à Jésus qui a apporté des blessures encore plus grandes. Encore plus grandes. Remets ce peuple entre les mains de Dieu. Parce que si ce peuple te dépasse, il ne dépasse pas Dieu. et parce que ton lendemain est entre ses mains. Après le manque de connaissances qui nous pousse parfois à résister à Dieu, après la peur, le troisième point, la troisième notion que soulève ce texte, c'est l'orgueil. Regardez au verset 11. « Et l'on établit sur lui des chefs de corvée, afin de l'accabler de travaux pénibles. C'est ainsi qu'il bâtit les villes de Pithom et de Ramsès pour servir de magasin à Pharaon. » En fait, le Pharaon s'est attribué tout un peuple pour ses propres services. Parfois, ce qui nous empêche de lâcher, ce n'est pas seulement le manque de connaissances, ce n'est pas seulement la peur, c'est la perte que notre obéissance pourrait engendrer. Quand Pharaon retient le peuple en esclavage, là, il n'est pas en train de bâtir juste des murs avec eux. Il bâtit son confort, il bâtit ses intérêts. Il est écrit, il s'éleva un nouveau Pharaon. Son règne, il était tout frais, hein. C'était le début. En fait, quelque part, s'il obéissait à Dieu, qui va construire ses magasins? Qui va construire ses statues là, à son effigie, qui va le faire? Lâcher prise, c'est difficile. Pourquoi? Parce que lâcher prise, cela me coûte. Cela demande de rendre à Dieu ce qui lui appartient. Le peuple, il est destiné à servir Dieu, pas toi. Pas toi. Qu'est-ce que ton obéissance peut te coûter? Peut-être que ton obéissance, toi, peut te coûter ta popularité. Concrètement, moins de likes, moins de followers. Obéir à Dieu, qu'est-ce que ça te coûte? Peut-être que c'est ton confort. Peut-être que c'est ton temps. Peut-être que c'est tes habitudes. Qu'est-ce que ça te coûte? Peut-être que c'est une relation à laquelle tu t'accroches, une relation à laquelle tu tiens. Peut-être que c'est une carrière que tu es en train de bâtir, que tu es en train de construire. Tu sais que obéir à Dieu, ça va te la coûter. Tu sais, l'orgueil ne se mesure pas seulement à ce que l'on fait. L'orgueil se mesure aussi à ce que l'on refuse de rendre à Dieu. Alors pose-toi ces questions. Qu'est-ce que tu refuses de rendre à Dieu? Qu'est-ce que tu retiens, protèges parce que tu y trouves ton confort, ton identité? Vraiment, je t'encourage aujourd'hui à rendre à Dieu ce qui lui appartient. Reconnais qu'il est roi, accepte de perdre et d'entrer sur le chemin de l'humilité. De l'humilité. Regardez, on avance dans le texte. On est toujours dans le chapitre 1, au verset 15. Le roi d'Égypte parla aussi aux sages-femmes des Hébreux, nommées l'une Shifra et l'autre Pua. Il leur dit, quand vous accoucherez les femmes des Hébreux et que vous les verrez sur les sièges, si c'est un garçon, faites-le mourir. Ah. Si c'est une fille, laissez-la vivre. Mais les sages-femmes craignirent Dieu et ne firent point ce que leur avait dit le roi d'Égypte. Elles laissèrent vivre les enfants. Pharaon, il va s'en rendre compte. On avance au verset 22. Il va continuer dans la surenchère. Alors Pharaon donna cet ordre, cette fois-ci pas seulement aux sages-femmes, à tout le peuple. Il va leur dire, vous jetterez dans le fleuve tout garçon qui naîtra et vous laisserez vivre toutes les filles. Je me suis posé cette question, finalement, pourquoi lâcher prise? On a vu que c'était difficile, mais pourquoi le faire? Parce que cela va trop loin. Pharaon est dans un déni. Pharaon, il s'embourbe. Pharaon, il ne se rend pas compte que la situation, elle est en train d'aller crescendo. Ça devient de plus en plus grave. Je te pose cette question, mais jusqu'où aujourd'hui es-tu prêt à aller? Que protèges-tu en désobéissant? En même temps, il est dans une telle ambivalence. Regardez, à la fois, il a besoin du peuple parce qu'il construit ses magasins, d'accord? Mais en même temps, il n'en veut plus parce que ça lui fait peur et qu'il ne maîtrise pas. À la fois, j'en ai besoin, à la fois, j'en veux plus. Il est dans une telle ambivalence qui me fait me rendre compte d'une chose, que finalement, l'esclave n'était pas celui que l'on croyait. On pense que dans ce texte, l'esclave, c'est le peuple. Mais cette situation me permet de me rendre compte que peut-être que Pharaon, lui aussi, il est également esclave. On avance et on voit qu'au chapitre 2, Moïse naît dans ce contexte de servitude. Puis le Pharaon qui a instauré l'esclavage, il va mourir. Moïse va rencontrer Dieu, qui va lui communiquer ses plans. Moïse va douter, mais il va retourner en Égypte après, avec Aaron, devant le Pharaon, qui, à ce moment-là, cette première rencontre, va encore durcir les travaux. Il va leur dire, vous faites le même travail, mais avec moins de moyens. Et regardez ce qui va se passer au chapitre 6, au verset 1. L'Éternel dit à Moïse, tu verras, maintenant ce que je ferai à Pharaon, une main puissante le forcera à les laisser aller. une main puissante le forcera à les chasser de son pays. Pourquoi est-ce que je dois lâcher? Parce que je vais perdre. Parce que je n'imagine pas toutes les conséquences du fait de résister à Dieu. Alors maintenant qu'on a vu les raisons, alors que maintenant on a compris pourquoi pour Pharaon c'était si difficile de lâcher, on va essayer de voir ensemble des raisons concrètes, des clés pour parvenir à lâcher vraiment. C'est la deuxième partie de ce message, grand 2, comment lâcher vraiment. Toutes ces clés tournent autour d'un mot. Toutes ces clés tournent autour du mot reconnaissance, reconnaître. La première partie du grand 2, reconnaître ses signaux. Pendant tout le récit, Dieu va tenter par tous les moyens de s'adresser à Pharaon. Pour cela, il va utiliser des personnes, Moïse, Aaron, il va utiliser les serviteurs du Pharaon, il va utiliser ses magiciens, il va utiliser ses propres émotions, la peur. Vous savez, nos émotions sont des messagers, il faut les écouter. Elles ne doivent pas nous maîtriser, elles ne doivent pas être notre maître, mais elles transportent un message qu'il faut que l'on écoute. Pharaon, Dieu va essayer de lui parler à travers les circonstances, avec la croissance du peuple, malgré toutes les solutions qu'il essaye de mettre en place. Dieu va essayer de lui parler à travers des signes et des miracles, avec les 12 plaies, les 10 plaies, pardon, d'Égypte, que vous connaissez, que l'on connaît pour certains. En fait, je crois que comme pour Pharaon, Dieu utilise une multitude de messagers pour te parler, mais que la première étape consiste à les reconnaître. Je ne veux pas rentrer dans la facilité de dire que tout ce qui nous arrive de mal dans notre vie, cela veut dire que c'est Dieu qui nous parle. Mais je crois que derrière la répétition, il y a une leçon. Lorsque les choses se répètent dans notre vie, c'est qu'il y a quelque part Dieu qui essaye de me dire quelque chose. Il y a un message que je dois reconnaître. En fait, des plaies, il n'y en a pas eu qu'une seule. Je te le répète, il y en a eu 10. Des alarmes du Saint-Esprit dans ta vie, il y en a eu 10.

si tu dois lâcher prise lorsque ce qui devait te nourrir devient toxique. Ça, c'est la leçon de l'eau qui se transforme en sang. Lorsqu'une amitié qui est censée t'approcher de Dieu, te rapprocher de ses projets pour ta vie, finalement t'en éloigne, pose-toi la question, est-ce que quelque part tu ne dois pas lâcher? Pose-toi la question du lâcher-prise lorsque tes choix ont des conséquences néfastes sur toi, mais que celles-ci s'étendent aussi sur les autres. Sur la plaie de la grenouille, on voit qu'elles vont commencer dans le palais du Pharaon, elles vont s'étendre sur tout le peuple ensuite. Pose-toi la question. Pose-toi la question du lâcher-prise lorsque les autres reconnaissent l'action de Dieu, mais pas toi. Les magiciens vont essayer de reproduire les moustiques là, mais ils vont dire « un, on n'y arrive pas, parce que ça, c'est le doigt de Dieu. » Pose-toi la question du lâcher-prise lorsque Dieu protège tous les domaines de ta vie, sauf celui-ci. Ça, c'est la leçon que m'enseignent les mouches venimeuses. Écoute, quand il y a des mouches, souvent, c'est que ça sent pas bon. Ok? Alors demande-toi, est-ce que quelque part, tu ne dois pas lâcher? Pose-toi la question du lâcher-prise lorsque ta désobéissance te coûte cher. Une relation que tu entretiens alors que Dieu te demande de lâcher va te coûter cher. Un projet que tu entretiens alors que Dieu te demande de lâcher, ça va te coûter cher. Je parle financièrement, dans tes poches, tu vas le sentir. Alors pose-toi la question. Est-ce que tu dois lâcher prise lorsque ta désobéissance commence à te coûter? Pose-toi la question du lâcher prise lorsque ton corps, lorsque physiquement, tu commences à avoir des signaux, des alertes physiques. Un stress, une fatigue constante, chronique, quelque chose qui ne te quitte pas. Lorsque ton corps t'envoie des signaux, des alertes, pose-toi la question, est-ce que tu ne dois pas lâcher? Ça, c'est ce que m'apprennent les ulcères. Pose-toi la question du lâcher prise si tes projets s'effondrent. Parce que lorsque les projets que tu bâtis s'effondrent, c'est peut-être que tu les as bâtis sans avoir l'Éternel comme fondation. C'est ce que m'enseigne la plaie de la grêle. Pose-toi la question, si tu dois lâcher lorsque tu perds la vision, lorsque tu ne sais plus où marcher dans un domaine de ta vie. Ça, c'est ce que m'enseignent ces sauterelles qui étaient partout par terre, qui envahissaient le sol. Pose-toi la question de lâcher si ta résistance t'isole des autres. Pendant 3 jours, il va y avoir des ténèbres et il est dit que les gens n'arriveront même plus à se voir. Si une situation, un domaine de ta vie te pousse à t'éloigner des autres, pose-toi la question, est-ce que quelque part je ne dois pas lâcher? Et enfin, pour terminer, pose-toi la question du lâcher prise lorsque ton obstination met en danger les tiens. Et ça, c'est la leçon que je retiens de la plaie des premiers-nés qui meurent. As-tu déjà vu l'un de ces signes dans ta vie? Parce que si Dieu permet cela, si Dieu permet l'un d'eux, c'est qu'il a un message à te passer. Alors ne les ignore pas, n'y reste pas insensible comme le Pharaon, mais prie et consulte Dieu. Lorsque certaines situations se répètent encore une fois, c'est qu'il y a un message. Alors qu'est-ce que Dieu essaye de te dire? Après avoir appris à reconnaître ces signaux, je crois que pour lâcher, pour arrêter de résister, il faut également apprendre à reconnaître sa puissance. Regardez, on est au chapitre 9, au verset 15. Il est écrit, « Si j'étais intervenu pour te frapper de la peste, toi et ton peuple, tu aurais disparu de la terre. Mais voilà pourquoi je t'ai suscité. C'est pour te montrer ma puissance et afin que mon nom soit proclamé sur toute la terre. » En fait, Dieu explique clairement pourquoi il multiplie les signes dans nos vies. C'est parce que son objectif, c'est de montrer sa puissance. Pendant tout le récit, Pharaon, il va être dans une surenchère, mais perpétuelle. Pharaon, au lieu de fléchir, va surenchérir. Aujourd'hui, pourquoi est-ce que tu surenchéris au lieu de fléchir? Il est dans une perpétuelle surenchère. Au début, c'est l'esclavage. Ensuite, ça va être l'ordre qu'il va donner aux sages-femmes. Ensuite, ça va être l'ordre qu'il va donner à tout le peuple. Après avoir vu Moïse et Aaron, qu'est-ce qui va se passer? Il va durcir encore les travaux. Ensuite, il va même demander à ses magiciens d'imiter les signes que Dieu faisait. Il est dans la surenchère avec Dieu. Dans quel domaine de ta vie est-ce que tu tiens tête à Dieu? Dans quel domaine de ta vie est-ce que tu essayes de t'en sortir sans lui? Parce que lâcher, arrêter de résister, c'est reconnaître son incapacité, c'est reconnaître sa faiblesse, c'est reconnaître que l'on a besoin de Dieu.

Dieu. Tu as besoin de Dieu pour guérir de cette blessure qui grandit, qui te dépasse. Tu as besoin de Dieu pour sortir de cette relation toxique. Tu as besoin de Dieu pour être enfin libre de cette addiction. Tu as besoin de Dieu pour exploiter à son plein potentiel, exploiter ton potentiel. Tu as besoin de Dieu. Et réalise que toutes les solutions humaines que tu vas mettre en place ne marcheront pas. Elles échoueront. Peut-être qu'elles réussiront pendant un temps, mais après tu auras encore besoin de plus et de plus. Comment est-ce que tu essayes de combattre tes peurs? Par tes propres forces. Comment est-ce que tu essayes de combattre cette blessure? Par tes propres forces. Arrêter de résister, c'est commencer par reconnaître qu'il est le seul capable de me sortir de cette situation. Il est le seul capable de m'aider à gérer ce peuple-là qui me dépasse. Écoute, j'aimerais te dire quelque chose. Le nom de Jésus est le nom au-dessus de tous les noms. C'est-à-dire que si dans ta vie, il y a la peur, reconnais que le nom de Jésus est au-dessus de la peur. C'est-à-dire que si dans ta vie il y a le stress, tu dois reconnaître que le nom de Jésus est au-dessus du stress. C'est-à-dire que si dans ta vie t'as donné un projet, un rêve, une parole qui te fait peur, qui t'angoisse, tu vas devoir reconnaître aujourd'hui que son nom est au-dessus de ce projet, est au-dessus de ton peuple, est au-dessus de ce rêve qui te dépasse, qui te fait peur. Lâcher. Arrêter de résister, c'est ça, c'est reconnaître sa puissance. En fait, Pharaon se débat, et j'avais comme cette image, lorsque l'on se débat, on est comme dans des sables mouvants, et plus tu te débats, plus tu t'enfonces. La pire chose à faire quand tu es dans des sables mouvants, c'est de te débattre. Alors arrête de débattre avec Dieu, arrête, reconnais tes erreurs. Reconnais que ce que tu fais, ça ne marche pas. Sois honnête avec toi-même, demande à Dieu de t'aider, vraiment. Les magiciens, eux, vont reconnaître la puissance de Dieu. Je vous l'ai dit à l'épisode des moustiques, ils vont dire, ça on ne peut pas, c'est le doigt de Dieu. C'est le doigt de Dieu. Le peuple, les serviteurs de Pharaon, eux aussi vont reconnaître sa puissance. Au moment de la grêle, il est dit que certains vont prendre au sérieux la parole de l'Éternel. Et eux, la grêle n'ira pas les détruire. Mais ceux qui l'ont méprisé, eux vont subir les conséquences. Les magiciens ont reconnu. Les serviteurs de Pharaon ont reconnu. Et toi, es-tu prêt à reconnaître que seul Dieu est capable pour ta vie? Que seul Dieu est capable de te sortir de là? Il y a un moment où Pharaon va lâcher. Ce moment, c'est à la mort des premiers-nés, à la dixième et dernière plaie. Il est dit que les premiers-nés vont mourir depuis celui de Pharaon jusqu'aux prisonniers et même les premiers-nés des animaux. C'est là seulement qu'il va abandonner, on est au chapitre 12. Et on peut voir qu'il est écrit la nuit même, le Pharaon appela Moïse et Aaron et leur dit, « Levez-vous, sortez du milieu de mon peuple, vous et les Israélites. Allez servir l'Éternel comme vous l'avez dit. Prenez votre petit et votre gros bétail comme vous l'avez dit. Allez-y, allez-y. Et bénissez-moi. » À cet instant, c'est dans la douleur. À cet instant, c'est dans les larmes. Parce que Pharaon aurait pu aussi arrêter de résister dès la première plaie. Mais parce que plus on tarde à résister aussi, plus ça fait mal derrière. Plus on tarde à lâcher, plus on résiste, plus ça fait mal derrière. Ce qui m'a intrigué, c'est que Pharaon va libérer le peuple, va lui demander de partir, mais il va demander à Moïse et à Aaron d'abord de le bénir. Et c'est comme si quelque part, il cédait. Il lâchait, mais sans essayer de rentrer en relation avec Dieu. Je crois en une chose, c'est que le vrai lâcher-prise, celui qui transforme et te libère vraiment, ne se limite pas à céder pour obtenir un résultat immédiat, pour obtenir une paix immédiate, pour obtenir un répit, une courte respiration, un peu de souffle. Il doit passer par le cœur. Pour être durable, ce lâcher-prise, il doit derrière mener à une relation personnelle avec Dieu. Et si c'était ça la dernière clé? Arrêter de résister à Dieu. En fait, c'est aussi reconnaître son amour. Regardez au chapitre 14. On annonça au roi d'Égypte que le peuple avait pris la fuite. Alors les dispositions de cœur du Pharaon et de ses serviteurs envers le peuple changèrent. Ils se dirent, qu'avons-nous fait en laissant partir Israël? Nous n'aurons plus ces services. Oui, oui, ça m'était utile finalement. Le Pharaon attela son char et prit son peuple
avec lui. En fait, là, ce moment-là, on se rend compte des véritables motivations de son acte, de son lâcher-prise. Il l'avait fait parce qu'il voulait juste la fin des plaies. Il l'avait fait parce qu'il voulait juste la bénédiction. Il l'avait fait parce qu'il voulait juste la paix pour un instant, mais il ne voulait pas de relation. Et lâcher prise, ce n'est pas juste céder. Lâcher prise, c'est aimer Dieu plus que ce que l'on abandonne. En fait, Pharaon venait de lâcher, mais il l'a fait sous la contrainte. C'était le fruit de la pression. Il l'a fait juste sous la douleur. Alors ça ne durera pas. Alors il va revenir dessus. Le peuple va partir, mais il va revenir. Parce que ce que tu lâches, en fait, un jour ou l'autre finira par te manquer. Et si tu n'aimes pas celui pour qui tu as lâché cette chose plus qu'elle, tu y retourneras. Le véritable lâcher-prise passe par le cœur. Il nécessite une vraie repentance. Arrêter les compromis, les négociations comme Pharaon a fait que faire. Ok, à un moment, pendant les plaies, il va dire « Ok, pour partir, mais vous laissez le bétail. Ok, pour adorer Dieu, mais vous le faites dans le pays. » Le vrai lâcher, c'est arrêter les compromis. C'est arrêter ça. Et la solidité de ton acte, la solidité de ton engagement, en fait, c'est la motivation avec laquelle tu l'as fait qui la détermine. Si tu le fais par la contrainte, ça ne durera pas longtemps. Si tu lâches par la peur, tu y reviendras. Si tu lâches par la pression, tu regretteras. Mais si tu lâches par amour de celui qui t'aime, qui t'a toujours aimé, par amour pour celui qui te le demande, alors tu tiendras. Alors là, tu tiendras. Regardez, on annonça au roi d'Égypte que le peuple avait pris la fuite. Et on annonça au roi. Le roi était encore au courant de la vie du peuple. Il était encore connecté. Ce qui a mené à son action d'aller à sa poursuite, c'est qu'on lui annonça. Et j'aimerais dire à quelqu'un aujourd'hui, quels sont les liens que tu dois couper pour protéger ce que Dieu a commencé en toi. Concrètement, peut-être que quelqu'un aujourd'hui lutte parce que tu as encore le numéro de téléphone de cette personne que tu as commencé à quitter, mais tous les jours, tu reprends ton téléphone, tu dis est-ce que je rappelle, est-ce que je rappelle pas? Peut-être que cette personne-là, tu vas devoir l'unfollow sur les réseaux. Peut-être que tu vas devoir supprimer des photos dans ton téléphone. Quels sont les liens que tu entretiens et que tu dois couper pour protéger ce que Dieu a commencé en toi? Au verset 6, il est dit, le pharaon attela son char et prit son peuple avec lui. Attela, ça peut aussi se traduire par être lié, être attaché. Finalement, c'est comme si Pharaon était devenu prisonnier de ce qu'il n'avait pas réellement lâché. J'aimerais t'encourager aujourd'hui à toi qui as déjà fait un premier pas, aligne ton cœur avec tes actes. Aligne ton cœur. Peut-être que tu as lâché, tu l'as fait parce qu'il fallait le faire, mais que ton cœur, lui, est encore attaché aujourd'hui. Aligne ton cœur avec ce que tu as fait. Et surtout, aime Dieu plus que ce que tu as ou ce que tu dois quitter. Ce que tu dois quitter. Tout au long de l'histoire, Pharaon a endurci son cœur. Et plusieurs fois, Dieu l'a laissé faire. Parce qu'il n'est pas là pour te forcer la main. Dieu n'est pas là pour te forcer à faire quoi que ce soit. Il t'avertit, il te parle, il patiente. Et Dieu patiente encore aujourd'hui. Alors je t'en supplie, n'endurcis pas ton cœur. Dieu aurait pu arrêter Pharaon dès la première plaie, mais il lui a laissé 10 occasions. 10 occasions. Et si ce message en était encore une nouvelle? Une nouvelle occasion de lâcher, une nouvelle occasion d'ouvrir ton cœur, une nouvelle occasion d'accepter, d'entrer en relation avec Dieu. Dieu est patient, mais l'endurcissement finit toujours par nous coûter plus cher que l'obéissance. Alors aujourd'hui, il est encore temps. Il est encore temps. Combien de signes te faudra-t-il? Quand vas-tu accepter d'écouter Dieu? Le peuple est parti. Le projet de Dieu s'est accompli. Mais Pharaon n'en a pas fait partie, lui. Et Dieu ne veut pas ça pour toi. Dieu ne veut pas accomplir ses projets sans toi. Il veut les vivre avec toi. Alors acceptes-tu de lâcher? Acceptes-tu de dire, Seigneur, entre tes mains, j'abandonne ce peuple que j'ai appelé mien,
Ce peuple peut-être qui aujourd'hui fait mon identité, mais alors que ce n'est pas ce à quoi tu m'appelles. Aujourd'hui, es-tu prêt à lâcher cette blessure? Es-tu prêt à lâcher cette relation par amour pour Dieu? Es-tu prêt à lui faire confiance? Es-tu prêt à dire que c'est Dieu qui décide de ce qui est bien pour ta vie, de ce qui est mal pour ta vie et que ce n'est pas toi? Es-tu prêt à reconnaître ces signaux? Es-tu prêt à accepter que tu as besoin de lui? Es-tu prêt à accepter son amour? Si c'est le cas, maintenant lève-toi. Maintenant lève-toi, comme pour dire: Seigneur, me voici, je suis là. Je veux arrêter de m'entêter. Je veux arrêter la surenchère avec toi. J'accepte de lâcher. Et maintenant, je t'invite à prendre ta main, à penser à ce sujet, à penser à cette blessure, à penser à cette personne, à penser à ce projet, je ne sais pas, à penser à ce peuple, à cette chose que tu gardes captif, que tu gardes en toi, mais que Dieu souhaite libérer. Et maintenant, une fois que tu l'as identifié, referme ta main. Referme ta main, comme pour dire: ok, c'est bon, je te saisis. Cette fois-ci, je te prends, je te regarde dans les yeux, j'arrête de fuir. Et lorsque tu te sens prêt, conscient de l'amour de Dieu pour toi, je t'invite à lâcher. Tu peux retourner ta main et lâcher. Et dire: Seigneur, j'abandonne maintenant. Je résiste plus. Je réouvre mes mains, prêt à accueillir tes mains. Je réouvre mon cœur, prêt à accueillir ton cœur. Père, reçois aujourd'hui l'entièreté de nos cœurs. On ne veut pas te donner 10%, on ne veut pas te donner 20%, 30%, on veut te donner 100% de nos cœurs aujourd'hui. 100%. Merci pour ton amour. Cet amour qui est la motivation à prendre pour faire ce choix. Pardonne-nous si parfois nous t'avons résisté. Pardonne-moi si parfois je t'ai résisté. Aujourd'hui, je veux vivre libre. Je veux vivre libre. Je prie vraiment qu'il puisse y avoir un vent de liberté dans les cœurs en ce moment. Que nous puissions être affranchis. Que nous puissions être libres de ce qui nous rend esclaves aujourd'hui. Je prie vraiment, Père, peut-être pour ceux qui n'ont pas réussi à lâcher. Parce que parfois, nous résistons, mais ce n'est pas seulement depuis des jours, c'est depuis des mois, c'est depuis des années. Que cette première graine qui a été plantée aujourd'hui puisse être le début aussi d'un processus. Le début d'un processus de lâcher prise pour certains. Je te remène au cœur, je te remène aux vies, je te remène au choix. Je sais une chose, c'est que tu as envie de te servir de chacun d'entre nous. Tu as des projets pour chacun d'entre nous. Et pour cela, tu as besoin de l'entièreté de nos cœurs. Père, aide-nous à rentrer dans cette relation de confiance avec toi. Aide-nous à te faire confiance parce que nous avons connaissance de toi, de ta parole. Aide-nous à être libres de nos peurs. Aide-nous aussi à être libres de notre orgueil. On veut arrêter de résister, voir chacun de tes signaux, comprendre que sans toi, ce n'est pas possible. Je te bénis et je te rends grâce pour ton amour qui a été manifesté à la croix. Jésus, tu as porté mon péché, tu as porté ce que je porte aujourd'hui pour que j'en sois libre. Et je veux que nous puissions prendre aujourd'hui conscience tous de ça. C'est vraiment ma prière, Père. Et c'est dans ton précieux nom que j'ai prié. Amen.

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1: L'évangile de Matthieu est l'un des premiers récits relatant la vie de Jésus de Nazareth.
2: Et dans les chapitres 5 à 7, on trouve un recueil des enseignements les plus connus de Jésus, souvent appelé le Sermon sur la montagne. Nous apprenons ici ce que Jésus veut dire lorsqu'il annonce que le royaume des cieux est proche et ce qu'implique le fait de prendre part au royaume de Dieu. L'ensemble du sermon a été structuré en trois parties. Il y a l'introduction, puis le corps du texte et enfin la conclusion. L'introduction montre la nature surprenante et paradoxale de l'identité de ceux qui prennent part au royaume de Dieu. Ensuite vient le corpus de l'enseignement où Jésus explique ce qu'il veut dire lorsqu'il appelle ses disciples à être justes.
1: Qu'entend-il par justice ?
2: La justice ou droiture, c'est le fait de vivre en bonne relation avec Dieu et avec les autres. C'est un trait de caractère qui engendre la justice et la paix dans le monde. Le corps du sermon sert de manifeste à Jésus où sa vision de la justice est analysée sous trois angles et en trois grandes parties. En quoi cette justice est liée à la Torah? Comment cette justice se traduit dans les pratiques religieuses de son temps? Et comment cette justice s'exprime dans nos relations avec Dieu et avec notre prochain? Enfin, Jésus conclut le sermon en appelant les gens à choisir la réaction qu'ils adopteront suite à son message.
1: Ok, je vois. Ce sermon comprend trois parties principales. Et la partie centrale, elle-même, a trois parties.
2: Exact. Ensuite, chacune de ces parties est elle-même composée de trois parties. La structure du sermon sur la montagne est conçue de façon méticuleuse et nous allons l'étudier dans son intégralité. Dans l'introduction, Jésus fait une annonce surprise aux personnes qui se tiennent devant lui. Elles sont invitées à vivre une bonne et belle vie dans le royaume de Dieu. Il donne d'abord neuf maximes redéfinissant le profil des personnes qui vivent une bonne et belle vie. Ce qu'on appelle communément les béatitudes. Nous apprenons ici que les premiers à entrer dans le royaume de Dieu sont les pauvres marginaux qui ont soif de justice et qui souffrent en tant qu'artisans de paix.
1: Ensuite, Jésus qualifie ses disciples de sel de la terre. De quoi s'agit-il ?
2: Dans les Écritures hébraïques, le sel symbolise le caractère perpétuel de la relation d'alliance de Dieu avec Israël. Jésus affirme ainsi que lui et ses disciples mènent la relation d'alliance avec Israël à son aboutissement.
1: Ensuite, Jésus les qualifie de « lumière du monde » et de « ville située sur une montagne ».
2: Jésus rappelle ici une promesse du prophète Ésaïe, selon laquelle un jour les habitants de Jérusalem reflèteront la lumière, la paix et la bénédiction de Dieu dans le monde entier.
1: Jésus affirme ainsi que lui et ses disciples sont en train d'accomplir cette promesse.
2: Exact. Et le reste du sermon sur la montagne explique comment ils s'y prennent pour y parvenir.
1: Dans le corps du texte de son sermon, Jésus appelle ses disciples à pratiquer la justice.
2: La justice, ou droiture, consiste à vivre une bonne relation avec Dieu et avec les autres. Et Jésus détaille sa vision de la justice sous trois angles répartis en trois grandes parties dans le corpus du sermon.
1: Le premier angle révèle que ses enseignements sur la justice accomplissent la Torah et les prophètes. Ça veut dire quoi ?
2: Eh bien, la Torah et les prophètes font référence aux Écritures hébraïques. Et cette idée majeure de Jésus qui les accomplit est développée sur trois parties. Tout d'abord, Jésus affirme qu'il n'est pas venu abolir les lois de la Torah, il mène plutôt l'histoire d'Israël avec l'ensemble de ses lois à leur aboutissement. Ensuite, il présente six études de cas montrant comment sa justice accomplit la Torah. Il aborde les thèmes suivants, la colère, la convoitise, le divorce, dire la vérité, la vengeance et l'amour pour l'ennemi. Enfin, Jésus résume ce mode de vie par le terme « teleios », un mot grec qui signifie « complet » ou « entier ». Le but de la Torah est d'enseigner aux gens la sagesse de Dieu afin de faire d'eux des personnalités matures et abouties qui répandent la bénédiction de Dieu dans le monde. Et cet appel à l'aboutissement ou à la plénitude renvoie au début de cette section où Jésus affirme que la vie selon ses enseignements permettra de donner à la Torah et aux prophètes leur plein sens.
1: Ensuite, Jésus épluche le lien entre sa justice et les pratiques religieuses de son époque. Cette section compte trois parties.
2: En effet, dans la première partie, Jésus affirme que le fait de vivre une bonne relation avec Dieu et avec les autres donne lieu à une récompense. Mais Jésus prévient, si vous pratiquez la justice pour recevoir les éloges du public, vous passez à côté de la véritable récompense que Dieu vous réserve.
1: Ensuite, Jésus donne trois exemples pour illustrer comment la dévotion religieuse peut mal tourner. Il cite la générosité envers les pauvres, la prière et le jeûne.
2: Dans chacun de ces cas, Jésus incite ses disciples à exprimer leur dévotion à Dieu de manière subtile, sans attirer l'attention. Il boucle ensuite cette section en enseignant ce qu'est la récompense véritable.
1: Ouais, il dit « Ne vous amassez pas des trésors sur la terre, mais amassez-vous des trésors dans le ciel ». Quel est donc ce trésor du ciel ?
2: Eh bien, cette idée de trésor fait écho à l'affirmation initiale de Jésus selon laquelle la vraie justice donne lieu à une récompense. L'admiration des gens ne constitue pas le plus grand trésor. La véritable récompense est plutôt de connaître et d'être connu par le Dieu d'amour de l'univers.
1: Ce qui nous laisse avec ce troisième et dernier angle. Comment la pratique de la justice affecte nos relations avec Dieu et avec notre prochain ?
2: Cette section comprend elle-même trois parties. Tout d'abord, Jésus parle d'argent et des biens.
1: Pourquoi commencer par l'argent ?
2: Le fait est que nos biens ont tendance à orienter notre allégeance et nos préoccupations. Donc, notre rapport à nos biens peut être l'un des plus gros obstacles à nos relations saines avec Dieu et avec les autres.
1: Jésus nous dit « Ne vous amassez pas des trésors sur la terre, amassez-vous plutôt des trésors dans le ciel. »
2: Ensuite, Jésus donne deux paraboles. La première concerne les deux types d'yeux qu'on peut avoir. Un œil sain et généreux ou un œil mauvais et radin. Et la deuxième parabole met l'accent sur les deux maîtres qu'on peut servir, Dieu ou l'argent. Ensuite, Jésus prononce une belle homélie sur l'inquiétude. Pourquoi courir après des choses pour avoir une sécurité qui, en fin de compte, n'en est pas une ? Jésus nous invite à faire confiance au généreux Dieu de la création qui se soucie bien plus de nous que nous ne pouvons l'imaginer.
1: C'est tout pour la première partie. Ensuite, Jésus aborde directement nos relations avec Dieu et avec notre prochain.
2: Oui, cette section commence par « Ne jugez pas les autres ou vous serez jugés vous aussi ». Après quoi, on a deux autres paraboles. L'une concerne les yeux et souligne qu'il ne faut pas essayer d'ôter la paille qui est dans l'œil d'autrui
1: quand on a une poutre dans notre propre œil.
2: Ensuite, il y a une parabole sur le fait de ne pas jeter les perles sacrées aux pourceaux et aux chiens. C'est une énigme dont le sens s'étale sur plusieurs couches, mais il s'agit essentiellement de faire preuve de discernement quand nous essayons d'aider et de reprendre les autres. Et les relations étant très complexes, Jésus encourage ses disciples à demander à Dieu la sagesse dont ils ont besoin. Demandez, cherchez, frappez et la porte vous sera ouverte.
1: Cette section du Sermon sur la montagne s'achève sur la règle d'or. Faites aux autres ce que vous aimeriez qu'ils fassent pour vous.
2: Pour Jésus, cet enseignement a beau être simple, il constitue l'essence même de la Torah et des prophètes. Ainsi, la règle d'or conclut le troisième angle sur la pratique de la justice. Et cela nous renvoie également au début du corps de texte du Sermon où Jésus dit être venu accomplir la Torah et les prophètes.
1: Pour finir, nous allons nous pencher sur la dernière section majeure du Sermon, la conclusion.
2: Ici, Jésus présente à ses auditeurs un choix à faire sur la manière dont ils veulent vivre leur vie.
1: Cette section comporte trois parties.
2: Et chacune d'elles illustre ce choix par une image différente. La première image représente deux chemins avec deux portes différentes. L'une mène à la vie et l'autre à la ruine. Dans la deuxième image, il est question de discerner deux types de dirigeants qui prétendent représenter Dieu. Ils sont comme deux arbres, l'un est bon et l'autre mauvais. Ceux qui prétendent parler au nom de Dieu ne sont pas tous sincères. Mais Jésus précise qu'on reconnaît un arbre à ses fruits. La dernière image représente deux types de maisons qu'on peut bâtir. Ignorer Jésus en bâtissant sa maison, selon sa propre sagesse, revient à bâtir sur du sable. Bonne chance au jour de la tempête. Mais écouter Jésus en bâtissant notre maison avec sa sagesse équivaut à la bâtir sur le roc. C'est ainsi que s'achève le Sermon sur la montagne.
1: Très bien, passons en revue l'ensemble du sermon. Il commence par l'annonce surprise selon laquelle la bonne vie du royaume de Dieu se révèle aux personnes les plus improbables. Puis, dans le corps du texte, Jésus enseigne comment agir avec droiture envers Dieu et envers les autres. Et enfin, la conclusion incite à la décision. À la lumière de tout ce que Jésus a dit, quel choix ferez-vous ?
2: C'est un excellent résumé. Il est maintenant temps de lire, puis de relire encore et encore le Sermon sur la montagne.
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3: Bonjour, au lendemain du rapatriement des passagers français de la croisière où s'est propagé l'antivirus, un décret du Premier ministre Sébastien Lecornu a été publié au journal officiel cette nuit. Ce texte de 7 articles détaille les mesures d'évaluation médicale et d'isolement à mettre en place pour les personnes ayant séjourné à bord du MV Ondius, les personnes ayant été en contact avec elles sur le territoire français et les cas contacts. Par ailleurs, la passagère rapatriée qui présentait des symptômes a été testée positive. Il s'agit du premier cas identifié en France. Face à la hausse du prix des carburants, le gouvernement envisage d'aider davantage de Français dans les semaines à venir que ceux qui le sont aujourd'hui, a assuré Maud Bréjon, ministre de l'Énergie. Elle a ajouté que des précisions seront données dans les prochains jours. La France et le Royaume-Uni présideront demain une réunion en visioconférence avec leurs homologues des pays prêts à contribuer à une mission pour sécuriser le détroit d'Ormuz. Objectif, discuter des contributions militaires de chacun. Deux personnes sont mortes ce matin dans l'incendie d'un immeuble de 7 étages à Décines Charpieu dans la métropole lyonnaise. Une trentaine de personnes ont été secourues, dont deux transportées à l'hôpital. Le feu a été maîtrisé. Les 7 syndicats des employés du périscolaire à Paris appellent à la grève jusqu'au 22 mai. L'intersyndicale n'est pas convaincue par le plan de 20 millions d'euros du nouveau maire de la capitale Emmanuel Grégoire. Elle dénonce aussi un climat de suspicion généralisée qui accable les agents depuis les révélations de violences physiques ou sexuelles à l'automne 2025. C'est la fin de ce flash. Une très bonne journée à notre écoute. Bonjour, Football Ligue 1. En clôture de la 33e journée hier soir, le PSG recevait au Parc des Princes Brest. Et ce sont les Parisiens qui se sont imposés sur la plus petite démarche grâce à une réalisation de Doué en fin de rencontre. À la 82e minute, le club de la capitale réalise un pas quasiment décisif vers le titre. Il est premier à 6 points devant Lens, deuxième alors qu'il reste 6 points à prendre. La formation de Luis Enrique affiche par ailleurs une différence de but largement favorable. À 4 jours du Lens PSG prévu mercredi soir, sans succès depuis 7 matchs, Brest de son côté reste 12e. L'OL Lyon a surclassé hier le Paris Saint-Germain et a remporté la Coupe de France de football féminin pour la 11e fois. Les Fenottes se sont imposées 4-1 au stade du Hainaut de Valenciennes. Les Parisiennes n'ont plus battu leur rivale lyonnaise depuis décembre 2022. Fou toujours dans un communiqué, la FFF a condamné l'agression le vendredi 8 mai du jeune Matteo, 9 ans, roué de coups lors d'un tournoi dans les Hauts-de-France. La fédération engagera les actions adaptées pour sanctionner ses comportements, fait-elle savoir. Les faits se sont déroulés à Vendamme-Vieille, dans le Pas-de-Calais. Cyclisme hier, Paul Magnier a remporté sa deuxième étape du Tour d'Italie en 3 jours. À Sofia en Bulgarie, le Français de 22 ans s'est imposé au sprint de justesse devant l'Italien Jonathan Milan et le Néerlandais Dylan Groenewegen. Handball en déplacement à Celesta, le PSG s'est aisément imposé hier en clôture de la 27e journée de Star League, 23-34. Leader invaincu, le club de la capitale compte 2 points d'avance sur Nantes en tête du classement. MotoGP, Rory Martin a remporté le Grand Prix de France hier devant Marco Bezzecchi et Ai Ogura, tandis que Fabien Quartararo a terminé 6e et Juan Zarco 11e. En s'imposant au Mans, l'Espagnol a renoué avec la victoire depuis l'Indonésie en 2024. Tennis sans pitié avec Elisabetta Cocchiaretto. Hier, Iga Swiatek a rallié les 8e de finale du Masters 1000 de Rome où elle affrontera Naomi Osaka. Elena Rybakina sera également présente. Chez les hommes, vainqueur d'Alexander Bloks, Alexander Zverev s'est qualifié, lui aussi sans trembler pour les 8e. Un peu plus tôt, c'est Casper Ruud qui en avait fait de même. C'est la fin de ce Flash Sport. Une très bonne journée à notre écoute.

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2: Bienvenue à vivre pleinement votre vie de tous les jours. Je suis vraiment heureuse que vous ayez décidé de passer ce temps avec moi à étudier la parole de Dieu. Et je pense que vous allez passer une meilleure journée parce que vous la commencez avec la parole de Dieu. Aujourd'hui, je voudrais vous parler de quelques moyens d'accroître votre paix. Maintenant, j'ai passé la partie majeure des 45 à 50 premières années de ma vie, à chercher quelque chose qui me contrarie. Et j'ai finalement eu tellement soif de paix que j'étais prête à faire tout ce qu'il fallait pour l'obtenir. Mon mari Dave était très paisible et j'ai réalisé que s'il pouvait avoir ce genre de paix, je pouvais l'avoir aussi. J'ai grandi dans une atmosphère de trouble, comme beaucoup d'entre vous peut-être. Une famille très dysfonctionnelle, beaucoup de disputes et de conflits. Et j'avais un tel manque de paix dans ma vie que je pensais en fait que ce genre d'atmosphère dysfonctionnelle était normal. J'ai donc supporté cela pendant longtemps avant de réaliser que la paix était quelque chose que Jésus nous avait légué avant de mourir et de quitter la terre. Et j'avais besoin de la paix dans ma vie. Je me demande combien d'entre vous qui nous regardent sont contrariés par quelque chose. Vous êtes inquiets, quelque chose vous vole votre paix. Après avoir enfin trouvé la paix, j'en suis arrivé à penser que la vie ne vaut pas grand-chose si vous n'avez pas la paix. Que voulons-nous vraiment dans la vie si ce n'est avoir la paix et la joie et vivre pleinement nos jours? Vous savez, il y a toujours quelque chose dont on peut s'inquiéter chaque jour si on le veut. Je dis toujours, toutes les tempêtes ne sont pas prévues à la météo, et donc nous nous attendons à une journée formidable, et ça ne l'est pas, et peut-être que c'est votre situation. Mais la parole de Dieu et une décision de votre part peuvent vous apaiser. La paix est possible. La paix a été définie comme un cœur tranquille. J'ai beaucoup entendu cela ces derniers temps et j'aime ça. Un cœur tranquille. 1 Pierre 3, 3 et 4. Que votre parure ne soit pas une parure extérieure, cheveux tressés, ornements d'or ou vêtements élégants. Il dit donc, ne vous préoccupez pas trop de votre apparence, de ce que vous portez, et de votre coiffure, mais plutôt celle intérieure et la beauté cachée du cœur, la pureté incorruptible et impérissable d'un esprit doux et paisible, ni anxieux ni agité, qui est d'une grande valeur devant Dieu. Ainsi, le cœur tranquille, l'esprit doux et paisible sont très précieux aux yeux de Dieu. Eh bien, j'ai découvert une chose qui m'aide beaucoup et la Bible en parle. Je n'y avais jamais vraiment prêté attention, mais la Bible dit « Soyez remplis de l'Esprit. Dites-vous des psaumes, des hymnes et des cantiques spirituels. Célébrez de tout votre cœur les louanges du Seigneur. » J'ai donc découvert que je ne suis pas une grande chanteuse, mais que je peux fredonner. Donc, l'une des choses que je fais, c'est de garder une petite mélodie dans mon cœur tout au long de la journée, de fredonner et peut-être de chanter quelques mots de temps en temps quand personne n'écoute. Et vous savez, tant que vous faites cela, vous ne pourrez pas vous concentrer sur des choses qui vous inquiètent. J'ai vraiment trouvé que cela m'a beaucoup aidé. Donc, si vous ne savez pas chanter, fredonnez. Et si vous savez chanter, chantez.
4: mais gardons une chanson dans notre cœur
2: pour que le diable ne puisse pas remplir notre esprit de choses qui nous inquiètent. Philippiens 4, 6 et 7. L'un de mes passages préférés, et quand je commence à m'inquiéter pour quelque chose, c'est le premier passage auquel je me réfère. Je sors ma Bible, je la lis et je la confesse à haute voix. Ne vous inquiétez de rien et ne vous faites aucun souci. Mais en toute chose et dans toute chose, par des prières et des supplications, faites vos demandes avec un cœur reconnaissant. Vous savez, une personne qui est vraiment reconnaissante a moins tendance à être contrariée et anxieuse. Faites connaître vos besoins à Dieu et la paix de Dieu vous appartiendra. Donc, je vous suggère, dès que vous commencez à vous inquiéter pour quelque chose, quoi que ce soit, vos enfants, votre mariage, votre travail, vos finances, l'avenir, peu importe, de ne pas attendre trop longtemps, car plus vous attendez, plus ça s'enracinera profondément en vous et plus ce sera difficile de s'en débarrasser. Mais prenez l'habitude, dès que le Saint-Esprit vous fait prendre conscience que vous vous inquiétez, de vous référer à ce passage. Ne vous inquiétez de rien, mais en toute chose, que traversez-vous en ce moment? Cela fait partie de toute chose, cela fait partie de tout. Il dit, au lieu de vous inquiéter, priez à ce sujet, priez très spécifiquement à ce sujet. Avec reconnaissance signifie que même si vous avez un problème, quelles sont toutes les autres choses pour lesquelles vous pouvez être reconnaissant? Je crois que chacun d'entre nous a dans sa vie plus de raisons d'être reconnaissant que de s'inquiéter. Il suffit de se concentrer sur les bonnes choses. Le psaume 37, verset 1, dit « Ne t'irrite pas contre les méchants ». Le monde est certainement plein de méchants aujourd'hui. Et la Bible nous dit de ne pas nous inquiéter à ce sujet. N'envie pas ceux qui font le mal et qui sont malhonnêtes. Maintenant, pourquoi serions-nous envieux de quelqu'un qui fait le mal? Parce que parfois, il semble que les méchants soient en réalité plus bénis que ceux qui essayent de faire ce qui est juste. Et savez-vous ce que j'ai découvert? Le diable peut, en fait, bénir les gens s'ils sont prêts à le servir. Vous dites, qu'est-ce qui te fait penser cela? Eh bien, lorsque Jésus a été tenté dans le désert par l'ennemi pendant 40 jours et 40 nuits, cela est écrit dans Luc. Chapitre 4. Le diable a dit à Jésus, « Si donc tu te prosternes devant moi, je te donnerai tout cela. » Et il lui a montré tous les royaumes du monde et tout ce qu'ils contiennent. Il a dit, « Parce qu'ils m'ont été donnés et je les donne à qui je veux. » Mais qui les a donnés au diable? C'est Adam. Lorsqu'il a péché, car c'était lui qui avait l'autorité, et tout ce que Dieu avait créé de bon lui appartenait, mais par son péché, il les a donnés au diable. Et donc le diable dit à Jésus, « Ils sont à moi et je peux te les donner. Ne faites pas de compromis avec l'ennemi, car dès qu'il vous aura, ce que vous pensez être une bénédiction deviendra un cauchemar pour votre vie. » Et je suis pleinement convaincu que personne, je veux dire personne, peu importe votre renommée, peu importe votre fortune, ce que vous possédez, je ne pense pas que quiconque puisse être vraiment heureux avec seulement des biens matériels si vous n'avez pas Dieu dans votre vie, si vous n'avez pas Jésus dans votre vie, car il est la source du vrai bonheur. Maintenant, vous pouvez profiter des choses, mais lorsque notre bonheur repose sur les choses et ce que nous possédons, la chair est intéressante. Il ne lui faut pas longtemps pour se lasser de quelque chose. Vous avez donc constamment besoin de nouveautés. C'est presque comme quelqu'un qui se drogue et qui a besoin d'une nouvelle dose. Ne t'irrite pas contre les méchants, n'envie pas ceux qui font le mal et qui sont malhonnêtes, car ils sont fauchés aussi vite que l'herbe. Vous savez,
4: se passe beaucoup de choses dont on peut dire « ce n'est pas juste ». Et je pense qu'une bonne façon de le dire est « Dieu n'est peut-être pas équitable, mais il est juste ». Cela signifie qu'il finira par redresser toutes les injustices. Vous traverserez peut-être une période où vous aurez l'impression que la vie n'est pas juste et que vous faites tout correctement, mais que rien de bon ne vous arrive.
3: Et vous connaissez des gens qui font tout de travers, mais qui semblent être bénis.
4: Mais souvenez-vous qu'à la fin, les humbles hériteront de la terre. Et cette terre prendra fin. Bien sûr, nous disons cela à chaque génération, mais avec tout ce qui se passe dans le monde aujourd'hui, beaucoup de gens croient que Jésus reviendra très bientôt pour son Église. Très bientôt. Et nous devons consacrer notre vie à ce qui est vraiment important. Et la paix est vraiment importante. Confie-toi en l'Éternel, appuie-toi sur lui et fais le bien. J'adore cela. Que faire face à un problème? Confiez-vous à Dieu et faites le bien. Soyez une bénédiction pour quelqu'un d'autre. Verset 4. Fais de l'Éternel tes délices, et il te donnera ce que ton cœur désire. C'est l'un de mes versets préférés. Je le récite tous les jours. Je me réjouis dans le Seigneur, et il me donnera les désirs de mon cœur. Nous n'avons pas besoin de courir après les choses que nous voulons. Nous pouvons les demander à Dieu, puis lui faire confiance pour nous donner ce qui est bon pour nous au bon moment. Lorsque j'ai épousé Dave, il y a maintenant 57 ans, ma belle-mère m'a offert une petite Bible blanche de King James. Elle a écrit ce verset, le psaume 37:5, au début de la Bible. « Recommande ton sort à l'Éternel. Mets ta confiance en lui et il agira. » Et je n'avais aucune idée de ce que cela signifiait. Nous avons tous notre propre façon de faire les choses. Mais nos façons de faire les choses ne marchent pas si elles ne viennent pas réellement de Dieu. Se faire du souci pour ses problèmes est donc une chose qui ne fonctionne pas, car peu importe à quel point vous vous inquiétez, ça ne changera rien. Il est donc écrit « Remets ton sort à l'Éternel, que ta volonté soit faite et non la mienne. » Et il accomplira cela. Vous savez, les conflits sont très dangereux, et les conflits, ce sont les querelles, les disputes, les désaccords passionnés ou les tensions sous-jacentes. Et je pense que nous tous pouvons dire que le monde en est rempli aujourd'hui. Il y a des conflits partout. Les gens sont tellement en colère aujourd'hui, et je pense qu'ils sont en colère parce qu'ils savent que quelque chose ne va pas. Mais s'ils ne connaissent pas le Seigneur, ils ne savent pas quoi faire. Mais nous n'avons pas à vivre ainsi. La Bible nous dit, il ne faut pas qu'un serviteur du Seigneur ait des conflits. Nous devons éliminer les conflits de notre vie. Et Jacques 4:2 nous explique pourquoi nous avons ces conflits. Il dit, vous êtes jaloux et vous convoitez, vous désirez ce que d'autres ont, et vous ne possédez pas, vous êtes meurtrier, car haïr, c'est tuer dans votre cœur. Vous êtes jaloux, en colère, et vous ne pouvez rien obtenir. Vous ne pouvez pas obtenir la satisfaction, le contentement que vous recherchez. Vous avez des luttes et des conflits. Vous entrez dans la discorde. Vous ne possédez pas parce que vous ne demandez pas. J'adore ça. Je ne sais pas combien d'années ça fait, mais ça fait déjà un bon nombre d'années. Et ce passage était en fait l'un des passages qui ont été très déterminants pour moi, car il y avait tant de choses dans ma vie que j'essayais de réaliser. Et ce que ce passage me dit, c'est « Tu n'obtiens pas ce que tu veux parce que tu ne le demandes pas. Tu essayes d'y arriver par toi-même. » Qu'est-ce que vous essayez de réaliser que seul Dieu peut réaliser? Pensez-y. Vous devez passer peut-être un peu de temps à y réfléchir. Qu'est-ce qui vous frustre réellement? Est-ce le problème que vous avez ou est-ce le fait que vous ne faites pas confiance à Dieu? Dès que nous faisons confiance à Dieu, la paix envahit notre cœur. Une autre chose qui vous prive de paix ou une façon d'accroître votre paix, c'est de vous abstenir de raisonner. Vous savez, Dieu est plein de mystères, et je m'en rends compte de plus en plus à mesure que je marche avec lui. Il y a beaucoup de choses que Dieu fait et que nous ne comprenons pas, et ce n'est pas à nous de les comprendre. Notre rôle est de faire confiance. La Bible dit dans 1 Corinthiens 13, « Aujourd'hui, je connais partiellement, mais alors je connaîtrai complètement tout comme j'ai été connu. Un jour, nous saurons tout. Ne serait-ce pas merveilleux? Mais pour l'instant, nous devons nous contenter de ne pas savoir. Je ne sais pas pour vous, mais j'étais de ceux qui avaient besoin de savoir. » Je raisonnais, je réfléchissais, je pensais, je raisonnais encore, je m'inquiétais encore, jusqu'à ce que je trouve quelque chose qui me semblait raisonnable. Et bien souvent, je me trompais quand même. Raisonner, c'est essayer de comprendre pourquoi quelque chose s'est produit ou ce que nous pouvons faire pour y remédier. Dieu attend de nous que nous réfléchissions. Mais l'esprit charnel est le sens et la raison sans le Saint-Esprit. Ce n'est pas que Dieu ne veuille pas que vous réfléchissiez à quoi que ce soit, mais nous devons le faire avec le Saint-Esprit. En fait, il y a un passage dans Ésaïe qui dit « Venez, raisonnons ensemble ». Il n'y a pas de mal à réfléchir avec le Seigneur et à échanger des idées avec lui, mais je dis toujours « Je sais que je suis allé trop loin quand je commence à être confuse ». Si vous vous sentez confus à propos de quelque chose dans votre vie et vous continuez à dire « Dieu, je ne comprends pas, pourquoi, Dieu, pourquoi ?» c'est parce que vous essayez de comprendre quelque chose dont seul Dieu connaît la réponse et il ne vous la donne pas encore et il ne vous la donnera peut-être jamais. Vous ne pouvez pas être confus si vous placez votre confiance en Dieu. Jacques 1, 22 dit « Mettez en pratique la parole. Obéissez-y. » Donc, je vous prêche la parole aujourd'hui et cela ne vous servira à rien de simplement l'écouter si vous ne la mettez pas en pratique. Si vous demeurez dans ma parole, vous êtes vraiment mes disciples, vous connaîtrez la vérité et la vérité vous rendra libre. J'aurais aimé que les auteurs de cette écriture aient dit « Vous connaîtrez la vérité et si vous l'appliquez à votre vie, elle vous rendra libre. » Vous voyez, ce n'est pas seulement le fait de la lire, de la connaître ou d'avoir une plaque sur le mur avec ce verset qui vous rendra libre. C'est le fait de la mettre en pratique dans votre vie. Réfléchissez à la paix que vous avez. À quel point vous manque-t-elle? Qu'êtes-vous prêt à changer dans votre vie pour avoir la paix qui dépasse l'entendement? Cela signifie que vous pouvez avoir un gros problème et être tout à fait en paix. Cela n'a aucun sens, mais vous avez la paix de Dieu parce que vous lui faites confiance. Mettez en pratique la parole, obéissez-y et ne vous contentez pas de l'écouter. Sinon, vous vous tromperiez vous-même par des raisonnements qui sont contraires à la vérité. Ainsi, lorsque nous nous livrons au raisonnement, nous pouvons facilement nous tromper et penser que nous avons compris alors que nous ne comprenons rien. Et Romains 8, 6 dit, « De fait, la nature humaine, le sens et la raison, sans le Saint-Esprit, j'adore ça, tend vers la mort, qui comprend toutes les misères découlant du péché. Mais quand quelqu'un suit le Saint-Esprit, tout en lui tend vers la vie et la paix de l'âme, maintenant et pour toujours. » Et nous aimons beaucoup ce passage des Proverbes 3, 5 à 8. « Confie-toi en l'Éternel de tout ton cœur et ne t'appuie pas sur ton intelligence. » C'est tellement merveilleux de ne pas sentir que nous devons tout comprendre. J'ai souffert de cela pendant longtemps, et si vous êtes quelqu'un qui raisonne, et vous êtes quelqu'un qui doit... Vous êtes très cérébraux. Vous pensez à tout et vous tournez en rond en essayant de comprendre pourquoi cela s'est-il produit, que puis-je faire pour changer cela, non. J'ai passé tellement de temps à dire pourquoi, Dieu, pourquoi, et quand, Dieu, quand. Mais ce que Dieu veut vraiment entendre, c'est « Je ne comprends pas, mais je te fais confiance. Je sais que tu es bon et je sais que tu es juste. Et même si ce qui se passe semble injuste, je crois que tu vas arranger les choses. » Joseph a dit à ses frères « Ce que vous avez fait pour me nuire, Dieu l'a transformé en bien. » J'aime ça. Il avait si maltraité et pourtant il n'en était pas contrarié. Peut-être que quelqu'un vous a maltraité. Peut-être qu'il a menti à votre sujet, il vous a trahi, rejeté ou trompé. Vous savez quoi? Faites confiance à Dieu. Pardonnez-lui, priez pour lui, remettez toute la situation entre les mains de Dieu et laissez-le être votre défenseur dans cette situation et dans toutes les autres. Reconnais-le dans toutes tes voies et il rendra tes sentiers droits. Chaque matin, quand je me réveille, l'une des premières choses que je dis est « Dieu, je te demande de m'aider dans tout ce que je vais faire aujourd'hui. » Mais il y a quelques jours, j'étais encore à moitié endormie et je me suis entendue dire « Seigneur, je vais t'aider dans tout ce que tu feras aujourd'hui. » Évidemment, il n'a pas besoin de mon aide, mais j'étais prête à l'aider à diriger le monde. Nous avons besoin de son aide. Jésus a dit, « Sans moi, vous ne pouvez rien faire. » Ne soyez pas sage à vos propres yeux. Pour moi, cela signifie, tu n'es même pas assez intelligente pour résoudre tes problèmes. Si nous voulons la paix, nous devons faire confiance à Dieu. Le raisonnement apporte la confusion.

pire endroit au monde. Et enfin, je voudrais dire aujourd'hui, recherchez la paix. Découvrez ce qui vous prive de paix. Nous en parlerons plus en détail demain, mais découvrez ce qui vous prive de la paix et commencez à l'éliminer de votre vie. Car il y a certaines choses que l'ennemi utilise dans chacune de nos vies pour nous priver de la paix. Il y a un excellent passage dans 1 Pierre 3, 10 et 11 qui dit qu'ils recherchent la paix et la poursuivent avec ardeur, la paix avec Dieu, la paix avec nous-mêmes et la paix avec notre prochain. Je prie pour vous au nom de Jésus, pour que la paix de Dieu remplisse votre cœur et votre vie et pour que vous ayez tellement soif de cette paix que vous soyez prêts à faire tout ce qu'il faut pour l'obtenir. Que Dieu vous bénisse, vous êtes important pour nous. Si vous avez une demande de prière, vous pouvez nous l'envoyer ou nous contacter et merci. Merci de nous avoir rejoints aujourd'hui. Que Dieu vous bénisse.

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Proverbe 8. Nouvel appel de la sagesse. La sagesse lance un appel. L'intelligence élève la voix. N'entendez-vous pas? Sur les hauteurs dominant la route, à la croisée des chemins, la sagesse se tient debout. Au lieu de passage de la ville, près des portes d'entrée, elle proclame ses paroles. C'est vous, les humains, que j'appelle. Mon message s'adresse à tous. Vous, les ignorants, apprenez le bon sens. Vous, les insensés, laissez-vous instruire. Écoutez-moi, car j'ai des paroles importantes à vous dire. Je parle ouvertement et sans détour. Ma bouche proclame la vérité. Je déteste le mensonge et la tromperie. Toutes mes paroles sont justes. Rien en elles n'est faux ni trompeur. Celui qui est intelligent reconnaît leur valeur, et ceux qui ont du discernement les trouvent sûrs. Recherchez mon enseignement plutôt que l'argent. Choisissez la connaissance plutôt que l'or pur. Car moi, la sagesse, je vaux mieux que les perles. Et aucun trésor ne saurait m'égaler. La sagesse se présente. Je suis la sagesse et le bon sens m'accompagne. Je sais agir avec réflexion et discernement. Reconnaître l'autorité du Seigneur, c'est détester le mal. J'ai en horreur l'orgueil et l'arrogance, les mauvaises actions et les paroles pleines de méchanceté. Je donne le conseil et la prudence. Je suis l'intelligence. C'est moi qui accorde la force. Grâce à moi, les rois règnent et les juges rendent la justice. Grâce à moi, gouvernent les souverains, les dirigeants et tous ceux qui exercent un pouvoir légitime. Ceux qui m'aiment, je les aime en retour, et ceux qui me cherchent sont certains de me trouver. J'offre la richesse et l'honneur, des biens durables et une prospérité méritée. Mes dons valent mieux que l'or le plus fin. Ils sont plus précieux que l'argent le plus pur. Je marche sur le chemin de la justice, sur les sentiers où règne l'équité. J'assure la prospérité de ceux qui m'aiment, je remplis leur demeure de trésors. La sagesse existait avant la création. Le Seigneur m'a conçu avant toute chose, avant même qu'aucune de ses œuvres n'existe. J'ai été établi depuis l'éternité, avant que le monde ne soit formé. Lorsque je suis né, il n'y avait ni océan, ni source jaillissant de la terre. Avant que les montagnes et les collines ne soient façonnées, j'existais déjà. Avant que la terre et ses plaines ne soient créées, avant le premier grain de poussière du monde, j'étais là. J'étais présente lorsque le Seigneur fixa les cieux, lorsqu'il traça l'horizon au-dessus des profondeurs. Il posa les nuages dans les hauteurs et donna leur force aux sources souterraines. Il imposa une limite aux mers pour que les eaux ne débordent pas. Il posa les fondations de la terre. Pendant ce temps, j'étais à ses côtés comme un maître d'œuvre. Jour après jour, je faisais sa joie. Je me réjouissais en sa présence. Je me délectais du monde qu'il avait créé, et mon bonheur était d'être parmi les humains. Heureux qui écoutent la sagesse. Écoutez-moi donc, mes enfants. Heureux serez-vous si vous suivez mes conseils. Ne méprisez pas mes avertissements. Prêtez-y attention et vous deviendrez sages. Heureux ceux qui m'écoutent, ceux qui veillent chaque jour à ma porte, ceux qui attendent à l'entrée de ma demeure. Celui qui me trouve, trouve la vie et il reçoit la faveur du Seigneur. Mais celui qui me rejette se fait du tort à lui-même. Et celui qui me méprise aime la mort.

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La météo pour ce mardi 12 mai, c'est du soleil, un temps toutefois instable avec de la fraîcheur, un petit risque d'averse est également possible, notamment sur l'Occitanie. Les températures pour ce mardi matin, 5 degrés pour Lille, 7 à Paris, Strasbourg et Brest, 8 degrés pour Cherbourg, 11 degrés pour Toulouse, 12 à Bordeaux et Biarritz, 14 degrés pour Marseille, Nice et Perpignan et 15 degrés pour Ajaccio. Et pour ce mardi après-midi, entre 14 et 16 degrés sur une moitié nord, il fera 14 en Alsace, 15 degrés sur la Bretagne, la Normandie et les Hauts-de-France, 16 degrés sur l'Île-de-France et le Centre-Val de Loire. Dans la moitié sud, entre 16 et 24 degrés, il fera 16 degrés dans la vallée du Rhône, 19 sur l'Occitanie et la Nouvelle-Aquitaine, 20 degrés en Corse, 21 à 22 autour du golfe du Lion et jusqu'à 24 degrés sur la Côte d'Azur.

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1: Qu'il y ait des gens qui meurent tôt, ils cherchent les sorciers en famille. Ils pensent que c'est un problème attaché à l'hygiène ou à l'environnement. Comment tu traites les parents? La Bible est claire, honore ton père et ta mère, afin que tu vives longtemps. Enfant, la longévité est attachée au comment vous traitez les parents. Mais deuxièmement, la qualité de vie, afin que tu sois heureux. Tu as une qualité de vie, que tu réussisses dans ce que tu fais. Tu es étonné, 50 fois tu écris pour être embauché. J'ai l'honneur de venir auprès de votre haute autorité. 50 fois on vous écrit, nous avons les regrets. Et vous n'arrivez pas à comprendre, mais pourquoi ça ne marche pas? Les autres, les portes s'ouvrent calmement, sans difficulté. Mais pour moi ça ne marche pas. Comment tu traites les parents? J'en parlerai tout à l'heure. Des jeunes filles en famille, parce que maman parle beaucoup, vous l'avez surnommée RFI. Radio France Internationale. Votre papa, il est peut-être dur de caractère, Saddam Hussein. Dans une famille, on appelait leur papa vieux Satan. Vieux Lucifer, hasard. Et tu serais, vous en rigolez entre vous, mais Dieu ne rigole pas. Aide-moi à dire à ton voisin, les parents sont sacrés. Joue avec n'importe qui, joue avec ton ami, ne joue pas avec Dieu. Afin que tu vives longtemps et que tu sois heureux. Je l'ai presque dit tout au long de cet enseignement. Enfants, faisons attention aux parents et à la manière dont nous les traitons, car notre futur en dépend. Faisons très attention. Deuxième chose que je voudrais dire aux enfants, les parents doivent être traités spécialement parce qu'ils ont un statut spécial aux yeux de Dieu. Un statut spécial. Trois choses à ce niveau, c'est que Dieu leur a donné un statut spécial, c'est lui qui a décidé. Mais deuxièmement, ils sont comme des délégués de Dieu. Comme on parle dans une entreprise, administrateur délégué. On lui a confié. Les parents sont des délégués de Dieu. Mais troisièmement, nous devons les respecter à cause du prix qu'ils payent pour nous. Des fois, nous n'avons aucune idée du prix que les parents payent. Mon père me disait cette phrase quand j'étais tout petit, je ne comprenais pas trop. Il me disait, on comprend les parents quand on devient parent. Tant qu'on est enfant, on ne comprend pas. On comprend les parents quand on devient parent. J'ai chaque fois insisté aux accouchements de mes filles, j'en ai quatre. J'ai eu plus de respect pour ma mère quand j'ai eu à vivre avec une femme enceinte. Voir tout ce que cela représente, les privations, les souffrances. Et chaque fois j'ai assisté aux accouchements. J'oublie jamais le premier accouchement. Clinique Galie, ma Viviane devait accoucher de Eunice. Je ne sais pas comment, en grandissant, sa tête n'a pas suivi mon volume. Mais ce jour-là, la naissance, les sages-femmes et les médecins ont dit, cette fille a une tête un peu comme son père. Et ça a difficile à sortir. Je revois la belle Viviane, belle déjà naturellement, en plus quand elle s'est maquillée. Là, elle était... comme ça, j'ai dit Kito Kozawa Biawa. Dans la salle de travail. Je la vois comment il dit, appelez maman, il dit, madame, maman, maman. Quand tu nous as accouché cinq fois, là, tu savais toujours ça. Maman dit, oui, c'est ça. Hein? Vous les jeunes filles qui pensez maîtriser des choses. Mais j'oublierai jamais pasteur Timothée. Sa tête avait difficile à sortir. Et comme j'étais là, impuissant, incapable. Le médecin me regarde et dit, pasteur, on va faire une épisiotomie. J'ai dit, épisio quoi? J'ai dit, ça veut dire quoi? Il dit, on va la déchirer. J'ai jamais oublié. Je vois, on fait une piqûre à côté et puis on prend une lame. j'avais mal. On a coupé, on a déchiré. Tchac! Et la tête de Younis est sortie. Et j'ai dit, une telle personne, demain tu lui dis, va m'amener l'eau, elle fait. Mais si elle prononce, tu seras maudite. Cette souffrance-là. Que des choses que les parents vivent. Avoir un enfant malade, surtout quand ils sont petits, vous n'avez aucune idée. La vie s'arrête. Vous êtes connecté à ces enfants. Mes filles n'aiment pas que j'en parle, mais je rappelle souvent. Eunice a fait une forte bronchite quand elle avait une année et un mois. Elle n'arrivait pas à dormir la nuit. On a fait toutes sortes. Et puis ce pédiatre, l'un des meilleurs de Kinshasa, il a dit, si vous voulez qu'elle respire bien la nuit, l'un de vous doit être courageux. Chaque soir avant de dormir, vous devez retirer la morve qu'il y a dans les narines, mais par la bouche. Mon épouse a dit, Berke, Roland, c'est toi le chef de la famille. J'ai dit, j'oublie jamais, elle veut aller dormir et j'arrive et je commence à tirer. Ah, tu vois comment tu as changé ton visage? Je comprends pourquoi la Bible dit parents, enfants, honorez vos parents. La deuxième qui va bientôt se marier, elle n'aime jamais, jamais que je parle de ça. Une année, je pense, non, quelques mois, je pense, 10 ou 11 mois, elle fait une constipation durant 4 jours. Elle ne produit pas de sel. On donne tel produit, ça ne marche pas. On en donne même des idées. Les trucs indigènes, ça ne marche pas. J'oublie jamais cette maman avec laquelle nous habitions. Vous savez, ces vieilles dames, elles ont des solutions. Le pasteur prend un morceau de savon, place dans la voie anale et garde 5 minutes. Et puis quand tu enlèveras 5 minutes, après ça ne va pas tarder. J'ai placé 5 minutes. Aïe, j'oublierai jamais. Comme j'étais juste vers l'orifice. À peine j'enlève les doigts. Tout sur le visage. C'est comme la pâte d'arachide. J'enlevais ça en rigolant. C'est ça être parent. Notre troisième fille faisait des fortes fièvres. À cette époque, on parlait d'un phénomène à Kinshasa, Katakata. Il semblait qu'il y ait un homme qui coupait les gens au milieu. Bon, ce phénomène, ça commence et ça finit sans qu'on sache comment. Ces jours-là, notre fille commence à faire des convulsions. J'essaie de démarrer la voiture, ça ne démarre pas. J'essaie de démarrer, ça ne démarre pas. J'ai dit à Viviane, toi reste, je prends la fille. J'ai marché au moins 30 minutes jusqu'au centre hospitalier de la Bolle. Ce n'est quand je suis arrivé, les gens m'ont dit, toi tu as marché avec Katakata. Quand ma fille va mourir, Katakata ou pas, je dois y aller. C'est ça un parent. La Bible dit des parents, la mort agit en nous et la vie agit en vous. Les temps me manqueraient de parler de cet entretien que j'ai eu avec mon père. J'ai grandissé, je ne comprenais pas. Et puis quand j'ai eu mes trois premières filles, très exigeantes, à la rentrée, moi je dois avoir telle chaussure, moi je vais Jordan Air, Nike tel. Les enfants, qu'est-ce qu'ils sont exigeants. Et puis je me suis arrêté. Et j'ai pensé, mon père, depuis toutes ces années que je l'ai connu, il n'a été que directeur d'école primaire. Très longtemps enseignant, je me dis, je l'ai appelé au téléphone, je lui ai dit, papa, toutes ces années où tu étais enseignant, tu touchais au maximum combien? D'ici, on met en dollars, 150. Quand je suis directeur, c'est arrivé à 250. Puis je me suis arrêté, mais je dis, mon frère et moi, on a étudié au collège Bobo à Kinshasa. Ma soeur et mes trois autres frères à l'Athénée. Comment tu faisais pour payer les Minerval? Parce que je sais que ça devait être très très cher. Et puis papa, je me souviens comment on était exigeant à la rentrée. Il y a cette marque, vous ne connaissez pas. Il y a une marque à l'époque, marque Kelm. Tous on voulait les Ketch Kelm. D'origine espagnole. Si tu n'as pas les Kelm, tu es... Et on exigeait. Et je me souviens, on achetait ça, l'équivalent de 40-45 dollars. Et nous quatre, on était en Kelm. Je dis, papa, comment tu faisais? Il a simplement baissé la tête. Il dit, à part le fait d'enseigner, je faisais deux autres choses. Je faisais les répétiteurs dans quatre familles et je faisais les domestiques deux fois chez des sujets blancs. J'ai serré mon père dans mes bras, j'ai dit, papa, merci. Je ne savais pas que tu payais un prix aussi fort. Et je me suis souvenu d'un jour où on devait me donner un abonnement. On devait payer pour moi l'abonnement scolaire. J'exigeais, papa, je dois avoir l'abonnement scolaire. Et je n'ai jamais oublié. J'ai entendu mon père dire à ma mère, Cécile, tous ces mois, j'irai au travail à pied pour que Roland ait un abonnement scolaire. J'oublie jamais, à l'époque à Kinshasa, il y avait 11 lignes de bus sous trace. De la ligne 1 à la ligne 10. Et ceux qui marchaient à pied, on disait qu'ils prenaient la ligne 11. Et ce jour-là, alors que je suis dans le bus scolaire, on a traversé, quelqu'un a vu mon père. Il a dit, oh Roland, ton papa prend la ligne 11. Papa a pris la ligne 11 pour que moi je prenne la ligne 10. Enfant, honore ton père et ta mère. Ils payent un grand prix. Et des fois, on n'a aucune idée. Les enfants, nos spécialités, c'est la demande. On a demandé de payer le minéral. Papa, on a dit, ça ne paye pas, mais chasser. Et vous ne savez pas ce qu'ils font. Vous pensez qu'ils ont des cheveux blancs, barbe blanche, simplement à cause de l'âge. Les stress venant de vous. Fonctionnaire qui ne gagne plus rien, mais quatre enfants à l'université. Comment il fait? Ils ne vous disent pas. Ils font des acrobaties de toutes sortes. Des fois, ils sont endettés jusqu'au cou. Des fois, ils doivent aller s'agenouiller devant les gens. Pardon, pardon, donne-moi ça pour mon fils. Toi, tu vois simplement l'argent. Tu ne sais pas d'où ça vient. Troisième chose, l'attitude vis-à-vis des parents ne doit pas être dictée par les comportements des parents vis-à-vis de nous. Je suis bon avec les parents parce qu'ils sont bons. Dans 1 Pierre chapitre 2, verset 18, c'est dit par rapport à la relation maître et serviteur. L'apôtre Pierre dit, serviteur, obéissez à vos maîtres, même à ceux qui sont méchants de caractère. Maman est dure, tu ne dois pas la mépriser pour cela. Toi, fais ta part et laisse maman avec Dieu. Quatrième et avant-dernière chose, le seul moment où la Bible nous permet de désobéir à nos parents, c'est lorsqu'ils veulent nous amener en dehors de la volonté de Dieu. Ephésiens 6, 1 dit, obéissez à vos parents selon le Seigneur. Mais j'insiste, comme j'ai dit tout à l'heure, même quand ils veulent nous amener en dehors de la volonté de Dieu, nous devons mettre la manière en désobéissant. Et puis, cinquièmement, et je termine, la Bible atteste que tout comportement dangereux en rapport avec les parents peut se passer de plusieurs manières. Deutéronome 7, verset 16, ainsi que Proverbe 20, verset 10, par des maudire, dire du mal. Qu'est-ce que nous disons? Proverbe 30, au verset 17, parle du regard. Comment tu regardes papa et maman? Et puis enfin, Proverbe 30, au verset 17, parle du mépris. N'est pas les considérer à leur juste valeur. Que Dieu nous donne au Centre Missionnaire Philadelphie des enfants qui reconnaissent la valeur des parents.
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Bonjour, au lendemain du rapatriement des passagers français de la croisière où s'est propagé l'antivirus, un décret du Premier ministre Sébastien Lecornu a été publié au journal officiel cette nuit. Ce texte de 7 articles détaille les mesures d'évaluation médicale et d'isolement à mettre en place pour les personnes ayant séjourné à bord du MV Ondius, les personnes ayant été en contact avec elle sur le territoire français et les cas contacts. Par ailleurs, la passagère rapatriée qui présentait des symptômes a été testée positive. Il s'agit du premier cas identifié en France. Face à la hausse du prix des carburants, le gouvernement envisage d'aider davantage de Français dans les semaines à venir que ceux qui le sont aujourd'hui, a assuré Maud Bréjon, ministre de l'Énergie. Elle a ajouté que des précisions seront données dans les prochains jours. La France et le Royaume-Uni présideront demain une réunion en visioconférence avec leurs homologues des pays prêts à contribuer à une mission pour sécuriser le détroit d'Ormuz. Objectif, discuter des contributions militaires de chacun. Deux personnes sont mortes ce matin dans l'incendie d'un immeuble de 7 étages à Décines-Charpieu dans la métropole lyonnaise. Une trentaine de personnes ont été secourues, dont deux transportées à l'hôpital. Le feu a été maîtrisé. Les 7 syndicats des employés du périscolaire à Paris appellent à la grève jusqu'au 22 mai. L'intersyndicale n'est pas convaincue par le plan de 20 millions d'euros du nouveau maire de la capitale Emmanuel Grégoire. Elle dénonce aussi un climat de suspicion généralisée qui accable les agents depuis les révélations de violences physiques ou sexuelles à l'automne 2025. C'est la fin de ce flash, une très bonne journée à notre écoute. Bonjour, Football Ligue 1, en clôture de la 33e journée hier soir, le PSG recevait au Parc des Princes Brest et ce sont les Parisiens qui se sont imposés sur la plus petite démarche grâce à une réalisation de Doué en fin de rencontre. À la 82e minute, le club de la capitale réalise un pas quasiment décisif vers le titre. Il est premier à 6 points devant Lens, deuxième alors qu'il reste 6 points à prendre. La formation de Luis Enrique affiche par ailleurs une différence de but largement favorable. À 4 jours du Lens PSG prévu mercredi soir, son succès depuis 7 matchs, Brest de son côté reste 12e. L'OL Lyon a surclassé hier le Paris Saint-Germain et a remporté la Coupe de France de football féminin pour la 11e fois. Les Fenottes se sont imposées 4-1 au stade du Hainaut de Valenciennes. Les Parisiennes n'ont plus battu leur rivale lyonnaise depuis décembre 2022. Toujours dans un communiqué, la FFF a condamné l'agression le vendredi 8 mai du jeune Matteo, 9 ans, roué de coups lors d'un tournoi dans les Hauts-de-France. La fédération engagera les actions adaptées pour sanctionner ses comportements, fait-elle savoir. Les faits se sont déroulés à Vendin-le-Vieille, dans le Pas-de-Calais. Cyclisme hier, Paul Magnier a remporté sa deuxième étape du Tour d'Italie en 3 jours. À Sofia en Bulgarie, le Français de 22 ans s'est imposé au sprint de justesse devant l'Italien Jonathan Milan et le Néerlandais Dylan Groenewegen. Handball en déplacement à Celesta, le PSG s'est aisément imposé hier en clôture de la 27e journée de Star League, 23-34. Leader invaincu, le club de la capitale compte 2 points d'avance sur Nantes en tête du classement. MotoGP, Rory Martin a remporté le Grand Prix de France hier devant Marco Bezzecchi et Ai Ogura, tandis que Fabien Quartararo a terminé 6e et Johan Zarco 11e. En s'imposant au Mans, l'Espagnol a renoué avec la victoire depuis l'Indonésie en 2024. Tennis sans pitié avec Elisabetta Cocchiaretto. Hier, Iga Swiatek a rallié les 8e de finale du Masters 1000 de Rome où elle affrontera Naomi Osaka. Elena Rybakina sera également présente. Chez les hommes, vainqueur d'Alexander Blocks, Alexander Zverev s'est qualifié. Lui aussi sont tremblés pour les 8e. Un peu plus tôt, c'est Casper Ruud qui en avait fait de même. C'est la fin de ce Flash Sport. Une très bonne journée à notre écoute.

ce soir.

Épître à Philémon. Adresse et salutations. Paul, prisonnier de Jésus-Christ, et Timothée, notre frère, à Philémon, notre bien-aimé et notre compagnon d'œuvre, à Apphia, notre sœur, à Archip, notre compagnon de combat, et à l'Église qui est dans ta maison. Que la grâce et la paix vous soient données de la part de Dieu, notre Père, et du Seigneur Jésus-Christ. Action de grâce au sujet de la foi et de l'amour de Philémon. Je rends continuellement grâce à mon Dieu, faisant mention de toi dans mes prières, car j'ai entendu parler de ta foi en Jésus-Christ et de l'amour que tu as pour tous les saints. Je prie que ta participation à la foi soit efficace, afin que nous reconnaissions tout le bien qui est en nous pour la cause de Christ. J'ai éprouvé beaucoup de joie et de consolation en raison de ton amour, car par toi, frère, le cœur des saints a été réconforté. Intercession de Paul pour Onésime. C'est pourquoi, bien que j'ai toute liberté en Christ de te prescrire ce qui est convenable, je préfère plutôt t'adresser une prière au nom de l'amour. Moi, Paul, vieillard et prisonnier de Jésus-Christ, je te supplie pour mon enfant, Onésime, que j'ai engendré dans mes chaînes. Autrefois, il t'a été inutile, mais maintenant il est utile, et à toi et à moi. Je te le renvoie, lui qui est comme mes propres entrailles. J'aurais désiré le retenir auprès de moi, afin qu'il me serve à ta place, alors que je suis enchaîné pour l'Évangile. Mais je n'ai rien voulu faire sans ton accord, afin que ton bienfait ne soit pas forcé, mais volontaire. Peut-être a-t-il été séparé de toi pour un temps, afin que tu le retrouves pour l'éternité, non plus comme un esclave, mais bien plus qu'un esclave, comme un frère bien-aimé, pour moi en particulier, mais encore plus pour toi, tant dans la chair que dans le Seigneur. Si donc tu me considères comme ton ami, reçois-le comme moi-même. S'il t'a fait du tort ou s'il te doit quelque chose, mets cela sur mon compte. Moi, Paul, je l'écris de ma propre main, je paierai. Et je ne veux pas te rappeler que tu te dois toi-même à moi. Oui, frère, que j'obtienne cette faveur de ta part, réconforte mon cœur en Christ. C'est en comptant sur ton obéissance que je t'écris, sachant que tu feras même au-delà de ce que je demande. Communication personnelle et salutations. En même temps, prépare-moi un logement, car j'espère vous être rendu grâce à vos prières. Epaphra, mon compagnon de captivité en Jésus-Christ, te salue, ainsi que Marc, Aristarque, Déma et Luc, mes compagnons d'œuvre. Que la grâce de notre Seigneur Jésus-Christ soit avec votre esprit.

La météo pour ce mardi 12 mai, c'est du soleil, un temps toutefois instable avec de la fraîcheur, un petit risque d'averse est également possible, notamment sur l'Occitanie. Les températures pour ce mardi matin, 5 degrés pour Lille, 7 à Paris, Strasbourg et Brest, 8 degrés pour Cherbourg, 11 degrés pour Toulouse, 12 à Bordeaux et Biarritz, 14 degrés pour Marseille, Nice et Perpignan et 15 degrés pour Ajaccio. Et pour ce mardi après-midi, entre 14 et 16 degrés sur une moitié nord, il fera 14 en Alsace, 15 degrés sur la Bretagne, la Normandie et les Hauts-de-France, 16 degrés sur l'Île-de-France et le Centre-Val de Loire. Dans la moitié sud, entre 16 et 24 degrés, il fera 16 degrés dans la vallée du Rhône, 19 sur l'Occitanie et la Nouvelle-Aquitaine, 20 degrés en Corse, 21 à 22 autour du golfe du Lion et jusqu'à 24 degrés sur la Côte d'Azur.

Bonjour mes bien-aimés, j'espère que vous allez bien aujourd'hui. Donc c'est pasteur Josette qui vous parle. Et le titre de mon message, c'est « Votre roi arrive ». Mes amis, nous savons tous que le retour du Seigneur, c'est la plus grande assurance de chacun d'entre nous. Et la question qui se pose et qui ne cessera jamais d'être posée par l'Église de Dieu, c'est « Si le Messie est venu comme nous le croyons, pourquoi le monde est-il aussi pourri ? Pourquoi le Seigneur n'intervient-il pas alors qu'il en a le pouvoir ? Quant au judaïsme, il dit « Pourquoi le Messie ne vient-il pas ? Ne voit-il pas la condition de ce monde ?» La seule réponse que je puisse vous donner, mes amis, c'est « Jésus revient et il va répondre à chacune de ces questions ». Et pour cela, nous allons lire dans le livre de Luc, au chapitre 21, du verset 9 à 19 et le verset 28. C'était Jésus qui parlait. Il a dit « Quand vous entendrez parler de guerre et de soulèvement, ne vous laissez pas effrayer, car il faut que ces choses arrivent d'abord. Cependant, ce ne sera pas encore la fin. » Puis il leur dit « Une nation se dressera contre une nation et un royaume contre un royaume. Il y aura de grands tremblements de terre en divers endroits, ainsi que des pestes, des famines. Il y aura des phénomènes terrifiants et des grands signes dans le ciel. Mais avant tout cela, on mettra la main sur vous et l'on vous persécutera. On vous livrera aux synagogues, on vous jettera en prison, on vous traînera devant des rois et devant des gouverneurs à cause de mon nom. Cela vous donnera une occasion de témoignage. Mettez-vous donc dans l'esprit de ne pas préparer votre défense, car je vous donnerai les paroles de sagesse telles qu'aucun de vos adversaires ne pourra s'y opposer ni les contredire. Vous serez trahis, même par vos parents, par vos frères, par vos proches et par vos amis. Et l'on fera mourir plusieurs d'entre vous. Vous serez détestés de tous à cause de mon nom. Mais pas un seul cheveu ne sera perdu, pas un seul de vos cheveux ne sera perdu. Par votre persévérance, vous sauverez vos âmes. » Et au verset 28, il dit « Quand ces événements commenceront à se produire, redressez-vous et levez la tête parce que votre délivrance est proche. » Amen. Oui, bien-aimés, Jésus a dit que nous devons lever notre tête car notre délivrance approche. Voyez-vous, au lieu de prendre le deuil comme certains nous disent de le faire, au lieu de nous mettre à part afin de nous sanctifier encore et encore, œuvrons, bien-aimés, de tout notre cœur avec Christ, qu'il puisse nous trouver debout et engagé dans le combat lorsqu'il reviendra. Voyez-vous, Dieu n'est pas le Dieu des défaitistes. Heureusement, mes amis, que les apôtres n'ont pas agi de la sorte. Pourtant, à leur époque, le monde était aussi pourri que le monde l'est aujourd'hui. Mais ils ont propagé l'Évangile. Malgré le manque, souvent, ils avaient des manques, et aussi, malgré souvent, la persécution. Et pour cela, nous allons lire dans Apocalypse au verset 12 et au verset 11. Au chapitre 12 et au verset 11. Il est dit « Ils l'ont vaincu grâce au sang de l'agneau et grâce à la parole de leur témoignage. Ils n'ont pas aimé leur vie au point de craindre la mort. » Alléluia ! Donc, ils ont vaincu. Qui ont-ils vaincu ? L'ennemi de notre âme. Jésus, mes amis, a promis une bénédiction à tous ceux qui seront à l'œuvre lors de son avènement. Lorsque Jésus reviendra, il apportera la délivrance ici-bas. Dans Ésaïe 9, 5 et 6, il est dit « En effet, un enfant nous est né, un fils nous a été donné, et la souveraineté reposera sur son épaule. On l'appellera merveilleux, conseiller, Dieu puissant, Père éternel, Prince de la paix. Il étendra la souveraineté, donner une paix sans fin au trône de David et à son royaume. Il l'affermira et le soutiendra par le droit et par la justice. Dès maintenant et pour toujours, voilà ce que fera le zèle de l'Éternel, le Maître de l'univers. » Alléluia, bien-aimé. Voilà ce que le Seigneur fera. Il donnera à chacun d'entre nous cette paix et cette joie après laquelle nous soupirons. Oui, la parole de Dieu nous dit qu'il sera souverain, c'est-à-dire que rien ni personne ne pourra lui résister. Lorsqu'il viendra, il donnera une paix sans fin à l'humanité
et il affermira pour toujours le trône de David. Et dans Apocalypse 19, 1 à 16, il est dit « L'Éternel... » Ah, excusez-moi, je me suis trompée. « Après cela, j'entendis de le ciel comme la voix forte d'une foule immense qui disait « Alléluia ! Le salut, la gloire et la puissance sont à notre Dieu. » Oui, ses jugements sont vrais et justes, car il a jugé la grande prostituée qui corrompait la terre par son immoralité, et il a vengé ses serviteurs en lui redemandant leur sang qu'elle avait versé. Ils dirent une seconde fois « Alléluia !» et la fumée de cette ville s'élève au siècle des siècles. Verset 11. « Ensuite, je vis le ciel ouvert, et voici qu'un cheval blanc apparut. Celui qui le montait s'appelle Fidable et Véritable. Fidèle et Véritable, il juge et combat avec justice. Ses yeux étaient comme une flamme de feu, et il y avait de nombreuses couronnes sur sa tête. Il portait un nom écrit que personne d'autre que lui ne connaît. Il était habillé d'un vêtement trempé de sang. Son nom est la parole de Dieu. Les armées célestes le suivaient, montées sur des chevaux blancs et habillées d'un fin lin blanc et pur. De sa bouche sortait une épée aiguë à deux tranchants pour frapper les nations et les dirigeants avec les spectres de fer. Il écrasera lui-même le raisin dans la cuve à vin de l'ardente colère du Dieu Tout-Puissant. Il portait sur son vêtement et sur sous sa cuisse un nom écrit « Roi des rois » et Seigneur des seigneurs. Et là, bien sûr, nous comprenons bien qu'il est question de Jésus-Christ. Voyez-vous, la Bible dit qu'il viendra et qu'il amènera la paix dans ce monde. Il amènera la délivrance. Il amènera aussi le jugement avec son épée qui sort de sa bouche. Alléluia. Et il frappera les nations. Toutes les nations qui se sont levées contre lui, il les frappera. Et il dirigera avec un spectre de fer toutes celles qui ne veulent pas marcher. Il écrasera le raisin dans la cuve à vin. C'est-à-dire qu'il fera, si vous voulez, le travail qu'il a promis qu'il ferait. Il est venu, c'est vrai, en premier temps, en sauveur. Et là, il deviendra un juge pour l'humanité entière. Le Seigneur bien-aimé a préparé une fête pour tous ceux qui lui appartiennent. Combien nous devons nous réjouir, parce que nous ferons partie de cette fête. Nous serons les invités de Jésus-Christ. Ce jour, mes amis, sera un jour de joie, sera un jour de délivrance. Jamais sur terre il n'y a eu et il n'y aura une fête semblable. Cela est réservé aux élus, à ceux qui ont reçu Jésus dans leur cœur comme Seigneur et Sauveur personnel, à ceux qui ont fait la paix avec le Père par Jésus-Christ son Fils. S'il est vrai, bien-aimé, que pour ses enfants, ce temps sera un temps béni, pour les autres, cela sera un temps de terreur, car Jésus est venu la première fois en libérateur, mais là, il reviendra en juge, car sa parole, c'est-à-dire l'épée dans sa bouche, par sa parole, il mettra tout à nu et à découvert. Nul ne pourra se cacher. Dans Apocalypse 6, 12, il est dit « Je regardais quand l'agneau ouvrit le sixième sceau, et il y eut un grand tremblement de terre, le soleil devint noir comme un sac de crin, la lune entière devint comme du sang, et les étoiles du ciel tombèrent sur la terre comme les figues vertes d'un figuier secoué par un vent violent. Le ciel se retira comme un livre qu'on roule, et toutes les montagnes et les îles furent écartées de leur place. Les rois de la terre, les grands, les chefs militaires, les riches, les puissants, tous les esclaves et les hommes libres se cachèrent dans les cavernes et dans les rochers des montagnes, et ils disaient aux montagnes et aux rochers, « Tombez sur nous et cachez-nous loin de celui qui est assis sur le trône et loin de la colère de l'agneau. » En effet, le grand jour de sa colère est venu. Qui peut résister ? C'est vrai, bien-aimé, qu'il y aura un jour de joie, il y aura un jour de délivrance, mais il y aura aussi le jour de la colère, n'est-ce pas ? Et selon le camp où nous allons nous trouver, eh bien, soit nous serons dans la joie et dans la félicité, ou soit nous serons dans la peur. Nous serons remplis de crainte et de tremblement, comme toutes ces personnes qui essayaient de se cacher dans les fentes des rochers. Dans Michée 4, 1 et 2, il est dit « Parole de l'Éternel adressée à Michée de Moréché.
durant les règnes de Jotham, Achaz et Échéchias sur Juda, vision qu'il a eue sur Samarie et Jérusalem. Écoutez, vous, tous les peuples, sois attentive, terre, avec ce que tu contiens. Que le Seigneur l'Éternel soit témoin contre vous, le Seigneur qui est dans le palais de sa sainteté. En effet, voici que le Seigneur sort de sa résidence. Il descend, il marche sur les hauteurs de la terre. Sous ses pas, les montagnes s'effondrent, les vallées s'entr'ouvrent comme la cire qui fond au feu, comme l'eau qui coule sur une pente. Et tout cela à cause de la révolte de Jacob, à cause des péchés de la communauté d'Israël. Alléluia. C'est vrai qu'il y aura un temps de bénédiction, mais il y aura aussi un temps de jugement. Chapitre 4, verset 1. Il arrivera dans l'avenir que la montagne de la maison de l'Éternel sera fondée au sommet des montagnes. Elle s'élèvera au-dessus des collines et des peuples y afflueront. Des nations s'y rendront en foule et diront : venez monter à la montagne de l'Éternel, à la maison de Dieu de Jacob. Il nous enseignera ses voies et nous marcherons dans ses sentiers. En effet, c'est de Sion que sortira la loi et de Jérusalem la parole de l'Éternel. Et au verset 6 et 7, il est dit « Ce jour-là, déclare l'Éternel, je rassemblerai les boiteux, je réunirai ceux qui étaient chassés, ceux que j'avais maltraités. Des boiteux, je ferai un reste de ceux qui étaient chassés, une nation puissante. L'Éternel régnera sur eux depuis le mont Sion, dès ce moment et pour toujours. » Alléluia, gloire à Dieu. Le Seigneur nous dit qu'il arrivera un temps où il restaurera ceux qui sont malades, ceux qui sont estropiés, ceux qui sont boiteux. Il les réunira et il les bénira. Voilà ce que le Seigneur fera au jour du Messie. Pourquoi, bien-aimés ? Parce que Dieu aime les hommes et son désir a toujours été de les sauver. Si nous désirons, bien-aimés, voir affluer à la montagne de Dieu beaucoup de personnes, mettons-nous à l'œuvre. Tu es sa bouche, tu dois parler de lui. Tu es ses mains, tu dois bénir les gens avec tes mains, prier pour eux, les aider. Tu es ses pieds, tu dois aller là où il y a des perdus, tu es son cœur, tu dois aimer ceux qui ont besoin d'être aimés. Tu es ses yeux pour voir la souffrance, tu es ses oreilles pour entendre les larmes. Alors qu'attends-tu ? Bien-aimé, notre roi arrive. Lorsque l'ennemi aura été vaincu une fois pour toutes, oui, bien-aimé, la terre connaîtra la prospérité et la paix comme jamais auparavant. Et ce sera un temps de bonheur, de satisfaction, de santé, bien-aimé. Oui, nous verrons tout cela lorsque le Christ aura établi son royaume. Esaïe 33, 24, il est dit « Aucun de ceux qui réside là ne dit « Je suis malade », le peuple qui habite Jérusalem reçoit le pardon de ses fautes. Il n'y aura plus de malades, il n'y aura plus de blessés, parce que Dieu bénira ceux qui sont dans la souffrance. Et dans Esaïe 11, 1 à 9, « Puis un rameau poussera de la souche d'Isaïe, un rejeton de ses racines portera du fruit, l'Esprit de l'Éternel reposera sur lui, un esprit de sagesse et de discernement, esprit de conseil et de puissance, esprit de connaissance et de crainte de l'Éternel. Il prendra plaisir dans la crainte de Dieu. Il ne jugera pas sur l'apparence, n'adressera pas de reproches sur la base d'un oui-dire. Au contraire, il jugera les faibles avec justice et corrigera les malheureux de la terre avec droiture. Il frappera la tête, la terre par sa parole, comme par un coup de bâton et par le soufre de ses lèvres. Il fera mourir le méchant, la justice sera comme une ceinture autour de sa taille et la fidélité comme une ceinture sur ses hanches. Le loup habitera avec l'agneau et la panthère se couchera avec le chevreau. Le veau, le jeune lion et le bétail qu'on engraisse vivront ensemble et un jeune garçon les conduira. La vache et l'ours auront un même pâturage, leurs petits un même enclos et le lion mangera de la paille comme le bœuf. Le nouveau-né s'amusera sur le nid de la vipère et le petit enfant mettra sa main dans la grotte du corbeau, du cobra. On ne commettra ni mal, ni destruction sur toute ma montagne sainte, car la terre sera remplie de la connaissance de l'Éternel
tout comme le fond de la mer est recouvert par l'eau. Ce jour-là, la racine des saillies, dressée comme un étendard pour les peuples, sera recherchée par les nations et son lieu de résidence sera glorieux. Ce jour-là, le Seigneur interviendra de nouveau pour racheter le reste de son peuple, ceux qui sont restés en Assyrie et en Égypte, etc., etc. Voyez-vous, bien-aimés, notre Seigneur fera disparaître tous les handicaps, toutes les infirmités. Il n'y aura plus d'aveugles, plus de boiteux, plus de cancéreux, plus de personnes qui ont de sida. On n'aura plus besoin de lunettes, on n'aura plus besoin de béquilles, on n'aura plus besoin de dentiers. Alléluia! Toutes ces choses deviendront inutiles parce que lorsqu'il viendra établir son royaume, le Seigneur nous donnera la vie et la vie en abondance. Alléluia! Nous pouvons déjà nous réjouir de ce qu'il nous la donne aujourd'hui. Mais vous voyez, les temps messianiques seront des temps merveilleux, bien-aimés. Et c'est nous qui choisissons de vivre dans la présence de Dieu ou loin de Dieu. Dans Ésaïe 35, 1 à 10, il est dit: le désert et le terrain sec se réjouiront. La plaine exprimera sa joie et fleurira comme un narcisse. Elle se couvrira de fleurs et exprimera sa joie par des chants d'allégresse et des cris de triomphe. La gloire du Liban lui sera donnée, de même que la splendeur du Carmel et du Saron. On verra la gloire de l'Éternel, la splendeur de notre Dieu. Vous savez, j'ai entendu des témoignages qui disaient qu'aujourd'hui, il y a des fleurs qui poussent dans le désert. Voyez-vous, le Messie est en route. Le Messie revient bientôt pour chercher ses bien-aimés, afin de consoler, afin de bénir, afin de guérir. Il dit « Fortifiez les mains affaiblies et affermissez les genoux tremblants. Dites à ceux qui ont le cœur battant, fortifiez-vous, n'ayez pas peur. Voici votre Dieu. Elle viendra, la vengeance, la rémunération de Dieu. Il viendra lui-même pour vous sauver. » Alléluia. Oui, les yeux des aveugles s'ouvriront et les oreilles des sourds seront débouchées. Alors le boiteux sautera comme un cerf et la langue du muet lancera des cris joyeux. Oui, de l'eau jaillira dans le désert et des ruisseaux dans les plaines arides. La terre brûlante deviendra un étang et la terre aride se changera en source d'eau. Dans le repaire qui servait de gîte aux chacals pousseront des roseaux et des joncs. Il y aura là une route, un chemin qu'on appellera chemin de la sainteté. Aucun impur n'y passera, il sera réservé pour eux lorsqu'ils suivront le chemin. Même les fous ne pourront pas s'y égarer. On n'y croisera aucun lion, aucune bête sauvage ne la gravira, aucun ne n'y marchera. Ceux que l'Éternel aura libérés reviendront et ils arriveront à Sion avec des chants de triomphe et une joie éternelle. Couronne leur tête, ils connaîtront la gaieté et la joie, la douleur et les gémissements s'enfuiront. Et bien aimé, je crois qu'aujourd'hui, eh bien, le Messie est vraiment en route. Parce que nous entendons beaucoup de témoignages. Les aveugles voient, les boiteux marchent, les paralytiques retrouvent l'usage de leurs jambes, les muets parlent. Oui, le Seigneur Jésus est vraiment vivant, bien-aimé. Le Seigneur Jésus est vraiment le même hier, aujourd'hui et éternellement. Nous sommes dans le temps de Christ. C'est vrai que nous n'avons pas encore vu tout ce qui a été marqué dans la parole de Dieu. Mais je vais vous dire quelque chose, c'est en route, c'est en route. Alors commençons à nous réjouir. Il a dit que c'est lui le Seigneur qui nous vengera. Peut-être qu'aujourd'hui les gens vous font du mal, peut-être qu'aujourd'hui les gens vous persécutent, mais Dieu fera ce qu'il a dit qu'il ferait. C'est lui qui accomplira la vengeance, c'est lui qui vous donnera la rémunération. Oui, Dieu lui-même va venir pour vous sauver. Alors recevez aujourd'hui cette parole et croyez que Jésus est avec vous et qu'il est pour vous. Toutes les choses dont je vous ai parlé seront inutiles. Les lunettes, les béquilles, toutes ces choses seront inutiles parce que ces choses, si vous voulez, ne feront plus partie du royaume de Dieu. Dans Jérémie 23, 7, il est dit: voilà pourquoi les jours viennent, déclare l'Éternel, où l'on ne dira plus, l'Éternel est vivant, lui qui a fait sortir les Israélites d'Égypte, mais où on dira, l'Éternel est vivant, lui qui a fait sortir et qui a ramené les descendants d'Israël du pays du Nord et de tous les pays où il les avait chassés, ils habiteront alors sur leur territoire. Ceci, bien sûr, nous parle du retour des Juifs. Et mes bien-aimés, vous savez qu'aujourd'hui,
beaucoup de Juifs sont en train de rentrer là-bas au pays. J'ai entendu et qu'il y a beaucoup de Juifs d'Éthiopie qui sont en train de rentrer en Israël. Voyez, le Messie est en route. Jésus, le Messie, le Libérateur est en route. C'est pourquoi, bien-aimés, réjouissez-vous et soyez dans l'allégresse. Il n'y aura plus de malédiction, la Bible dit. Dans Apocalypse 22, 1 à 3, il est dit, « Puis il me montra le fleuve d'eau de la vie, limpide comme du cristal, qui sortait du trône de Dieu et de l'agneau. Au milieu de la place de la ville et entre les deux bras du fleuve se trouvait l'arbre de vie qui produit 12 récoltes. Il donne son fruit chaque mois et ses feuilles servent à la guérison. Il n'y aura plus de malédiction. Le trône de Dieu et de l'agneau sera dans la ville. Ses serviteurs lui rendront un culte. Ils verront son visage et son nom sera sur leur front. Il n'y aura plus de nuit, ils n'auront plus besoin ni de la lumière d'une lampe, ni de celle du soleil, parce que le Seigneur Dieu les éclairera et ils régneront au siècle des siècles. » Et je dis, bien aimé, que nous régnerons avec Christ. Alléluia. Et dans Apocalypse 21:4, voici ce qu'il est dit. Il est dit, « Oui, il essuiera toutes larmes de leurs yeux. La mort ne sera plus, il n'y aura plus ni deuil, ni cri, ni douleur. Ce qui existait avant a disparu. » Alléluia. Est-ce que ce programme vous plaît? Est-ce que vous êtes en route pour cette terre promise, pour cette bénédiction que Dieu a préparée pour ceux qui l'aiment? Alléluia. Alléluia. Aujourd'hui, mes amis, nous sommes dans un temps d'attente. Non seulement nous, mais le monde entier aussi est dans l'attente, mais il ne le sait pas. Dans Romains 8, 19, voyez ce que dit la parole. De fait, la création attend avec un ardent désir la révélation des fils de Dieu. En effet, la création a été soumise à l'inconsistance, non de son propre gré, mais à cause de celui qui l'y a soumise. Toutefois, elle a l'espérance d'être elle aussi libérée de l'esclavage de la corruption pour prendre part à la glorieuse liberté des enfants de Dieu. Alléluia. Oui, bien-aimé, la création tout entière soupire après l'avènement du Seigneur. Les gens ne le savent pas. Les gens ne sont pas conscients de cela. Mais tout le monde aspire à la paix. Tout le monde aspire à la joie. Tout le monde aspire à la santé. Tout le monde aspire au bonheur. Le cœur de l'homme aujourd'hui aspire à ces choses parce que Dieu a créé l'homme pour le bénir, pour qu'il soit heureux. Et bien aimé, cette création, elle nous entoure à nous qui avons reçu Jésus-Christ dans notre cœur comme Seigneur et Sauveur personnel. Et Dieu nous demande de parler, Dieu nous demande d'annoncer cette bonne nouvelle du royaume de Dieu, la bonne nouvelle de la consolation, la bonne nouvelle de la restauration pour tous ceux qui sont dans la peine. Oui, tous les hommes, mes amis, ont un désir dans leur cœur, ce désir d'harmonie, de prospérité, de toutes ces choses. Et nous savons tous que la seule personne qui peut leur donner, c'est le Seigneur Jésus-Christ. Même le plus mauvais d'entre nous a ce désir. Mais le problème, c'est que les hommes, ils essaient très souvent d'obtenir ces choses et par n'importe quel moyen. Mais nous le savons, nous qui avons accepté le Christ, eh bien nous le savons que c'est lui et lui seul qui peut combler les vies. Et Jésus nous dit aujourd'hui, dans Apocalypse 3, 20, il dit « Voici, dit Jésus, je me tiens à la porte et je frappe. Si quelqu'un entend ma voix et ouvre la porte, j'entrerai chez lui, je souperai avec lui et lui avec moi. Le vainqueur, je le ferai asseoir avec moi sur mon trône, tout comme moi aussi j'ai vaincu et je me suis assis avec mon Père sur son trône. Que celui qui a des oreilles écoute ce que l'Esprit dit aux églises. » Jésus nous dit aujourd'hui qu'il se tient à la porte. Est-ce que nous voulons le laisser entrer? Vous savez, la bénédiction qu'il prépare pour chacun de nous est une bénédiction merveilleuse, bien-aimée. Et si nous voulons rentrer dans cette plénitude, il faut que nous ouvrions la porte de notre cœur. Peut-être que vous qui écoutez aujourd'hui ce message, vous n'avez jamais fait de Jésus-Christ votre Seigneur.
comme sauveur personnel, oui, peut-être que vous allez à l'église, peut-être que vous faites des bonnes œuvres, mais est-ce que Jésus est votre Seigneur et sauveur personnel? Voyez-vous, pour que Jésus soit votre Seigneur et sauveur personnel, il faut que vous ouvriez votre cœur, afin qu'il puisse y entrer et y faire sa demeure. Jésus ne veut pas être simplement un invité, il veut être l'habitant de votre cœur. Est-ce que vous voulez le recevoir aujourd'hui? Dans Apocalypse 1, 17 et 18, il est dit, c'est Jésus qui parle, c'est Jean qui parle, il rencontre Jésus et il dit, quand je le vis, donc au sujet de Jésus, je tombai à ses pieds comme mort. Il posa alors sa main droite sur moi en disant, n'aie pas peur, je suis le premier et le dernier, le vivant, j'étais mort et voici, je suis vivant au siècle des siècles. Je détiens les clés de la mort, du séjour des morts. Alléluia. Bien-aimés, nous devons réaliser que Jésus-Christ est vivant et que c'est lui qui a

0: 22, 17, il est dit que Jésus nous attend. L'esprit et l'épouse disent « Viens ». Que celui qui entende dise « Viens ». Que celui qui a soif vienne. Que celui qui veut de l'eau, de la vie, la prenne gratuitement. Jésus a dit « Je le déclare à toute personne qui écoute les paroles de prophétie de ce livre. Si quelqu'un y ajoute quelque chose, Dieu lui ajoutera les fléaux décrits dans ce livre. Et si quelqu'un enlève quelque chose aux paroles du livre de cette prophétie, Dieu enlèvera sa part de l'arbre de vie et de la ville sainte décrite dans ce livre. Celui qui atteste ces choses dit « Oui, je viens bientôt. Viens, Seigneur Jésus. Amen. Viens, Seigneur Jésus. Que la grâce du Seigneur soit avec vous, tous les saints. » Alléluia. Bien-aimés, voulez-vous faire comme toutes ces âmes qui ont dit à Jésus « Maranatha, viens, Seigneur Jésus, nous t'attendons. » Est-ce que vous voulez dire à Jésus avec moi « Viens, Seigneur Jésus, nous t'attendons. Nous voulons faire partie de ton royaume. Nous voulons faire partie de ceux qui sont à tes côtés, de ceux qui se réjouissent, de ceux qui sont dans ta présence. Oh Seigneur, nous n'avons pas tout compris, mais nous voulons venir avec toi. Nous venons tels que nous sommes, Seigneur, avec nos fautes, avec nos péchés, avec nos manques, avec tout ce qui te déplaît, mais nous apportons tout au pied de la croix. Et nous te disons, Seigneur, viens, viens, Seigneur Jésus, nous t'attendons.
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Livre des Proverbes, chapitre 4, versets 10 à 19. Écoute-moi, mon enfant, accueille mes paroles et tu vivras longtemps. Je t'apprends le chemin de la sagesse. Je te montre comment mener une vie honnête. Ainsi, tu pourras avancer facilement et si tu cours, tu ne perdras pas l'équilibre. Garde l'éducation reçue, ne l'abandonne pas, garde-la. Elle te fait vivre. N'imite pas la conduite des gens mauvais. Ne suis pas

à la route de ceux qui font du mal. Évite-la, n'y passe pas, laisse-la et avance. Ces gens-là ne peuvent pas dormir s'ils n'ont pas mal agi. Ils perdent le sommeil s'ils n'ont pas fait tomber quelqu'un. Oui, ils se nourrissent du mal qu'ils font. Ils sont ivres de violence. Au contraire, la vie de ceux qui agissent bien est comme la lumière du matin, qui brille de plus en plus jusqu'à midi. Mais la vie de ceux qui agissent mal est sombre comme la nuit. Ils ne voient pas ce qui risque de les faire tomber.

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Éphésiens chapitre 2. Dieu donne la vie avec le Christ. Autrefois, vous étiez morts à cause de vos fautes, à cause de vos péchés. Vous viviez dans le péché en suivant les forces de ce monde. Vous obéissiez au chef des puissances mauvaises qui règnent entre ciel et terre. Ce chef, c'est l'esprit du mal qui agit maintenant chez ceux qui désobéissent à Dieu. Autrefois, nous aussi, nous faisions tous partie de ces gens-là quand nous vivions selon nos désirs mauvais. Nous obéissions à ses désirs et à nos pensées mauvaises. À cause de notre nature, nous méritions la colère de Dieu comme les autres. Mais Dieu est riche en pitié et il nous aime d'un grand amour. C'est pourquoi, à nous qui étions morts à cause de nos fautes, il nous a donné la vie avec le Christ. Oui, vous êtes sauvés grâce à la bonté de Dieu. Avec le Christ Jésus, il nous a réveillés de la mort. Et avec lui encore, il nous a fait asseoir dans les cieux. Ainsi, en montrant sa bonté pour nous dans le Christ Jésus, Dieu a voulu prouver pour toujours la richesse extraordinaire de ses bienfaits. En effet, vous êtes sauvés grâce à la bonté de Dieu et parce que vous croyez. Cela ne vient pas de vous, c'est Dieu qui vous donne le salut. Ce salut ne vient pas de vos actions à vous, donc personne ne peut se vanter. Oui, c'est Dieu qui nous a fait. Il nous a créés dans le Christ Jésus pour que nous menions une vie riche en actions bonnes. Et ces actions, Dieu les a préparés pour que nous les fassions. Grâce à la mort du Christ, juifs et non-juifs forment un seul peuple. Les juifs portent la marque de la circoncision sur leur corps et ils aiment s'appeler les circoncis. Vous qui n'êtes pas juifs de naissance, vous ne portez pas cette marque sur votre corps et ils vous appellent les non-circoncis. Eh bien, rappelez-vous ce que vous étiez autrefois. Vous étiez sans Messie, vous n'aviez aucun droit dans le peuple d'Israël. La promesse faite par Dieu dans ses alliances avec son peuple n'était pas pour vous. Vous étiez sans espérance et sans Dieu dans le monde. Mais maintenant, dans le Christ Jésus, vous qui étiez loin, vous êtes devenus proches par le sang du Christ. Oui, c'est lui qui est notre paix. Avec les Juifs et les non-Juifs, il a fait un seul peuple. En donnant sa vie sur la croix, le Christ a détruit le mur de haine qui les séparait. Il a enlevé toute valeur à la loi de Moïse, à ses commandements, et à ses règles. Alors, avec les juifs et les non-juifs, le Christ a créé

et un seul peuple nouveau en union avec lui. Et ainsi, il a fait la paix entre eux. En mourant sur la croix, il a réuni les Juifs et les non-Juifs en un seul corps, et il les a réconciliés avec Dieu. Par la croix, il a détruit la haine. Il est venu annoncer la bonne nouvelle de la paix pour vous qui étiez loin, et aussi pour ceux qui étaient de proches. En effet, en passant par le Christ, juif et non-juif, nous pouvons nous approcher du Père, grâce à l'unique Esprit Saint. C'est pourquoi vous n'êtes plus des étrangers, ni des gens de passage. Mais vous faites partie du peuple de Dieu, vous en avez tous les droits, et vous êtes de la famille de Dieu. Vous êtes devenu la maison qui a pour fondation les apôtres et les prophètes. La pierre principale, c'est le Christ Jésus lui-même. C'est en union avec le Christ que toutes les pierres de la maison tiennent ensemble. Et cette maison s'agrandit pour former un temple saint dans le Seigneur. C'est en union avec le Christ que vous aussi vous faites partie de la maison qui est construite. Et vous formez avec tous les autres un lieu où Dieu habite par son Esprit.

La météo pour ce mardi 12 mai, c'est du soleil, un temps toutefois instable avec de la fraîcheur, un petit risque d'averse est également possible, notamment sur l'Occitanie. Les températures pour ce mardi matin, 5 degrés pour Lille, 7 à Paris, Strasbourg et Brest, 8 degrés pour Cherbourg, 11 degrés pour Toulouse, 12 à Bordeaux et Biarritz, 14 degrés pour Marseille, Nice et Perpignan et 15 degrés pour Ajaccio. Et pour ce mardi après-midi, entre 14 et 16 degrés sur une moitié nord, il fera 14 en Alsace, 15 degrés sur la Bretagne, la Normandie et les Hauts-de-France, 16 degrés sur l'Île-de-France et le Centre-Val de Loire. Dans la moitié sud, entre 16 et 24 degrés, il fera 16 degrés dans la vallée du Rhône, 19 sur l'Occitanie et la Nouvelle-Aquitaine, 20 degrés en Corse, 21 à 22 autour du golfe du Lion et jusqu'à 24 degrés sur la Côte d'Azur.

0: Bonjour, nous sommes le mardi 31 mars, et oui, déjà demain, on sera en avril. Et je veux te féliciter, toi qui as déjà mis en pratique ce qu'on a partagé avec toi hier. Et félicitations à toi, ma sœur, qui est allée dans ton placard pour prier dans un lieu différent. Et même, tu t'es endormie dans la prière, tellement t'es restée là dans la prière et que t'étais bien avec Dieu. Et toi qui ne l'as pas encore fait, eh bien, c'est une nouvelle journée aujourd'hui. Va, arrête-toi sur le bord de la route pour passer un temps avec Dieu ou sur un banc quelque part ou dans un lieu inhabituel. Aurélie partageait avec nous hier et on est encore heureux de te recevoir, Aurélie, dans Prière Inspirée.
1: Hello.
0: Aujourd'hui, hier tu partageais ce verset où il écrit que Jésus priait en un certain lieu. J'aime bien cette expression, en un certain lieu. C'est vraiment pour appuyer et montrer le fait que ce n'est pas le lieu qui est important, mais parfois il faut savoir changer de lieu justement et aller dans un lieu qui sera un lieu pour un moment, un lieu pour un temps, un lieu pour juste une prière, mais une prière de qualité, une prière sincère. Et avec toi aujourd'hui, on veut parler du fait que Dieu ne veut pas de belles prières, ce que les hommes peuvent appeler de belles prières. Tu sais, des fois, tu entends des gens prier et tu dis « Waouh, ils prient tellement bien !» Bien prier ne veut pas dire que le cœur y est. Ce qui est important, c'est de prier et de prier de tout notre cœur. Avant d'entrer dans la pensée du jour, je te partage un verset dans le psaume chapitre 68 et verset 21. Il est écrit « Ce Dieu est pour nous le Dieu du salut, à l'Éternel, le Seigneur, les moyens de nous sortir de la mort. » J'aimerais dire à quelqu'un aujourd'hui, dans la situation que tu rencontres, que tu traverses, Dieu a le moyen de te sortir de cette situation. Dieu a le moyen de te sortir de la mort et je déclare la vie de Christ dans le corps de quelqu'un qui est malade là sur le lit, d'hôpital ou à la maison, au nom de Jésus, reçois la vie de Dieu. Dieu a le moyen, il a la capacité, il a la puissance, il a la force, il a l'autorité, il a la légalité de pouvoir te guérir. Alors sois visité dans le nom du Seigneur, sois rempli du Saint-Esprit et de force et reçois maintenant même la guérison dont tu as besoin. Reçois l'exaucement dont tu as besoin, la réponse dont tu as besoin. Oui, Dieu a le moyen de nous faire sortir de la mort. Alors dans cette pensée du jour, avec toi, reçois ce que le Seigneur veut te donner. Dans cette pensée, je veux partager avec toi donc la particularité d'un personnage biblique comme chaque mardi. Et aujourd'hui, c'est la sincérité du publicain. Ce publicain, c'était, et les publicains en général, c'était des gens qui étaient vus par les Juifs, mais vraiment, ou par même les disciples du Seigneur, ou les pharisiens, etc., comme vraiment des gens de mauvaise vie, puisqu'ils avaient fait un pacte par leur métier avec les Romains. Ils trafiquaient souvent, trompaient souvent au niveau financier, donc c'était des collecteurs d'impôts, et ils étaient vraiment très, très mal vus. Et on lit cette histoire avec Marie dans Luc chapitre 18, une parabole que le Seigneur va donner.
2: Il dit encore cette parabole en vue de certaines personnes se persuadant qu'elles étaient justes et ne faisant aucun cas des autres. Deux hommes montèrent au temple pour prier. L'un était pharisien et l'autre publicain. Le pharisien, debout, priait ainsi en lui-même. « Ô Dieu, je te rends grâce de ce que je ne suis pas comme le reste des hommes, qui sont ravisseurs, injustes, adultères ou même comme ce publicain. Je jeûne deux fois par semaine, je donne la dîme de tous mes revenus. » Le publicain, se tenant à distance, n'osait même pas lever les yeux aux cieux, mais il se frappait la poitrine en disant « Ô Dieu, sois apaisé envers moi, qui suis un pécheur. Je vous le dis, celui-ci descendit dans sa maison justifié plutôt que l'autre, car quiconque s'élève sera abaissé, et celui qui s'abaisse sera élevé. »
0: Amen. Je trouvais que tu faisais très bien le pharisien, Marie, avec la voix du pharisien. Je t'ai encouragé, mon frère, ma sœur, à pouvoir prier de manière sincère, à être authentique avec le Seigneur. Il sait ce qu'il y a au fond de ton cœur. Il sait. T'as pas besoin d'apparence. T'as pas besoin de faire quelque chose de spécial ou de te mettre dans une certaine posture. La seule chose pour laquelle on ferait une certaine posture, c'est pour justement aller plus loin dans la prière. Mais ce n'est pas le geste pour Dieu. En fait, c'est le geste pour nous-mêmes. C'est pour nous-mêmes qu'on se met à genoux. C'est pour nous-mêmes qu'on lève les mains vers le Seigneur. Bien sûr, c'est en signe de respect pour lui ou d'adoration, mais le Seigneur est au-delà des gestes, il est au-delà des mots, il cherche un cœur sincère. Alors que ce soit un mot, que ce soit un geste, ce qui importe, c'est que tu sois sincère. Le publicain se frappait la poitrine. À l'époque, on pouvait le faire lorsqu'on était endeuillé, quand on apprenait un drame, et on pouvait se frapper la poitrine comme cela. Lui, il le fait, mais C'est pas comme on le fait d'habitude. Il le fait de tout son cœur. Il n'ose même pas lever le regard vers le Seigneur. Et pourtant, le Seigneur le voit. Le pharisien, lui, dans sa belle prière, avec ses beaux mots, les ravisseurs, les injustes, et les idolâtres, et les adultères, et je ne sais quoi. Il n'est pas entendu par le Seigneur, et en tout cas, il ne ressort pas de ce moment de prière justifié, parce qu'il y a beaucoup de choses qui ne sont pas pures. Mais le publicain, quelle que soit sa vie, est dans une repentance profonde et réelle, et le Seigneur l'entend. Jésus dit, il ressort de ce lieu justifié. Alors c'est mon encouragement dans cette pensée du jour pour toi, que tu puisses à chaque fois que tu t'approches du Seigneur, t'en approcher avec sincérité, et particulièrement peut-être quand tu pries en groupe, quand tu pries à l'église. Parfois on veut faire de belles prières en groupe, on veut que les gens sachent qu'on prie bien. Non, prie tout simplement avec tes mots. Avec tes mots si simples et même que tu utilises dans la communion que tu as avec Jésus. Prie de tout ton cœur. C'est là que la grâce descend, c'est là que l'onction descend et c'est là que le Seigneur entend et exauce. On veut entrer dans ce champ ensemble, continuer d'ouvrir notre cœur au Seigneur. On est à la fin de ce mois. Dieu veut parler à nos cœurs. On peut le remercier pour ce mois, mais aussi on a péché d'une manière ou d'une autre, que ce soit aussi le moment de dire « Seigneur, pardonne-moi et merci pour ta grâce ».

0: pour être vu de toi. Béni sois-tu, Seigneur Jésus-Christ. Merci, Seigneur, pour l'esprit de prière. Merci de nous avoir enseigné comment prier dans ta parole. Et merci parce que tu nous rappelles aujourd'hui que ce qui compte devant toi, c'est le cœur. Ce ne sont pas les grandes phrases, ce ne sont pas les grands mots, mais ce qui compte devant toi, Jésus-Christ, c'est le cœur. Alléluia. Et aujourd'hui, j'aimerais vous encourager véritablement à venir devant Dieu avec ce cœur sincère dont on a déjà commencé à parler dans cette émission. Un cœur qui l'aime, un cœur qui le cherche. Sache que quand tu fais cela, Dieu lui-même est dans la joie. Et il a dit dans sa parole, alors qu'il parlait à Samuel, Marie, tu peux lire peut-être ce verset. Alléluia.
1: L'Éternel dit à Samuel. Ne prends garde de son apparence et à la hauteur de sa taille, car je l'ai rejeté. L'Éternel ne considère pas ce que l'homme considère. L'homme regarde à ce qui frappe les yeux, mais l'Éternel regarde au cœur.
0: Alléluia. L'Éternel ne considère pas ce que l'homme considère. L'Éternel regarde au cœur, là où l'homme regarde à ce qui va frapper les yeux. En fait, cette parole veut dire aussi que lorsque tu pries, le Seigneur va regarder à ce qu'il y a dans ton cœur avant de regarder à ce qui va frapper les yeux. Ce qui va frapper les yeux, c'est quoi? Mais c'est ta bouche. C'est les paroles que tu vas prononcer. C'est peut-être des belles phrases que tu vas dire. Mais lorsqu'on prie, le Seigneur nous encourage à faire en sorte que ce qui sort de notre bouche corresponde exactement à ce qu'il y a dans notre cœur. Si tu dis « Seigneur, tu es grand », tu le dis de ta bouche et que dans ton cœur, tu n'arrives pas à voir la grandeur de Dieu, ça veut dire qu'il y a un problème dans cette prière-là. La prière commence par le cœur. Elle ne commence pas par la bouche. C'est de l'abondance du cœur que notre bouche doit parler. C'est ce qu'il y a dans ton cœur qui doit faire sortir de ta bouche des paroles que tu as pour ton Seigneur. Donc, beaucoup de gens, parfois dans les églises, ils disent « Seigneur, tu es grand, tu es miséricordieux, sois magnifié, sois glorifié. » Mais dans leur cœur, ils ne savent même pas ce que ça signifie. Si on lui demande « Sois glorifié », qu'est-ce que ça veut dire? Il ne saura pas ce que ça veut dire parce qu'il ne connaît pas ce mot-là. Il l'a entendu à gauche, à droite. Mais dans son cœur, le Seigneur n'est pas vraiment glorifié. Il ne sait pas ce que ça veut dire. « Seigneur, tu es saint ». Beaucoup ne savent pas ce que le mot « tu es saint » veut dire. Mais pourtant, on le dit à Dieu. Mais le Seigneur lui dit « Il regarde à ton cœur ». Avant de regarder à ce qui sort de ta bouche, lorsque tu loues, lorsque tu pries le Seigneur, il te dit, il faut que ça vienne de ton cœur. Tu peux dire des choses qui te semblent simples, mais il faut que ça vienne de ton cœur. Peut-être toi, dans tes propres mots, tu vas même peut-être parler dans ta langue maternelle. Tu vas dire que Seigneur, en tout cas, quand moi je te vois là, je vois un papa qui est grand. Tu l'as dit, ce sont tes mots. Mais ça veut dire aussi, Seigneur, tu es plus grand que tout. C'est ce que ça veut dire, mais la différence avec quelqu'un qui le dit et que ça ne vient pas de son cœur, c'est que toi, le Seigneur a vraiment considéré cette parole. Il a vraiment considéré cette parole parce que ça venait de ton cœur. Vous vous rappelez dans Matthieu 23, le Seigneur, il a passé son temps dans tout un chapitre de la Bible à parler aux pharisiens. On a lu cette histoire du pharisien et du publicain tout à l'heure. Il parlait aux pharisiens qui faisaient en apparence de longues prières, des pharisiens qui soignaient beaucoup l'extérieur de la coupe alors que l'intérieur était pourri. Et parfois dans nos prières, on peut vouloir soigner l'extérieur, les choses qu'on va dire, alors que l'intérieur de la prière, il n'y a rien. Elle ne repose sur rien. Elle ne repose pas sur quelque chose qui vient profondément de notre cœur. Mais aujourd'hui, j'aimerais te dire que quand tu pries, ce n'est pas obligé d'être des belles phrases. Ce n'est pas obligé de répéter ce que tu as entendu à gauche et à droite. Va avec ce que tu as dans ton cœur. Si les mots que tu as dans ton cœur sont des mots très simples, dis des mots simples au Seigneur. Si tu es un sophiste et que tu connais manier la langue française d'une certaine manière et que tu as des grandes phrases, tant que ça sort de ton cœur, eh ben, tu peux également parler au Seigneur de cette manière-là. Mais le plus important, c'est que ça sorte du cœur. Et dans Luc également, le Seigneur, il va nous mettre en garde contre une certaine attitude. Marie, tu peux nous lire le passage de Luc.
1: Jésus leur dit, « Vous, vous cherchez à paraître juste devant les hommes, mais Dieu connaît vos cœurs. Car ce qui est élevé parmi les hommes est une abomination devant Dieu. »
0: Oui. Ce qui est élevé parmi les hommes est une abomination devant Dieu. Ça encore, c'est une attitude de pharisien que le Seigneur est en train de remettre en cause. Lorsque tu pries, ne cherche pas d'abord aux choses qui sont que les hommes vont regarder et dire « Waouh, lui, c'est vraiment un grand intercesseur. Lui, c'est vraiment quelqu'un qui sait prier. » Et beaucoup de personnes, même dans les assemblées, on parlait des assemblées tout à l'heure, vont lever les mains. Pas parce que c'est l'attitude qu'ils ont envie, la révérence qu'ils ont envie de donner à Dieu à ce moment-là. C'est juste parce que si je ne lève pas les mains, en fait, je suis le frère bizarre de la salle ou la sœur bizarre de la salle. Beaucoup de personnes vont réagir comme ça. Mais le Seigneur, lui, il aime qu'on lève les mains. La Bible nous dit même de pousser des cris de joie, comme on a dit hier, d'acclamer le Seigneur, de chanter en l'honneur de notre Dieu. Et parfois, tu as l'impression qu'il faut carrément être extravagant pour le Seigneur. Mais lorsqu'on le fait dans une attitude de révérence, ça change tout. Si tu le fais juste parce que tout le monde le fait, il y a un problème aussi là-dedans. Tu le fais parce que dans ton cœur, il y a quelque chose qui bat pour le Seigneur. Vous vous rappelez de cette histoire? Il y a cette histoire que plusieurs personnes aiment raconter d'un vieux pasteur et d'un jeune pasteur. Et le pasteur jeune est venu, il a prêché la parole, la foule était en délire, tout le monde acclamait, tout le monde était content. Et quand le vieux pasteur est venu, la foule était juste en train de pleurer, se repentir devant Dieu, était en train de connecter au Seigneur. C'était quoi la différence entre les deux? Comme on aime dire, il y a un qui connaissait le Seigneur et il y a l'autre qui enseignait sur le Seigneur. Et quelquefois dans la prière, on peut s'approcher comme quelqu'un qui connaît le Seigneur, comme quelqu'un qui veut être sincère avec le Seigneur. Ou alors on peut s'approcher comme quelqu'un qui veut juste faire le show, quoi, passer un bon moment dans ce temps-là. Ou alors juste comme quelqu'un qui vient parce que ça doit compter, ça doit être un vrai moment. Et ça aussi, je veux t'encourager à le faire aujourd'hui. A juste dit à Dieu, Seigneur, peut-être j'ai pas les grands mots, mais voici ce que j'ai. Peut-être toi t'arrivais même pas à ouvrir la bouche comme ce publicain pour prier, mais qu'est-ce qu'il y a dans ton cœur? Parfois, vous savez, nous tous ici, on vient dans la présence de Dieu et on n'a pas les mots, mais c'est le cœur qui est là. Que ton cœur parle plus fort que tes mots. Que ton cœur parle plus fort que même ta tête. Que ton cœur parle plus fort que les problèmes. Que ton cœur parle plus fort. Approche-toi de Dieu dans la prière avec un cœur sincère. Avec un cœur qui veut vraiment le rencontrer. Et même lorsque tu vas méditer la parole de Dieu, ça c'est quelque chose que j'aime bien faire. Parfois on n'a vraiment pas les mots. Et là tu ouvres la parole. La façon dont tu vas comprendre le passage biblique que tu as lu. Ce matin, je lisais par exemple dans Exode 13, et le Seigneur, après la sortie du peuple d'Égypte, il leur donne des instructions. Il leur parle des premiers-nés qui doivent être consacrés. Il leur dit de faire ces choses-là en son honneur. Et il les conduit avec la nuée, avec le feu. Et je me disais, waouh, Seigneur, tu ne leur as pas laissé passer par le chemin direct parce qu'il y avait la guerre. Tu as pris soin d'eux. Tu préfères qu'ils passent par le désert. Seigneur, tu nous conduis. Ce sont mes mots. Ce n'est pas ce qui est écrit textuellement dans la Bible. Mais alors que je parle à Dieu, je dis, mais Seigneur, en fait, tu me conduis. Parfois, je peux voir le chemin. J'ai l'impression que voici le bon chemin parce que c'est direct. Mais toi, tu m'aimes. Tu me protèges tellement que tu peux préférer me faire un détour. Juste pour me garder, juste pour que je ne voie pas certaines choses. Ce sont mes propres mots. Donc toi qui manques également les mots dans la prière, alors que tu vas ouvrir ta Bible et que tu vas méditer ce passage de la parole, sache que le Seigneur va faire monter en toi, juste sur la base de ta méditation, des mots. Utilise tes propres mots. Tu n'es pas obligé de dire tout exactement. Il y a des gens qui me disent, Aurélie, je n'arrive pas à répéter exactement ce verset-là quand je prie. Mais qui t'a dit que tu étais obligée de le dire exactement comme il est écrit? Tu peux le dire, mais avec tes propres mots. Tu peux le dire avec tes propres mots, et c'est ce que je vous propose de faire tout de suite dans la présence de Dieu. De juste ouvrir notre cœur. Ouvrons nos cœurs et parlons à Dieu aujourd'hui. Ô Seigneur Jésus-Christ, personne n'est vraiment comme toi. Seigneur, je te le dis parce que je le crois. Personne n'est comme toi. Personne n'est comme toi, Saint-Esprit. Ce Dieu qui prend soin de chacun de nous, je sais que tu le fais, Seigneur. C'est pour ça que je te le dis aujourd'hui. Et toi qui reconnais ce que le Seigneur fait dans ta vie, tu peux aussi ouvrir ta bouche et le lui dire. Seigneur, je sais que tu es grand. Tu me l'as prouvé à plusieurs reprises. Tu me l'as prouvé à plusieurs reprises. Tu as fait des choses qui dépassaient mon entendement. Seigneur, tu as parfois pourvu. Je ne m'y attendais tellement pas. Mais tu as fait de grandes choses. Seigneur, je peux le dire parce que je sais que c'est vrai. Parce que tu l'as fait pour moi. Parce que j'ai médité ta parole. Et j'ai vu un Dieu qui est grand. J'ai vu le Dieu qui sépare la mer en deux. Et son peuple marche au milieu de la mer. Qui d'autre peut faire ça, Seigneur Jésus-Christ? Qui d'autre peut faire ça? Seigneur, je prie afin qu'aujourd'hui, alors qu'on est tous ensemble en train d'élever ton nom, je prie afin que quelqu'un se rappelle de qui tu es. Que quelqu'un se rappelle de qui tu es et que cette personne le déclare de tout son cœur. Que cette personne déclare de toute sa force, de toutes ses pensées. Que quelqu'un se rappelle qui tu es. Seigneur, que des attitudes religieuses soient brisées au milieu de nous. Que ces attitudes de pharisiens soient brisées au milieu de nous. Seigneur, nous ne voulons pas juste avoir des bonnes paroles dans nos bouches alors que notre cœur est vide. Alors que notre cœur ne ressent pas ces paroles, Seigneur, nous refusons de nous comporter de la sorte, Seigneur Jésus-Christ, mais que nos

afin que lorsqu'on ouvre nos bouches, oh, que ce soit cette adoration qui sorte, que ce soit cette admiration qui sorte, que nos cœurs soient remplis, Seigneur, de tes bienfaits. Tu as dit, compte les bienfaits de Dieu, que nos cœurs soient remplis de ta miséricorde et de ta bonté, afin que comme ce publicain, nous nous approchons de toi, Seigneur, nous

t'adorons avec nos cœurs, Seigneur Jésus-Christ. Nul n'est comme toi. Nous le disons parce que nous le croyons, Seigneur. Personne ne peut nous toucher comme tu l'as fait. Personne, Seigneur, ne peut toucher nos vies comme tu l'as fait. Seigneur, tu nous as sortis du néant. Tu nous as sortis de la boue. Tu m'as sorti de la boue du péché, Seigneur Jésus-Christ. Tu nous as sortis des ténèbres, Seigneur Jésus. Tu nous as guéris lorsqu'on était malades. Et Seigneur, nous voulons le proclamer. Nous voulons proclamer ce que tu as fait dans nos vies avec nos simples mots, Seigneur Jésus-Christ. Avec nos simples mots, nous voulons le proclamer. Seigneur, comme tu es bon, comme tu es grand. Il y a quelqu'un qui t'ouvre son cœur aujourd'hui et qui te parle avec ses simples mots. Il y a quelqu'un dont le cœur est libéré. Il y a quelqu'un dont le cœur est libéré. Je te vois parler à ton Seigneur. Je te vois pleurer devant ton Seigneur. Je te vois relâcher, relâcher devant ton Seigneur les choses qui sont dans ton cœur. Il y a une personne, tu portais des masques lorsque tu t'approchais de Dieu. Tu pensais qu'il fallait venir en étant toujours bien. Tu pensais qu'il fallait venir avec toujours des belles phrases, des belles paroles, et tu cachais la réalité de ta personne à Dieu. Il y a des personnes qui s'humilient devant le Seigneur parce qu'elles n'ont jamais osé venir devant Dieu juste comme ce qu'elles étaient. Elles sont toujours venues comme si elles étaient parfaites, comme si elles étaient très propres. Elles ont toujours mis une façade pour s'approcher du Seigneur. Mais alors que tu t'approches de lui simplement aujourd'hui, ton Père qui est dans le lieu secret te voit. Il te voit et il te pardonne. Alors que tu lui demandes sincèrement pardon, il te pardonne. Il y a quelqu'un, tu as toujours caché tes péchés. Tu es toujours venu devant Dieu en portant un masque. Tu n'as jamais vraiment ouvert ton cœur à Dieu. Tu n'as jamais ouvert ton cœur à Dieu pour lui dire ce que tu ressens. Tu as toujours parlé juste des paroles qui étaient bien. Parce que pour toi, venir devant Dieu, c'est dire des bonnes choses. Mais tu n'as jamais osé lui dire ce qu'il y a au plus profond de ton âme, au plus profond de ton cœur. Aujourd'hui, le Seigneur te dit, parle, mon enfant, parle, relâche ces choses. N'aie pas peur de penser qu'elles sont mauvaises. N'aie pas peur en te disant, ah, mais je ne peux pas dire ça devant Dieu, ce n'est pas des bonnes choses. Relâche ces choses. On a dit hier qu'on s'approche de notre Père. Il est ton Père. Il est prêt à entendre ces choses que tu n'as jamais dit à personne. Il est prêt à les entendre. Il y a quelqu'un, tu avais refoulé des pensées à l'intérieur de toi. Et chaque fois que cette pensée veut sortir, tu t'empêches de l'exprimer. Parce que c'est trop pour toi. Et même devant Dieu, tu t'empêches de l'exprimer. Mais ton Père, il est là. Ton Père, il est là. Et il veut t'entendre sur ce sujet. Il veut t'entendre sur ce sujet. Il veut que tu relâches. Ne dis pas, mais Seigneur, tu sais déjà, tu connais toutes choses. Oui, il connaît, mais il veut que tu le dises avec tes propres mots. Il veut que ça vienne de ton cœur. Alors parle à ton Seigneur aujourd'hui. Parle-lui. Seigneur, entends le cœur de ton enfant qui te parle. Entends ce cœur.

0: Alléluia.
1: Pour toi, pour qui la prière est difficile de parler de ton cœur, demande au Seigneur, Père, sonde mon cœur. Sonde mon cœur et permets-moi de connaître ce qui se trouve dans les profondeurs de mon cœur. Toi, tu connais les profondeurs de mon cœur. Je veux te parler de mon cœur. Je veux te dire ce qui compte vraiment pour moi, ce qui est important pour moi en ce moment. Père, je prie pour mes bien-aimés qui puissent parler de leur cœur, comme l'a dit Aurélie, qui puissent prier de leur cœur, qui puissent dire, mettre des mots sur ce qui est à l'intérieur. Nous t'aimons, Seigneur. Nous t'aimons et parfois on est tellement dans la routine qu'on ne réussit pas à dire, à exprimer avec des mots ce qu'on ressent à l'intérieur. Mais je prie, Seigneur, tu vois ces cœurs devant toi, qui puissent s'ouvrir, qui puissent s'exprimer. Père, les plus grands moments avec toi, c'est ces moments où nos cœurs s'ouvrent. Et nous-mêmes, on réalise des fois, waouh, ça c'était dans mon cœur. Dis au Seigneur, Seigneur, sonde mon cœur et permets-moi d'exprimer tout ce qui est à l'intérieur, devant toi. Nous t'aimons, Seigneur. Nous aimons ta présence. Nous aimons ta présence. Et c'est dans ta présence que, comme le publicain, il y a des choses qui peuvent sortir de nos cœurs. Elles doivent être dites. Pilate a eu l'audace de dire « Ce que j'ai écrit, je l'ai écrit. » Ce qui a été écrit était vrai. Père, que ces paroles qui sortent soient des paroles vraies et sincères. Père, je prie pour quelqu'un qui se sent bloqué dans sa vie de prière et qui traverse, comme j'ai pu le traverser plusieurs fois, ces moments où il a l'impression qu'il y a quelque chose de plus, il y a quelque chose de plus à vivre. Et il y a comme une léthargie, comme un manque de ferveur, quelque chose qui n'est plus là. Dans la sincérité, dans l'authenticité, dans le cœur exprimé. Au nom de Jésus, que cette forteresse soit détruite, que cette chaîne soit brisée, que ce voile soit déchiré pour des prières glorieuses, sincères et de tout le cœur. Pas forcément des belles prières selon les hommes, des belles prières selon toi. Nous t'aimons, Seigneur. Alléluia.

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1: Un Pierre 4. Vivre selon la volonté de Dieu. Ainsi donc, puisque Christ a souffert dans la chair, vous aussi, armez-vous de la même pensée. Celui qui a souffert dans la chair en a fini avec le péché, afin de vivre non plus selon

0: selon les convoitises des hommes, mais selon la volonté de Dieu, pendant le temps qui lui reste à vivre sur cette terre. Il suffit d'avoir, par le passé, accompli la volonté des païens, en marchant dans la débauche, les convoitises, l'ivrognerie, les excès du manger et du boire, et les idolâtries criminelles. Aussi trouve-t-il étrange que vous ne vous précipitiez pas avec eux dans le même débordement de débauche, et ils vous calomnient. Mais ils rendront compte à celui qui est prêt à juger les vivants et les morts. C'est pour cela que l'Évangile a été annoncé même aux morts, afin que, après avoir été jugés comme les hommes quant à la chair, ils vivent selon Dieu quant à l'esprit. Exhortation à l'amour et au service. La fin de toute chose est proche. Soyez donc sages et sobres, afin de vous consacrer à la prière. Avant tout, ayez les uns pour les autres une ardente charité, car l'amour couvre une multitude de péchés. Exercez l'hospitalité les uns envers les autres, sans murmure. Comme de bons dispensateurs des diverses grâces de Dieu, que chacun mette au service des autres le don qu'il a reçu. Si quelqu'un parle, que ce soit comme annonçant les oracles de Dieu. Si quelqu'un remplit un ministère, qu'il le fasse selon la force que Dieu lui communique, afin qu'en toute chose, Dieu soit glorifié par Jésus-Christ, à qui appartiennent la gloire et la puissance au siècle des siècles. Amen. La joie dans l'épreuve. Bien-aimés, ne soyez pas surpris, comme s'il s'agissait d'une chose étrange, de la fournaise qui est au milieu de vous pour vous éprouver. Réjouissez-vous, au contraire, de la part que vous avez aux souffrances de Christ, afin que vous soyez aussi dans la joie et dans l'allégresse lorsque sa gloire apparaîtra. Si vous êtes outragés pour le nom de Christ, vous êtes heureux, parce que l'Esprit de gloire, l'Esprit de Dieu, repose sur vous. Que nul d'entre vous ne souffre comme meurtrier, voleur, malfaiteur, ou comme quelqu'un qui s'ingère dans les affaires d'autrui. Mais si quelqu'un souffre comme chrétien, qu'il n'en ait point honte, et qu'au contraire, il glorifie Dieu à cause de ce nom. Car le moment est venu où le jugement commence par la maison de Dieu. Or, si c'est par nous qu'il commence, quelle sera la fin de ceux qui n'obéissent pas à l'Évangile de Dieu ? Et si le juste est sauvé avec peine, que deviendront l'impie et le pécheur ? Ainsi que ceux qui souffrent selon la volonté de Dieu remettent leur âme au fidèle Créateur en faisant ce qui est bien.
1: 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All you have to do is just stay calm.

La météo pour ce lundi 11 mai, des éclaircies s'installent sur le littoral méditerranéen et la vallée du Rhône, tandis que le nord, l'ouest et le sud-est restent sous un ciel très nuageux à couvert, parfois brumeux. Des averses orageuses sont généralisées d'ailleurs ailleurs. Les températures pour ce lundi matin, 10 degrés sur Paris, Lille, Brest et Cherbourg, 13 degrés pour Strasbourg, 13 également pour Lyon, 13 à Toulouse, Bordeaux et Biarritz, 13 également pour Nice, 15 degrés à Ajaccio, Marseille et Perpignan. Et pour ce lundi après-midi, entre 13 et 17 degrés sur la moitié nord. Il fera 13 degrés sur l'Île-de-France, le Centre-Val de Loire, les Hauts-de-France, la Normandie et la Bretagne. 17 degrés pour le Grand Est et la Bourgogne. Dans la moitié sud, entre 19 et 21 degrés. Il fera 19 degrés dans la vallée du Rhône. 20 sur l'Occitanie et la Nouvelle-Aquitaine. 21 degrés sur la Côte d'Azur, le Golfe du Lion et la Corse.

Bonjour, au lendemain du rapatriement des passagers français de la croisière où s'est propagé l'antivirus, un décret du Premier ministre Sébastien Lecornu a été publié au journal officiel cette nuit. Ce texte de 7 articles détaille les mesures d'évaluation médicale et d'isolement à mettre en place pour les personnes ayant séjourné à bord du MV Ondius, les personnes ayant été en contact avec elle sur le territoire français et les cas contacts. Par ailleurs, la passagère rapatriée qui présentait des symptômes a été testée positive. Il s'agit du premier cas identifié en France. Face à la hausse du prix des carburants, le gouvernement envisage d'aider davantage de Français dans les semaines à venir que ceux qui le sont aujourd'hui, a assuré Maud Bréjon, ministre de l'Énergie. Elle a ajouté que des précisions seront données dans les prochains jours. La France et le Royaume-Uni présideront demain une réunion en visioconférence avec leurs homologues des pays prêts à contribuer à une mission pour sécuriser le détroit d'Ormuz. Objectif, discuter des contributions militaires de chacun. Deux personnes sont mortes ce matin dans l'incendie d'un immeuble de 7 étages à Décines-Charpieux dans la métropole lyonnaise. Une trentaine de personnes ont été secourues, dont deux transportées à l'hôpital. Le feu a été maîtrisé. Les 7 syndicats des employés du périscolaire à Paris appellent à la grève jusqu'au 22 mai. L'intersyndicale n'est pas convaincue par le plan de 20 millions d'euros du nouveau maire de la capitale Emmanuel Grégoire. Elle dénonce aussi un climat de suspicion généralisée qui accable les agents depuis les révélations de violences physiques ou sexuelles à l'automne 2025. C'est la fin de ce flash, une très bonne journée à notre écoute. Bonjour, Football Ligue 1, en clôture de la 33e journée hier soir, le PSG recevait au Parc des Princes Brest et ce sont les Parisiens qui se sont imposés sur la plus petite démarche grâce à une réalisation de Doué en fin de rencontre. À la 82e minute, le club de la capitale réalise un pas quasiment décisif vers le titre, il est premier à 6 points devant Lens, deuxième alors qu'il reste 6 points à prendre. La formation de Luis Enrique affiche par ailleurs une différence de but largement favorable. À 4 jours du Lens PSG prévu mercredi soir, sans succès depuis 7 matchs, Brest de son côté reste 12e. L'OL Lyon a surclassé hier le Paris Saint-Germain et a remporté la Coupe de France de football féminin pour leur 11e fois. Les Fenottes se sont imposées 4-1 au stade du Hainaut de Valenciennes. Les Parisiennes n'ont plus battu leur rivale lyonnaise depuis décembre 2022. Toujours dans un communiqué, la FFF a condamné l'agression le vendredi 8 mai du jeune Matteo, 9 ans, roué de coups lors d'un tournoi dans les Hauts-de-France. La fédération engagera les actions adaptées pour sanctionner ses comportements, fait-elle savoir. Les faits se sont déroulés à Vendamme-Vieille, dans le Pas-de-Calais. Cyclisme hier, Paul Magnier a remporté sa deuxième étape du Tour d'Italie en 3 jours. À Sofia en Bulgarie, le Français de 22 ans s'est imposé au sprint de justesse devant l'Italien Jonathan Milan et le Néerlandais Dylan Groenewegen. Handball en déplacement à Celesta, le PSG s'est aisément imposé hier en clôture de la 27e journée de Star League, 23-34. Leader invaincu, le club de la capitale compte 2 points d'avance sur Nantes en tête du classement. MotoGP, Rory Martin a remporté le Grand Prix de France hier devant Marco Bezzecchi et Ai Ogura, tandis que Fabien Quartararo a terminé 6e et Juan Zarco 11e. En s'imposant au Mans, l'Espagnol a renoué avec la victoire depuis l'Indonésie en 2024. Tennis sans pitié avec Elisabetta Cocchiaretto. Hier, Iga Swiatek a rallié les 8e de finale du Masters 1000 de Rome où elle affrontera Naomi Osaka. Elena Rybakina sera également présente. Chez les hommes, vainqueur d'Alexander Bloks, Alexander Zverev s'est qualifié. Lui aussi s'en tremblait pour les 8e. Un peu plus tôt, c'est Casper Ruud qui en avait fait de même. C'est la fin de ce Flash Sport. Une très bonne journée à notre écoute.

Épître aux Hébreux, chapitre 11, versets 1 à 16. Croire en Dieu, c'est une façon de posséder déjà les biens qu'on espère. C'est être persuadé que les choses qu'on ne voit pas existent vraiment. Quand on donne nos ancêtres en exemple, c'est à cause de leur foi. Nous croyons en Dieu. Alors, nous comprenons que sa parole a créé le monde. Ainsi, les choses qu'on voit ont été faites à partir de choses qu'on ne voit pas. Abel a cru en Dieu. Alors, il a offert un sacrifice meilleur que celui de Caïn. Parce qu'Abel a cru, Dieu lui-même a accepté ses dons et lui a fait savoir qu'il était juste. Abel est mort, et pourtant, à cause de sa foi, son message se fait encore entendre. Enoch a cru en Dieu. Alors, il a été enlevé dans les cieux pour ne pas connaître la mort. On ne pouvait plus le retrouver, parce que Dieu l'avait enlevé auprès de lui. Les livres saints disent « Enoch a été enlevé ». Mais ils disent encore « Avant d'être enlevé, Enoch plaisait à Dieu ». Personne ne peut plaire à Dieu s'il ne croit pas. Celui qui s'approche de Dieu doit croire ceci. Dieu existe et il récompense ceux qui le cherchent. Noé a cru en Dieu. Dieu lui a annoncé des événements qu'on ne voyait pas encore. Alors Noé a pris la parole de Dieu au sérieux. Il a construit un bateau pour sauver sa famille. En faisant cela, il a condamné le monde. Et à cause de sa foi, Dieu a reconnu que c'était un homme juste. Abraham a cru en Dieu. Alors, il a répondu à son appel. Il a obéi. Il est parti vers un pays que Dieu devait lui donner à posséder. Il est parti sans savoir où il allait. Abraham a cru en Dieu. Alors, il est allé habiter comme un étranger dans le pays promis par Dieu. Il a habité sous des tentes avec Isaac et Jacob. Eux aussi ont reçu la même promesse qu'Abraham. Abraham attendait la ville qui a des fondations solides. Et c'est Dieu qui a fait les plans de cette ville. C'est lui qui l'a construite. Sarah a cru en Dieu. Alors Dieu l'a rendue capable d'avoir un enfant. Pourtant, elle était très vieille. Mais elle était sûre d'une chose. Dieu tient ses promesses. C'est pourquoi un seul ancêtre, Abraham, qui allait bientôt mourir, a donné la vie à une grande famille. Les enfants de cette famille sont aussi nombreux que les étoiles du ciel ou que les grains de sable au bord de la mer, et on ne peut pas les compter. Tous ces gens sont morts en croyant en Dieu. Ils n'ont pas reçu les biens que Dieu avait promis, mais ils les ont vus et les ont salués de loin. Et ils ont affirmé qu'ils étaient des étrangers et des voyageurs sur la terre. En affirmant cela, ils montraient clairement qu'ils cherchaient une patrie. Ils ne pensaient pas à celle qu'ils avaient quittée. Sinon, ils avaient bien le temps de retourner chez eux. En fait, c'est une patrie meilleure qu'ils cherchaient. C'est la patrie du ciel. C'est pourquoi Dieu n'a pas honte d'être appelé leur Dieu. En effet, il leur a préparé une ville.

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1: Dieu nous veut engager à accomplir sa volonté et à marcher selon ses voies à tel point que les conséquences nous importeront peu.
2: Bonjour, les ministères en contact, en collaboration avec Radio Espoir, vous présentent l'enseignement biblique de Charles Stanley. À quoi pensez-vous lorsque vous entendez le mot « habitude » ? La première image qui nous vient à l'esprit est souvent négative. Nous pensons à

0: mauvaises habitudes destructrices dont nous voulons nous débarrasser. Pourtant, il existe plusieurs bonnes habitudes qui peuvent nous rapporter beaucoup. Aujourd'hui, Charles Stanley nous rappelle que l'édification d'un mode de vie basé sur l'obéissance fonctionne de la même façon. Lorsque nous avons acquis l'habitude de suivre les directives du Seigneur pour les choses quotidiennes, nous sommes prédisposés à obéir à Dieu pour les décisions importantes de notre vie. Et c'est alors que nous apprenons à mieux connaître Dieu. Restez avec nous alors que Charles Stanley nous apprend comment être diplômé de l'école de l'obéissance.
1: Il n'est pas toujours facile d'obéir à Dieu, mais il est toujours sage de le faire, et c'est également ce que nous avons de mieux à faire. Si nous obéissons à Dieu, il nous bénira. Rappelons-nous de cela. Il est impossible d'obéir à Dieu sans recevoir de bénédiction en retour, car Dieu a décidé de bénir l'obéissance. Nous qui sommes ses enfants, nous serons bénis et encore bénis alors que nous marchons dans ses voies et sa volonté. Or, comment pouvons-nous définir l'obéissance? L'obéissance consiste à accomplir la volonté de Dieu à sa manière et au moment qu'il a choisi. Il s'agit donc de faire ce qu'il demande, quand il le demande et comme il le demande. J'aimerais prendre quelques moments à présent pour vous enseigner quelques principes qui vous aideront à comprendre ce qu'obéir peut signifier. Comme nous l'avons tous appris, l'obéissance n'est pas un comportement qui vient automatiquement après que nous avons accepté Jésus-Christ comme notre Sauveur. Pourtant, nous savons que certaines choses sont conformes à la volonté de Dieu et d'autres non. Vous êtes-vous déjà demandé comment apprendre à obéir à Dieu? C'est le sujet que je vais aborder aujourd'hui dans cette émission qui s'intitule « L'école de l'obéissance ». Premièrement, nous devons faire confiance à Dieu. Comment pourrions-nous obéir à un Dieu en qui nous n'avons pas confiance? Impossible! Et j'irai même jusqu'à dire que la désobéissance est souvent la preuve d'un manque de confiance en Dieu. Je sais ce que Dieu a dit, mais... Du moment que vous ajoutez un « mais » à ce que Dieu a dit, soyez assurés que vous faites fausse route, car Dieu ne fait aucune promesse qu'il ne veut pas ou ne peut pas tenir. Une des premières choses que je dois apprendre est donc de me confier à Dieu. Et voici une autre chose que vous devriez noter. Si nous désirons apprendre à marcher dans l'obéissance, nous devons apprendre à bien réagir aux douces incitations du Saint-Esprit. Dieu ne nous parle pas d'une voix audible. Il m'est parfois arrivé d'avoir l'impression que je l'entendais parler doucement à mon cœur, peut-être lorsque j'étais entêté ou que je ne lui prêtais pas attention. Or, Dieu ne crie jamais après nous. Lorsque vous avez accepté Jésus-Christ comme votre Sauveur et Seigneur personnel, le Saint-Esprit est entré dans votre vie pour habiter en vous et vous sceller en tant qu'enfant de Dieu. Un de ses rôles est de vous aider. Nous avons donc cette merveilleuse présence du Saint-Esprit en nous qui nous promet de nous motiver, de nous guider, de nous diriger et de nous assister dans nos raisonnements et nos pensées. Rappelons-nous qu'il est notre assistant. Il nous aide dans notre foi, nos combats, il répond à nos questions et à nos doutes, afin que nous prenions la bonne décision et que nous accomplissions la volonté de Dieu. Lorsque nous agissons de cette manière, nous écoutons l'Esprit de Dieu. Car c'est en espérant en lui, en faisant le silence dans notre cœur, en recherchant la solitude, en méditant sa parole et en l'écoutant que nous recevrons la réponse que nous recherchons, puisque Dieu s'est engagé à nous indiquer exactement ce qu'il fallait faire. Deuxièmement, à l'école de l'obéissance, nous devons apprendre à parfois marcher vers l'inconnu, même si l'issue est incertaine. Peut-être cela vous semble-t-il contradictoire avec ce qui précède. Comment pouvons-nous avancer lorsque l'issue est incertaine? J'aimerais répondre à cette question en me servant d'un exemple tiré de la vie du patriarche Abraham. Dieu a commencé à parler à Abraham alors qu'il vivait dans une société très païenne. Dieu s'est révélé à lui et lui a dit « Je veux que tu te lèves, que tu quittes ta famille, ton pays, ta terre, et que tu partes pour un lieu que je t'indiquerai. » Il ne lui a pas dit où il devait aller, ni comment il allait se rendre. Lisons Hébreux chapitre 11, verset 8. C'est par la foi qu'Abraham, lors de sa vocation, obéit et partit pour un lieu qu'il devait recevoir en héritage et qu'il partit sans savoir où il allait. Abraham ignorait où il allait. Tout ce qu'il savait, c'est que Dieu lui avait parlé, qu'il lui avait dit de se lever et de quitter sa famille et la société païenne où il vivait. Tout ce que Dieu lui avait dit, c'est « Va vers le pays que je t'indiquerai ». Comment auriez-vous réagi à la place d'Abraham? N'auriez-vous pas dit à Dieu « Attends un peu, Seigneur, tu ne vas tout de même pas m'envoyer comme ça à l'aventure sans me dire où je vais aller ». C'est pourtant exactement ce que Dieu a fait avec Abraham. Ce dernier a entendu l'appel. Il ne savait pas où Dieu l'enverrait, mais il avait appris à lui obéir. En certaines occasions, Dieu nous indique clairement quelle doit être notre prochaine décision. Il nous est impossible d'en connaître les résultats à l'avance. Nous n'avons aucune idée des conséquences de cette décision et nous ignorons même complètement où cela va nous mener. Mais il faut que vous sachiez quelque chose qui va peut-être vous rassurer. Nous ne sommes pas responsables des conséquences de notre obéissance. Nous ne sommes pas responsables de la prochaine décision. Notre seule responsabilité est d'obéir, peu importe cette décision. Dieu n'est donc pas tenu de nous expliquer son plan dans sa globalité. Et je crois que nous sommes tous d'accord pour affirmer ceci. Lorsque nous avons été sauvés, si Dieu nous avait montré 10 ans, 20 ans, 30 ans, ou même tout le reste de notre vie d'avance, et s'il nous avait dit ce qu'il allait faire de nous, la plupart d'entre nous auraient probablement dit « Seigneur, non, je ne pourrai jamais faire cela. Fais-moi mourir maintenant. Je préfère aller au ciel tout de suite, car je ne passerai jamais au travers de tout cela. » Aussi, pourquoi Dieu ne nous montre-t-il pas tout? Parce que c'est de cette façon qu'il travaille sur nous, pas à pas et petit à petit. Lorsque nous nous engageons à obéir, nous ne réalisons pas toujours ce qu'il nous arrive. Notre foi devient plus forte. Nous recevons des bénédictions. Nous prenons progressivement conscience de la majesté de Dieu. Nous effectuons un autre pas de foi. Que se produit-il alors? Nous apprenons à marcher dans l'obéissance tout comme un jeune enfant. Car lorsqu'une personne est fraîchement sauvée, elle est comme un enfant. Elle avance sans connaître les commandements de Dieu, sans connaître sa volonté, son plan pour sa vie, ni même son but. C'est à ce moment qu'elle trébuche, tombe et se relève en titubant. Or, au lieu de la critiquer, ne devrions-nous pas prier pour elle et l'aider avec tact et amour si elle le demande? Car elle ne connaît pas les principes de l'obéissance. Elle n'a pas encore appris à espérer en l'Éternel. Elle ignore l'absolue nécessité de méditer la parole de Dieu et de sonder ses Écritures pour connaître sa pensée. Voilà pourquoi elle titube et tombe. Nous devons encourager ces personnes, car nous savons exactement ce qu'il se passe dans leur vie. Nous avons compris que Dieu ne nous indique pas toujours tout ce que nous devrions faire. Nous devons l'apprendre progressivement à l'école de l'obéissance. C'est comme apprendre à marcher. Mais quand nous avons fait un pas d'obéissance et que nous voyons comment Dieu réagit, nous en faisons un autre. Et si jamais vous entendez quelqu'un dire, par exemple, que la vie chrétienne doit être assez fade, vous pouvez lui répondre que vous n'avez pas le temps de vous ennuyer. C'est la vie la plus excitante et la plus passionnante qu'une personne puisse avoir, car nous sommes directement branchés sur Dieu. Nous entretenons une relation privilégiée avec le Dieu Tout-Puissant. Nous sommes connectés au Dieu qui nous a promis de nous protéger, de nous aimer, de prendre soin de nous, de nous apporter tout le soutien dont nous aurions besoin et de nous apporter la paix, la joie et le contentement. Eh bien, qu'il permette parfois la souffrance, les blessures, les épreuves et les conflits dans notre vie, il nous accompagne à chaque instant. Pendant ce temps, vous apprenez progressivement que Dieu a élaboré un plan et a un but pour votre vie. le fait de marcher dans sa volonté avec obéissance, le fait de se confier à lui, de se fier sur lui, d'espérer en lui et de l'observer travailler en nous est sans aucun doute l'expérience la plus excitante que vous puissiez vivre, car vous savez que vous ne pouvez pas échouer. Bien sûr, il y a parfois des moments de faiblesse et des chutes, mais il vous est impossible d'échouer, car Dieu est à vos côtés pour vous aider. Pouvez-vous imaginer une plus belle vie? Regardez le monde autour de vous. Regardez comment il vit. Échangeriez-vous une vie sanctifiée pour une vie de pécheur? Pas si votre vie est vraiment sanctifiée. Vous n'avez qu'à regarder autour de vous pour vous en convaincre. Voyez partout les terribles conséquences d'une vie de désobéissance. Tout n'est que douleur et souffrance, non seulement pour les individus, mais également pour la société entière. Ce sont les conséquences d'un refus entêté d'obéir à Dieu. Si nous voulons être honnêtes, nous avouerons aisément que nous aimerions quand même que Dieu nous montre tout ce qu'il a décidé pour notre vie. Perdez vos illusions, il ne le fera pas. Il veut nous diriger une étape à la fois, car il veut simplement nous faire grandir progressivement. Car nous ne sommes pas des adultes pour Dieu, nous sommes ses enfants. Il désire donc que nous apprenions à lui faire confiance, à lui obéir et à dépendre entièrement de lui. Pour cela, il nous enseigne sa parole. Il nous fait prendre conscience de l'œuvre du Saint-Esprit dans notre cœur et nous explique comment il nous dirige. Il nous apprend ici à faire de grands pas de foi lorsque l'issue est incertaine. Troisièmement, lorsque nous commençons à marcher dans les voies de Dieu, nous devons nous attendre à faire face à des conflits. Car, ne nous méprenons pas, vous ne pourrez choisir d'obéir à Dieu sans que le monde ne réagisse. Rappelons-nous que nous vivons dans un monde déchu. Il est écrit dans 2 Timothée chapitre 3 verset 12. Or, tous ceux qui veulent vivre pieusement en Jésus-Christ seront persécutés. Ne soyez donc pas surpris si l'on vous déteste sans raison. Ne soyez pas surpris si vous vous faites des ennemis en vivant une existence sainte. Vous vivrez des conflits. Vous n'avez qu'à consulter les Écritures pour constater tout ce que les saints de la Bible ont vécu à travers les siècles et comment ils ont subi l'opposition. Tournez avec moi, si vous le voulez, dans l'Évangile selon Luc, chapitre 14. C'est un passage de la Bible souvent mal compris. Quelqu'un qui ne connaît pas Dieu pourrait lire en se disant « Comment cela peut-il se trouver dans la Bible? » Cela entre en contradiction avec le reste. Jésus explique effectivement quelque chose ici contraire à ce qu'il a dit en ce qui concerne l'amour pour notre prochain. Rien ne serait plus faux. Écoutez ce qui est écrit dans Luc, chapitre 14, les versets 25 et 26. De grandes foules faisaient route avec Jésus. Il se retourna et leur dit, « Si quelqu'un vient à moi sans me préférer à son père, à sa mère, à sa femme, à ses enfants, à ses frères et à ses sœurs, et même à sa propre vie, il ne peut être mon disciple. » Lorsqu'on me demande, « Vous voulez dire que je dois préférer Jésus à ma femme et à mes enfants, à mon père et à ma mère? Mais je croyais justement que Jésus défendait les valeurs familiales. Je pensais qu'il nous encourageait à aimer notre prochain. » Est-ce que la Bible se contredirait elle-même? Non. Jésus nous dit que si nous voulons le suivre, nous devons d'abord et avant tout lui obéir, malgré nos sentiments et malgré les attentes et les désirs de notre entourage et de nos proches. Notre obéissance au Dieu vivant suscitera des conflits. Lorsque vous obéirez au Dieu Tout-Puissant, vos proches ne vous comprendront pas. Votre obéissance à Dieu doit être à ce point visible qu'elle sera évidente pour eux. Dieu affirme, « Si vous n'êtes pas prêt à faire cela pour moi, vous ne m'aimez pas vraiment. » Il arrive parfois que devant ce genre de tension ou de conflit, nous soyons tentés d'évaluer les conséquences de notre obéissance avant d'agir. Nous sommes prêts à prendre en considération la volonté de Dieu, mais nous ne prenons pas d'engagement ferme en ce qui concerne l'obéissance. Nous préférons attendre de peser les conséquences de notre nouvelle attitude sur notre entourage, surtout de nos proches. Toutefois, cela ne suffit pas. Dieu nous veut tout à lui, fermement décidé à accomplir sa volonté et à marcher selon ses voies. Si bien que les conséquences nous importeraient peu. Dieu désire simplement nous offrir ce qu'il y a de meilleur. Il désire notre bien. Il attend que nous empruntions le chemin de l'obéissance afin que nous soyons en mesure de bien profiter de ses bénédictions. La sagesse nous exhorte à obéir à Dieu, peu importe les conséquences. Et quand nous y parvenons, nous triomphons à chaque fois. Dieu s'engage à assumer les conséquences de notre obéissance. J'aimerais souligner un dernier point. Si nous souhaitons par-dessus tout marcher dans l'obéissance, nous devons être disposés à accepter la discipline de Dieu. Car, ne nous leurrons pas, nous aurons tous des moments de désobéissance. Et je veux apprendre à obéir. Je dois également apprendre à accepter la punition de Dieu lorsque je désobéis. Et non seulement dois-je l'accepter, mais je dois également rendre grâce à Dieu pour sa punition et sa discipline lorsque je lui désobéis. J'aimerais vous lire un passage de l'Épître aux Hébreux, chapitre 12, les versets 5 et 6, qui vient appuyer ce que je viens de dire. « Mon fils, ne méprise pas le châtiment du Seigneur, et ne perds pas courage lorsqu'il te reprend. Car le Seigneur châtie celui qu'il aime, et il frappe de la verge tous ceux qu'il reconnaît pour ses fils. » J'aimerais vous emmener à réfléchir là-dessus. C'est très important. Nous avons tous des moments de faiblesse, où nous désobéissons à Dieu. Je vais vous expliquer comment Dieu réagit lorsque cela se produit. Si nous reconnaissons tout de suite que nous avons désobéi, si nous lui demandons pardon, si nous nous repentons immédiatement et si nous le remercions pour son pardon, alors il se montrera indulgent et nous épargnera une partie de sa punition. Mais si nous refusons et persistons, Dieu nous punira certainement. Il nous punira effectivement car il doit le faire. Pourquoi ? Parce qu'il nous aime et qu'il a un merveilleux plan pour nous. Et aussi parce qu'il veut que nous fassions quelque chose de bien avec notre vie, quelque chose d'éternel. Il veut donc que nous marchions dans ses sentiers sans écarter du chemin. Or, si nous nous égarons, comment réagira-t-il? Il va nous envoyer des épreuves qui nous causeront des souffrances et il va nous discipliner pour nous remettre sur le droit chemin. Et lorsque nous comprenons la motivation de Dieu derrière sa punition ou sa discipline, nous constatons qu'il a agi de la sorte par amour uniquement. Nous pouvons donc le remercier de nous aider à rester sur le droit chemin. Personnellement, je le remercie de m'aimer assez pour me discipliner et me remettre sur le droit chemin. Je le loue d'avoir daigné abaisser son regard sur moi et de m'avoir regardé alors que moi, je ne me souciais guère de lui. Sinon, je n'aurais pas succombé à la tentation. Il ne s'est pas éloigné de moi, tandis que je m'éloignais de lui et de sa volonté. Non, il a tout fait pour me ramener à lui. Il m'a suffisamment oppressé et fait subir de douleur pour que je l'admette. Oui, Seigneur, pardonne-moi. Je veux te remercier pour ta punition. Je me repens de mon péché. Aide-moi à revenir dans le droit chemin. Lorsque nous discernons la raison des agissements de Dieu derrière la punition, elle s'avère une bénédiction. Et si je veux vraiment apprendre à marcher dans l'obéissance, lorsque la main de Dieu me frappe pour me punir, je vais apprendre à m'interroger plutôt que de gémir sur mon sort. Car la douleur que je ressens à ce moment-là est la juste conséquence de mes actions ou de mon inaction, et la douleur que Dieu m'inflige n'est rien d'autre que l'expression de son amour. Je dois, par conséquence, comprendre que lorsque l'amour qui vient du cœur de Dieu me fait souffrir, c'est parce qu'il me ramène sur le droit chemin. Il me ramène vers lui. Et pour quelle raison agit-il de la sorte? Pour que nous puissions profiter de ses bénédictions au maximum. Si seulement nous pouvions faire comprendre cela à nos enfants. Si nous pouvions leur faire comprendre que Dieu veut notre bien à tous et qu'il a mis en réserve pour nous ce qu'il y a de meilleur, à condition de nous plier à sa volonté. rien ne peut se comparer à une vie réglée sur le Seigneur. Oui, l'école de l'obéissance est un processus. J'en ai appris chacune des leçons et j'ai probablement échoué à un des examens de chacune d'elles à un moment ou à un autre de ma vie. Pourtant, si vous observez bien ce qui arrive dans la vie de ceux qui obéissent et ce qui arrive dans la vie de ceux qui désobéissent, vous en viendrez vite à la conclusion, si vous êtes sage, que la désobéissance n'en vaut pas la peine. Le plaisir du moment ne peut rivaliser avec les conséquences futures. Mais la plupart des gens aujourd'hui vivent d'une toute autre manière. La seule chose qui les intéresse, c'est ce qu'ils peuvent recevoir. Ils cherchent à se satisfaire sans se soucier des conséquences. Quelles sont les conséquences du péché? Douleur, blessure, souffrance, perte et finalement, colère de Dieu. En revanche, que gagne-t-on à obéir? Bénédiction après bénédiction, même si pour cela on doit parfois traverser une vallée de douleurs, de souffrances, d'épreuves ou de conflits. Et en définitive, Dieu réserve ce qu'il a de meilleur pour ses enfants. Aussi, nous devons répondre à cette question très simple. Est-ce que je désire obéir à Dieu à n'importe quel prix? Est-ce que je veux qu'un esprit d'obéissance contrôle d'une façon absolue ma pensée et mes sentiments? C'est une chose d'obéir à Dieu parce que nous craignons ce qu'il pourrait se produire si nous ne le faisons pas. Or, c'est très différent du fait d'obéir à Dieu simplement parce que vous le désirez. Maintenant, écoutez-moi bien. Si je vous demandais aujourd'hui, aimez-vous Dieu? Et si je vous posais ensuite cette question, quelle preuve pouvez-vous me donner de votre amour pour lui? Me répondriez-vous ceci? J'aime Dieu car je vais à l'église, je donne ma dîme, je lis ma Bible et je prie. Savez-vous qu'aucune de ces réponses n'est correcte? Pourquoi? Toutes ces choses sont bonnes, c'est vrai. Mais savez-vous ce que Jésus dit? Dans l'Évangile selon Jean, chapitre 14, verset 15. Si vous m'aimez, gardez mes commandements. C'est tellement simple. Si vous m'aimez, vous m'obéirez. Vous savez comment je peux savoir si j'aime Dieu ou pas? Ce n'est pas le nombre de sermons que je prêche, l'énergie que j'investis à étudier sa parole ou toute autre chose que je fais pour sa gloire. Cela n'a rien à voir. Vous pouvez accomplir toutes ces choses avec une mauvaise motivation. C'est en jetant un coup d'œil à mon dossier personnel, à la section « Obéissance », que je peux savoir exactement combien j'aime Dieu. Vous pouvez prier ainsi, et je m'inclus dans cette prière. Père, nous sommes tellement reconnaissants pour ta grâce, ton amour, ta miséricorde, ta gentillesse, ta patience et ta bonté. Combien de fois avons-nous trébuché et sommes-nous tombés? Mais tu es toujours là pour nous remettre sur pied et pour nous ramener sur le droit chemin dans la bonne direction. Daigne nous accorder à tous ceux qui écoutent ce message actuellement, ainsi qu'à moi-même, que l'esprit d'obéissance devienne l'esprit de notre cœur, que ta volonté s'accomplisse dans chacune de nos vies, que l'obéissance remplisse le cœur et la vie de chaque personne qui prendra cette décision aujourd'hui. Au nom de Jésus. Amen.
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